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1: Nous voici dans la chronique C'est mon histoire. Mildred, est-ce que tu es d'accord de nous partager peut-être l'expérience d'une personne qui vit quelque chose de fort avec Dieu?
2: Bah, avec grand plaisir, Marina. J'ai eu la joie de recevoir un grand ami, Freud. Il habitait ici en Europe, entre la France et Genève. Un jour, il est parti à Orlando, en Floride, et actuellement, il fréquente une église de 1200 personnes.
1: Ah ouais.
2: Alors, je lui ai demandé, bien sûr, de nous raconter un peu de son expérience là-bas. Écoutons ensemble son témoignage.
3: Bonjour, je m'appelle Freud, j'ai 36 ans, j'habite aux États-Unis, j'ai vécu une grande partie de ma vie ici en France et Suisse, et j'ai un enfant de 1 an, je suis marié avec Diana, je suis content d'être ici aujourd'hui.
2: Bah, nous aussi, nous sommes très contents de t'accueillir. Freud, quelle était ta situation initiale, avant, c'était comment?
3: Alors, j'ai jamais rêvé de devenir pasteur. Mais j'ai senti à un moment donné que Dieu, tout d'abord, j'aimais servir l'Église et que Dieu a ouvert des portes et j'ai compris ça comme un appel. Il a guidé ma vie jusqu'à aujourd'hui et je suis dans le ministère un peu plus de 10 ans maintenant et je me plais, je suis passionné par ce que je fais.
2: Et de quelle manière Dieu s'est manifesté dans ta vie? J'imagine que de plusieurs manières, à plusieurs moments, mais vas-y, raconte-nous.
3: Alors, pour être plus court, Dieu s'est manifesté dans ma vie plusieurs fois. Au niveau de l'Église, l'Église vraiment a donné beaucoup d'opportunités à ma famille parce que voilà, ils viennent de très loin. Mais au niveau personnel, l'Église m'a permis de connaître d'autres cultures, de m'épanouir, de mettre en œuvre tous les talents que j'ai et aussi de retrouver ma femme dans ce cadre d'Église, d'avoir maintenant un enfant et avoir des principes, des lignes, guidelines en anglais, pardon, des fois l'anglais vient dans ma tête, mais des principes que je veux transmettre et pour lesquels je veux vivre aussi. Mais je pense que Dieu m'a beaucoup guéri au niveau des difficultés qu'on a au niveau familial ou autre, dans les transitions, en changeant de pays aussi, ça, la communauté était vraiment un gros soutien. Voilà, Dieu s'est manifesté souvent dans ma vie et je suis remerciant.
2: Et donc, un jour, tu es parti aux États-Unis et là-bas, aujourd'hui, tu t'occupes d'une grande église. Il y a combien de membres là-bas?
3: Alors, actuellement, je suis un des pasteurs d'une église de 1200 membres dans les livres, mais on a une fréquence un peu plus que ça, supérieure si on compte les gens qui regardent en ligne. On est 7 pasteurs avec une équipe en général de 15 personnes embauchées à temps complet. Et il y a des grands défis, mais on travaille bien et on est très motivé. On a les ressources qu'il faut et c'est très bien.
2: Et donc, vous êtes très motivé. Pourquoi? Qu'est-ce que l'Église apporte aux gens?
3: Alors, surtout dans la génération, dans l'époque où on vit aujourd'hui, les gens, ils manquent beaucoup de communautés. Parfois, ils ne le savent pas. Le développement humain dépend de communautés. On est fait pour vivre avec les autres. Une chose qu'on se rend compte aux États-Unis, c'est avec la venue des réseaux sociaux, il y a un livre qui s'appelle « La génération anxieuse ». Juste traduit en anglais, vous allez trouver. Mais le livre, il met en avant qu'après que les réseaux sociaux sont venus, les gens sont beaucoup plus détachés les uns des autres. Et il y a aussi des problèmes mentaux, de santé mentale qui arrivent et que l'Église est un des meilleurs moyens pour combler ça. Donc moi, je pense que l'appel de Jésus à se retrouver en communauté, il est aussi une certaine façon de faire un peu de thérapie avec nous, les êtres humains, nous aider à développer, nous aider à communiquer. Et je pense que Dieu, il se révèle surtout à travers les autres personnes. Dieu utilise les autres personnes et on voit en Matthieu, à la fin du livre de Matthieu, on voit que Jésus, il a dit, voilà, vous avez pris soin de moi quand vous prenez soin des personnes qui ont besoin, tu vois.
2: Et aujourd'hui, tu prends soin des gens qui vont à l'église?
3: Alors, ça, c'est ma position. Moi, je suis member care. C'est un pasteur qui prend soin des gens. En général, je travaille beaucoup avec des projets avec des adultes. Et c'est un plaisir de pouvoir écouter, de marcher avec les gens. De nouveau, je pense que Dieu, il m'a donné vraiment une belle opportunité. Je n'ai jamais imaginé que je pouvais faire ça, de marcher avec les gens. Et les gens ont de plus en plus besoin de sentir qu'ils ne sont pas seuls. Et ça, c'est vraiment une bénédiction de pouvoir le faire. Je vous invite à faire partie d'une communauté. Dans notre église, on a compris que si on a des groupes d'intérêt, des groupes de maisons qu'on appelle ici, là-bas, on appelle des petites communautés, small communities, les gens, ils se retrouvent parce que, par exemple, on a une communauté, c'est de gens qui aiment aller pêcher à la mer et ils vont se retrouver ensemble. Et pendant des moments, ils vont parler aussi de leurs problèmes, des choses qui vont pas, des choses qui vont très bien dans leur vie. Et ça, c'est très important. La vie en communauté est très importante pour nous, les êtres humains. Et être isolé n'est pas bien, n'est pas bon pour nous. Et du coup, je vous invite à joindre une communauté qui soit saine ou saine. Et puis, je vous invite aussi à servir dans cette communauté. Parce que la joie de la vie, c'est dans le service et dans le donner aux autres. Et ça, c'est mon histoire.
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2: Bienvenue à notre post-it. Aujourd'hui, on va parler de l'argent. L'argent et le chrétien. Est-ce qu'un chrétien peut être riche? Ou alors, est-ce qu'il faut faire un vœu de pauvreté? C'est une des questions qu'on va répondre dans notre post-it, donc accroche-toi. Le texte que j'ai choisi aujourd'hui, c'est un texte qui se trouve dans l'Épître aux Hébreux, au chapitre 13 et au verset 5. Et nous dit ainsi le texte. « Que votre conduite ne soit pas inspirée par l'amour de l'argent. Contentez-vous de ce que vous avez, car il a dit lui-même, « Je ne te laisserai jamais, je ne t'abandonnerai jamais. » Première chose que j'aimerais te dire, c'est que ce verset n'est pas un verset contre l'argent, ok? Ce verset est contre l'amour de l'argent. Et déjà, l'apôtre Paul, en Timothée 6, verset 10, il avait dit que l'amour de l'argent, c'est la racine de tous les maux, tous les problèmes. C'est vrai parce que l'amour, c'était quelque chose créé par Dieu pour qu'on le donne à lui ou pour qu'on le donne à d'autres personnes ici sur terre. Et c'est toujours un problème quand on prend notre amour et on le porte vers des choses. Selon le texte, encore pire si on le porte vers l'argent. J'aimerais aussi te dire que l'argent, ce n'est pas un problème en soi. Tu peux avoir quelqu'un de riche qui n'est pas tombé dans le piège de l'amour de l'argent et tu peux avoir quelqu'un de pauvre qui est complètement tombé dans ce piège. Mais plus que ça, le texte qu'on voit aujourd'hui essaie de nous dire d'autres choses. Le texte essaie de nous dire qu'on devrait se contenter de ce qu'on a, beaucoup, moyen ou peu. On devrait se contenter parce que c'est là qu'on trouve le vrai bonheur. Je me rappelle une fois, dans une de mes églises, j'ai posé la question aux personnes âgées, quelle serait la clé du bonheur? Et je me rappelle que plusieurs d'entre eux, ils ont dit que la clé du bonheur, c'est en fait se contenter de ce qu'on a. Et en fait, c'est aussi ce que l'auteur des Épîtres aux Hébreux essaye de nous conseiller dans ce texte. Mais ce texte nous donne encore quelque chose de très important pour notre bonheur. C'est que si on fait confiance à l'argent, peut-être un jour on sera déçu. Par contre, si on fait confiance à notre Dieu, le texte dit qu'il ne nous abandonne pas, il ne nous délaisserait jamais. Alors mon ami, aujourd'hui j'aimerais t'inviter véritablement à porter ton amour vers ce Dieu qui ne te laisse jamais tomber, plutôt que porter cet amour vers des choses.
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0: 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Il est 4h. 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
2: Une expression que j'apprécie beaucoup, un verbe qui est un mot anglais, empower, donner de la puissance. Aider quelqu'un, c'est lui donner de la puissance. C'est l'accompagner à ce que lui-même puisse faire les choses. Ma présence est nécessaire jusqu'à un certain point, mais pas au-delà.
1: Entraide aujourd'hui dans C'est vous l'histoire. Bonjour, la voix que vous venez d'entendre est celle de Jean-Marc Fritsch avec son épouse Martine. Ils sont ce qu'on appelle des missionnaires, même s'ils n'aiment pas trop cette appellation. Et leur histoire est faite de voyages multiples, du Burkina Faso en passant par l'Afrique du Nord, l'Afrique du Sud, le Sénégal jusqu'à Madagascar. Ça, c'était avant leur retraite. Depuis, ils voyagent encore, mais moins longtemps. Népal, Malawi, Afrique australe ou Côte d'Ivoire ont fait partie de leur itinéraire. Mais qu'est-ce qui fait courir les Fritsch au bout du monde? Martine est médecin humanitaire et Jean-Marc, directeur d'ONG. François Sergi les a attrapés au vol.
3: Le premier pays où j'ai eu l'occasion de travailler, j'étais dans des situations d'urgence. C'était des périodes de famine, puis un peu plus tard, je suis allée dans une zone de conflit. Et puis, au bout d'un certain temps, on s'interroge. Qu'est-ce qui va rester après mon aide dans l'urgence? Qu'est-ce que les gens vont devenir? Comment est-ce qu'ils vont progresser? Comment ils vont se développer?
4: Est-ce qu'il y aura un développement dans la durée? C'était un peu ça, votre
3: souci?
4: Oui,
3: j'étais vraiment interpellée par cela. Et dans mon cœur, il commençait à y avoir un cri, réellement un cri de révolte face à cette situation. Et j'ai vraiment cherché Dieu et son aide dans ces situations.
4: Jean-Marc, c'est le problème des humanitaires, ça. Ils travaillent dans l'urgence, ils travaillent sur une période, ils arrivent à certains résultats, mais on a l'impression que les choses ne changent pas beaucoup.
2: Oui, c'est un peu ce qu'on a découvert dans notre voyage, qui n'est pas cette fois-ci un voyage géographique, mais plutôt un voyage intellectuel, et je dirais aussi
4: intérieur.
2: Un voyage dans notre cœur, et aussi un voyage même spirituel. On a pu découvrir que si on restait dans cette position d'être ceux qui aident, et les autres vont toujours être les aidés, eh bien, il n'y aurait pas de développement. Donc, on a petit à petit découvert, au travers de ce qu'on a pu vivre, je pense particulièrement au Sénégal, où on a vécu pendant 13 ans, on avait un rêve, le rêve d'ouvrir un centre médical qui puisse répondre à une population qui habitait juste à deux pas de chez nous. Une population de 90 000 habitants qui vivait sans rien, qui était là d'ailleurs de manière tout à fait illégale. On avait le désir et le rêve de pourvoir aux besoins de santé de cette population. On a démarré un dispensaire, un centre médical qui a été très apprécié. Les gens venaient de tout le pays pour se faire soigner dans ce lieu. Mais finalement, je réalise que ça restait notre rêve. Nous avons réalisé notre rêve. On a effectivement répondu à un besoin. Mais on a découvert qu'il y a une autre approche possible. C'est que le rêve d'une population de voir un dispensaire peut être réalisé par eux-mêmes.

0: a essayé de mettre en œuvre cette approche à Madagascar, dans des endroits très reculés où les gens n'avaient absolument aucun accès à la santé. Cette approche, cette fois-ci, c'était de former des gens au niveau local pour prendre eux-mêmes en charge leur santé.
1: Les aider à ce qu'ils s'aident eux-mêmes, en fait, c'est ça?
2: Exactement. Croire que dans chaque village, il y a des ressources pour que les gens puissent réaliser le développement de leur village.
1: Alors moi, j'entends « aide-toi, et le ciel t'aidera ».
0: Il y a une expression que j'apprécie beaucoup, un verbe qui est un mot anglais, « empower », donner de la puissance. Aider quelqu'un, c'est lui donner de la puissance. C'est l'accompagner à ce que lui-même puisse faire les choses. Ma présence est nécessaire jusqu'à un certain point, mais pas au-delà.
1: Martine ?
2: Nous avons accompagné des villageois à réaliser leurs rêves. Des personnes qui étaient des fermiers ou des pêcheurs qui n'avaient aucune connaissance dans la santé ont ainsi pu être formés. Et sont aujourd'hui comme les infirmiers ou les docteurs de ce village, dans un programme qui a donné accès à la santé à plus de 200 000 personnes et qui est aujourd'hui en train de se multiplier. Dans ces villages, les petits dispensaires sont complètement autofinancés. Les villageois sont fiers d'avoir construit leur dispensaire, sont fiers d'avoir un infirmier qui vient du milieu d'eux, qui soigne à peu près 80% des maladies avec des médicaments qu'on appelle les médicaments essentiels. Donc c'est des soins de base, mais les villageois en sont très très fiers.
3: On ne sort pas de la misère tout seul, on a besoin les uns des autres. L'aide extérieure est importante, mais en la pratiquant dans le respect de la personne et en ne la rendant pas dépendante. Martine et Jean-Marc Fritsch au micro de François Sergi.
2: Ce que l'on recherche, c'est un développement global. Quand on parle de global, on cherche à ce que les personnes puissent se développer au niveau physique, mais aussi au niveau économique, au niveau relationnel, au niveau spirituel.
1: Et pas simplement individuellement, mais collectivement aussi, c'est ça?
2: C'est ça. C'est très important que les individus soient transformés de façon globale. Cela va avoir un impact sur la communauté et on cherche à mettre les gens ensemble, qu'ils puissent travailler ensemble, qu'ils puissent faire des plans d'action ensemble et qu'ils se développent ensemble.
1: Alors, d'où vient cette idée de développement global ?
0: C'est une évidence que l'homme n'est pas simplement un estomac à remplir, ce n'est pas seulement une tête aussi à éduquer, mais l'homme, il est aussi esprit. L'aspect spirituel, la composante spirituelle d'une personne, et a des conséquences sur sa manière de vivre en société. On a pu voir et revoir et encore revoir que le Dieu auquel les gens croient va déterminer la manière de vivre. Si les gens croient en un Dieu méchant ou dans un Dieu qui peut se corrompre, si plus je le prie, plus je vais obtenir sa faveur, eh ben on aura une société qui sera corrompue. Plus je crois en un Dieu qui a telle ou telle caractéristique, ma manière de vivre va, ou le développement qui va être vécu dans une société va être déterminé par ce Dieu auquel je crois. Nous croyons de tout notre être à ce Dieu d'amour, à ce Dieu qui aime d'une manière extraordinaire.
2: L'essentiel, l'essence du développement, c'est que les individus puissent retrouver la relation qu'ils ont perdue avec le Dieu créateur, mais qui est un Dieu d'amour. De cette relation retrouvée va découler la restauration des autres relations avec les autres dans leur famille, avec les autres individus dans leur village, dans leur quartier. Et des relations retrouvées va résulter du développement, parce que les gens vont entreprendre ensemble des rêves que le Dieu d'amour a mis dans leur cœur en utilisant tous les talents, toutes les capacités, les ressources que les uns et les autres ont. Et bien sûr, nous sommes là, on peut continuer à les accompagner, comme Jean-Marc l'a mentionné, à renforcer les capacités. La formation a toujours sa raison d'être, mais n'imaginez pas la joie et la fierté des personnes dans des pays pauvres lorsqu'ils disent « nous l'avons fait ».

0: concrètement, vous avez un exemple à nous donner de ce que vous avancez, de ce développement qui est aussi un développement d'ordre spirituel? Vous l'avez vécu localement?
1: On l'a vécu dans de nombreux villages. On a travaillé environ dans une centaine de villages à Madagascar. Et là, ce qui me vient immédiatement à la pensée, c'est un des villages qui se trouvait sur un canal. Ce village était accessible uniquement par bateau. Et c'est là qu'on a travaillé avec toute cette communauté villageoise pour voir l'aboutissement de ce projet de dispensaire. Au travers de ce travail où finalement nous sommes venus proches de cette communauté, nous avons accompagné pour les aider à construire ce dispensaire, pour former leur agent de santé. Et c'est là qu'on a pu aussi les amener eux-mêmes dans une relation les uns avec les autres et aussi avec Dieu. Et la conséquence et les résultats sont absolument extraordinaires. On a pu voir, par exemple, chacune de ces personnes s'engager à construire les maisons pour les veuves, à construire une grande maison pour s'occuper des orphelins du village. Tout simplement parce que ces personnes étaient en relation maintenant intime avec Dieu. Ils étaient devenus des disciples de Jésus-Christ. Finalement, le but de Jésus-Christ, c'était quoi ? C'est quoi ? C'est que son royaume vienne sur la terre. Et son royaume, c'est un royaume de justice, un royaume d'amour, un royaume où les hommes sont en relation les uns avec les autres, prennent soin les uns des autres. Et c'est exactement ce que ce village démontre. Avec une composante surnaturelle, parce que Dieu est un Dieu qui est esprit et qui agit avec nous, au travers de nous, mais aussi d'une manière surnaturelle. On a vu dans ces villages des gens prier les uns pour les autres et être guéris, des paralytiques qui commencent à marcher. Tout ce que Jésus a démontré sur la terre, il veut le faire au travers de ses disciples. Est-ce que c'est ça le paradis sur la terre? Je crois que, en tout cas, c'en est les prémices, et on l'a vu dans ce village.
2: Le terrain des Fritsch en appelle donc à une véritable révolution des rapports entre l'Occident et pays en voie de développement. Ce couple est convaincu qu'il faut viser le développement global des individus et des sociétés, et tout cela en l'enracinant dans une relation personnelle avec Dieu. C'est sur cet appel que je vous quitte pour aujourd'hui. N'hésitez pas à nous retrouver sur les réseaux sociaux ainsi que sur le site parole.fm. Je vous retrouve très vite avec un nouveau C'est vous l'histoire, une émission signée Radio Réveil. A plus.
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1: Bienvenue pour cette nouvelle émission de Petit sujet psychologique et nous avons le grand plaisir d'être avec Éléonore Tarlet. Bonjour.
2: Bonjour Oscar.
1: Alors vous êtes psychologue, psychothérapeute et depuis quelques temps, dans le cadre d'une mini-série sur les maladies psychosomatiques, vous nous parlez de l'importance du

0: psychique sur le corps. Et aujourd'hui, vous souhaitez nous parler en particulier de guérison miraculeuse. Alors, vous aviez commencé à le faire lors de l'émission précédente, mais effectivement, on ne peut pas passer à côté de cette réalité de guérison inexpliquée. D'ailleurs, il y a des ouvrages aussi hein, qui en parlent. Mmh. Et vous allez donc, à travers ces ouvrages, nous rappeler, eh bien, encore une fois, de l'importance du psychisme sur le corps, et notamment en cas de maladie.
1: Le lien corps-esprit, spiritus. Alors évidemment, il existe beaucoup d'ouvrages dans le domaine, hein, mais moi je suis tombée sur certains que je vais illustrer avec ça. Et j'avais notamment écouté le docteur Yann Tiberghien. Alors je ne sais pas comment ça se prononce, Tiberghien.
0: Je ne vais pas pouvoir vous aider là.
1: Et qui en a fait un livre qui s'appelle « Ils étaient tous condamnés. 11 récits de guérison inexpliqués ». Et donc c'est un médecin que j'avais écouté et qui expliquait qu'il avait voulu faire sa thèse de médecine sur les guérisons inexpliquées. Et évidemment qu'il avait eu un peu de mal à trouver un directeur de recherche pour valider.
0: Parce que médicalement parlant, on avait atteint les limites là.
1: Voilà, et donc finalement il est arrivé à trouver quelqu'un qui s'est mouillé. Et lui, il voulait vraiment que ce soit une thèse de médecine, c'est-à-dire vraiment avec des vraies guérisons, c'est-à-dire des gens qui sont guéris depuis plusieurs années, qui vont bien, qui sont toujours en vie, et des vrais dossiers médicaux avec des analyses, avec des IRM, avec
0: des vrais diagnostics.
1: Des vrais diagnostics avant, après, et qui démontraient qu'il y avait vraiment un diagnostic létal engagé. Et il a fait cette enquête, c'est-à-dire qu'il est allé rencontrer chacune des personnes et il a essayé de voir le point commun, c'est-à-dire qu'est-ce qui pourrait expliquer cette guérison inexpliquée. Et ce qu'il disait, c'est que tous avaient finalement adopté une posture d'acceptation inconditionnelle de cette épreuve, de la maladie, voire de la mort. Et tous avaient dit, bah, qu'est-ce que j'ai fait ? Moi, j'ai pas fait grand-chose, mais en fait, je me suis dit, bon, bah, ok, si mon heure est venue, si c'est comme ça, il n'y a pas de souci, mais bon, d'ici là, en fait, je fais ce qu'il y a à faire. C'est-à-dire que s'ils avaient dû soigner, ils se sont soignés, ils ont fait les traitements, mais ils ont continué à vivre relativement normalement, en s'amusant, en étant proche des gens qu'ils aimaient, en prenant chaque jour comme il vient, en se faisant plaisir, et en étant ok pour que, bon, bah, de toute façon, si le traitement ne marche pas, bon, ils auront fait leur part, mais que ce n'est pas grave quelque part. C'est ok. Et en fait, ça, c'était vraiment le point commun, cette espérance, si on peut dire, ou cette acceptation inconditionnelle, cette posture philosophique face à la vie, que mais c'est ok, en fait. Ça fait partie de la vie. Il y a la naissance, il y a la mort, il y a la maladie, et c'est ok. Et finalement, toutes ces personnes qui étaient dans cette philosophie, spiritualité de vie, avaient une guérison inexpliquée.
0: Donc vous voulez nous dire que derrière ces guérisons inexpliquées, il y a quand même une démarche spirituelle particulière?
1: Voilà. Mmh. Et alors là, je fais lien avec un autre ouvrage, oui. Puisque j'étais tombée sur un témoignage d'un Belge, un écrivain qui s'appelle Didier Van Kovelaert. Alors là aussi, j'espère que je n'écorche pas trop son nom. J'ai trouvé vraiment formidable. Et il a écrit plusieurs ouvrages, dont un qui s'appelle « L'insolence des miracles ». Et cet écrivain est allé... répertorier ces miracles, mais qui là pour le coup ont vraiment été reconnus par l'Église. Donc vraiment des miracles.
0: Donc là on est encore dans un autre domaine.
1: Voilà, là on arrive plus vers le spirituel, oui. Pour le coup, avec des personnes qui étaient encore condamnées par la science et qui finalement ont eu des miracles, c'est-à-dire ont été sauvées et la science ne l'explique pas par ailleurs.
0: Donc en fait des gens malades et qui guérissent de manière inexpliquée, en tout cas scientifiquement ça ne s'explique
1: scientifiquement,
0: pas.
1: Voilà,
0: et des gens qui sont dans une démarche spirituelle et voilà. De relations.
1: Alors on observait déjà, ça date moi des années 50, on m'avait déjà parlé pendant mes études, il y avait eu des études qui avaient été faites entre les croyants et les non-croyants, oui. Et on s'était aperçu que quand on est confronté à un deuil, le croyant est moins dépressif, s'en sort mieux que les non-croyants. Alors ensuite, croire, c'est pas une posture intellectuelle ou c'est pas juste un choix ou une pratique. Bon, je vais à la messe tous les dimanches comme ça. Dernier jour venu, je serai au paradis.
0: C'est pas non plus une assurance vie.
1: C'est plus qu'un comportement ou qu'un dogme que je pratique ou des rituels. Ça va être vraiment, j'habite dans mon corps cette foi en fait, cette espérance. Je l'incarne. Et c'est-à-dire que toutes mes petites cellules vont vibrer de cette vie et de cet amour pour la vie, de ce qui m'entoure et du fait que j'appartienne à un tout qui est plus grand et qui me dépasse. Et alors évidemment, là c'est un gros résumé, mais je pense que la posture spirituelle, alors je dis spirituelle, évidemment, pour ne pas choisir que le mot religieux ou catholique ou chrétien, parce que ce soit musulman, que ce soit du bouddhisme, d'autres religions que je ne connais pas, à partir du moment où on est dans cette espoir, espérance, vraiment certitude que la vie est un tout bien plus grand que uniquement moi et que j'aime d'un amour inconditionnel cette vie, et finalement je ne vais plus être en lutte contre la matière, on va dire, contre le matériel, la matière, et vibrer dans cette peur en me disant qu'il n'y a que la matière, il n'y a que mes petites cellules, il n'y a que la science qui existe. Il y a, oui, bien sûr, la matière, mais l'âme et l'esprit, hein, tout est en lien. Donc si finalement je cultive mon esprit et que je permets à mes petites cellules de se nourrir de cette lumière, et bien sûrement qu'il va y avoir des choses qui se passent. Mais là encore, on ne le fait pas avec objectif de guérison. On le fait parce que vraiment, on l'incarne dans son cœur, dans son amour, dans tout son être.
0: Et bien voilà, c'était un beau message de conclusion pour les auditeurs qui nous écoutent en ce moment et dans cette émission Petit Sujet Psychologique. Et aujourd'hui, vous êtes revenu sur l'importance du psychique dans notre quotidien et notamment dans les épreuves de la vie que nous rencontrons tous. Merci beaucoup, Éléonore, et à très bientôt.
1: Merci beaucoup à vous, à bientôt. Au revoir.
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0: Éric Denimal, bonjour.
1: Bonjour.
0: Nous avons, dans une émission précédente, évoqué le nombre de livres qui ont été écrits sur Jésus au fil du temps, ne serait-ce que chaque année. Est-ce que vous pouvez nous rappeler combien de livres sortent chaque année sur Jésus-Christ ?
1: Dans l'édition française, il y a au moins une quinzaine de bouquins.
0: Et on ne parle que de l'édition française.
1: Oui.
0: Alors pourquoi un Jésus-Christ pour les nuls ? J'aurais pu me poser la question jusqu'à tout à l'heure, parce que pendant qu'on préparait cette émission, vous m'avez parlé d'un jeu télévisé où on posait la question « Est-ce qu'on est aujourd'hui sous le calendrier julien ou grégorien ?» Je pense que j'aurais donné la réponse du calendrier julien, c'était le grégorien. Heureusement donc Jésus-Christ pour les nuls, pour nous parler notamment de calendrier à propos de la naissance de Jésus-Christ.
1: On a vraiment du mal avec justement la naissance de Jésus-Christ si on veut l'inscrire dans un vrai calendrier. Alors nous fêtons la naissance de Jésus le 25 décembre. On sait très bien que c'est pas la bonne date. C'est simplement que l'Église catholique notamment, parce qu'à l'époque il y en avait qu'une, l'Église catholique a décidé de

0: d'inscrire quelque part la naissance de Jésus dans un calendrier. On n'a pas vraiment la date exacte, encore moins le jour, du coup. Hein. En tout cas, c'est pas le 25 décembre. Manifestement, le 25 décembre en Israël, il n'y a pas de berger dehors pour garder les troupeaux, par exemple. Quand on nous parle de la naissance de Jésus avec des bergers qui gardent le troupeau et qui entendent une voix, etc., on est plutôt au printemps qu'au cœur de l'hiver. Donc on ne sait pas exactement quel jour, la date. Jésus n'est pas né en l'an 1. Je ne parle même pas de l'an 0, naturellement, puisque l'an 0 n'a pas existé. On commence directement à l'an 1. Avant l'an 1, il y avait l'an moins 1. Donc, vous voyez, c'est déjà un peu compliqué. On a décidé, à un moment donné, d'une naissance de Jésus. Il y a eu des calculs qui ont été faits en fonction des généalogies, en fonction de ce que l'on sait, en fonction du calendrier juif. Mais celui qui s'est amusé à faire les premiers calculs et qui a décidé d'une date s'est trompé. Et on sait aujourd'hui que Jésus est né peut-être en moins 4, peut-être en moins 5, peut-être en moins 7.
1: De nos dates actuelles.
0: Enfin, bref, de notre date actuelle. Là, au niveau des dates, on a un petit peu de difficulté. Par contre, si on n'est pas tout à fait sûr de la date, on est sûr qu'il est né. C'est déjà ça.
1: D'ailleurs, on sait qu'il y a des écrits qui, par la suite, ont parlé de la vie de Jésus, ne serait-ce que les apôtres, ce qu'on appelle les évangiles aujourd'hui. On n'a pas pris soin de marquer de date. En soi, on n'a pas trouvé que c'était si important que cela.
0: Non, par contre, on a quand même quelques détails. Luc, qui est un des auteurs des évangiles et qui est lui-même historien, a tout de même situé la naissance de Jésus, non pas par une date, mais en disant c'est l'année où il y a eu tel recensement, et à l'époque, il y avait un tel qui régnait, et c'était dans tel secteur, où régnait aussi un tel. Donc on a des noms. Et là, au niveau de ces noms, on arrive quand même à avoir des précisions, parce que c'est de l'administration romaine, c'est de l'administration juive, et là, il y a quand même des archives, donc on sait qu'effectivement, à cette époque, on sait très bien, par exemple, que au moment où Jésus a eu sa vie publique, il y avait un gouverneur qui était là, et qui s'appelait Pilate, et on sait que Pilate, lui, il a été gouverneur de 23, sur notre calendrier d'aujourd'hui, hein, de 23 à 37, donc on est en plein dedans. Même s'il y a quelques...
1: Ce sont les archives romaines qui...
0: Alors là, oui, voilà, ça c'est clair. Et un jour, il a été nommé, puis un jour, il a été nommé ailleurs. Donc, voilà, là, son ministère, son administration à Jérusalem, elle est très précise, donc là, il n'y a pas de problème. Donc, on a une petite fourchette. Il faut dire que parfois, pour des philosophes, pour des grands penseurs, même, qui sont nés bien après Jésus, on n'a pas de date exacte non plus. On a plutôt une date de mort, parce que là, étant donné qu'ils étaient connus, on sait à quel moment ils sont morts, mais on ne sait pas nécessairement, parce que quand ils sont nés, c'était de parfaits inconnus, et là, on n'a pas retenu les dates. Et les calendriers n'étaient pas aussi fiables qu'ils le sont aujourd'hui. Donc, on sait que Jésus est né, on sait à peu près dans quelle région, je dirais, on dit toujours Jésus de Nazareth, mais c'est à Bethléem qu'il est né. Pourquoi est-ce qu'on dit Jésus de Nazareth? Pourquoi on ne dit pas Jésus de Bethléem? Parce que, manifestement, Jésus est né à Bethléem, parce qu'il y avait un recensement, et finalement, ce recensement, c'était une inscription légale, c'était une inscription administrative, et du coup, on a quand même des traces de ce recensement-là. Et comme le recensement devait se faire dans la ville d'origine, Joseph étant de Bethléem, même s'il avait sa boutique à Nazareth, il a dû aller à Bethléem pour se faire recenser. Et voilà pourquoi Jésus est né à Bethléem. Et cette histoire de recensement, elle est quand même assez incroyable, parce que s'il n'y avait pas eu ce recensement, Jésus serait né à Nazareth.
1: Il y a à peu près 200-300 kilomètres entre les deux.
0: Oui, oui, oui. Donc, quand même, on ne faisait pas ce trajet-là pour rien. Hein. Donc, si Jésus était né, s'il n'y avait pas eu le recensement, Jésus serait né là où il y avait son père et sa mère, donc à Nazareth. Mais du coup, la prophétie n'aurait pas été efficace ou n'aurait pas été juste, parce que le Messie devait naître à Bethléem.
1: Qui l'avait dit ?
0: C'est le prophète Michée. Et le prophète Michée fait référence à cela parce que le Messie est aussi un descendant de David. David était lui-même de Bethléem. Le recensement mis en place par les Romains fait coïncider la prophétie, ce qui n'était pas envisageable quand Michée a écrit ce qu'il a écrit quelques 600 ans avant l'événement. Ce qui est incroyable quand on remarque ça, c'est qu'on a l'impression qu'il y a une espèce d'alignement des planètes assez étonnante et qui montre bien que les événements semblent se suivre comme ça, tout naturellement. Mais il y a peut-être quelque part quelque chose de plus grand qui est en train de mettre les pièces du puzzle en place pour que à la fois l'histoire se dessine et la prophétie.
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1: Bonjour à tous. Les tensions de plus en plus vives au Moyen-Orient. Les États-Unis ont annoncé avoir frappé à plusieurs reprises l'Iran. Des explosions ont ainsi été signalées autour du détroit d'Ormuz. Une attaque présentée comme des représailles à la destruction d'un hélicoptère américain. Plus tôt, Donald Trump avait assuré qu'il voulait une riposte très forte et très puissante. La réaction iranienne a été immédiate. Les gardiens de la révolution ont lancé une attaque de drone contre une base américaine à Bahreïn, mais également en Jordanie. De son côté, le Koweït annonce viser des cibles aériennes hostile au-dessus de son territoire. Dans le reste de l'actualité, le gouvernement directement mis en cause après la mort de Liana dans le Gers. L'avocat de la famille de la jeune fille a ainsi dénoncé hier soir les moyens accordés à la justice. Maître François Roujou de Boubet qui a directement interpellé Emmanuel Macron. L'avocat reproche au chef de l'État de ne vouloir entendre aucun argument de moyens dans cette affaire. De son côté, Sébastien Lecornu a présenté une série de mesures après une réunion de crise à Matignon. Le Premier ministre propose de renforcer les peines pour les violeurs en série sur mineurs. Concernant les crimes contre les enfants, les actes d'enquête devront être effectués dans un délai maximal de 3 mois. Patrick Bruel doit être présenté à un juge ce matin à l'issue de sa garde à vue. Le chanteur et comédien de 67 ans est entendu depuis lundi pour des faits qui concernent 13 victimes présumées. Il est, on le rappelle, accusé par plusieurs femmes de viol et d'agression sexuelle. C'est très compliqué ce matin sur les rails. Les syndicats appellent à la grève ce mercredi à la SNCF, un mouvement pour dénoncer les réorganisations du groupe ferroviaire. Un TGV sur 3 en moyenne est annulé. Comptez également un intercité sur 2. Le trafic régional est également fortement perturbé. Et puis on termine avec du football. Direction Boston. À 6 jours de son entrée dans la Coupe du Monde, l'équipe de France de foot s'envole aujourd'hui pour les États-Unis. Le décollage est prévu à 13h cet après-midi. Les joueurs s'installeront dans un prestigieux hôtel 5 étoiles, le Four Seasons, situé en plein centre-ville de Boston. Excellent début de journée à tous.
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0: L'invité gospel cette semaine, c'est Emma Lamadji, artiste autodidacte, chanteuse gospel, jazz, afro-jazz, coach vocal et leader de la formation Afro-Plug. 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
1: Alors non, justement, non. La toute première... Alors, je n'ai jamais été dans le Black and White, d'accord. 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
1: 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Par contre, comme je dirige des chœurs et que j'enseigne dans une école de jazz qui est assez réputée, qui s'appelle le Jam, ici à Montpellier, et qu'on m'appelle pour faire des formations, j'ai dû me former à tout ce qui est la technique vocale de base et on va dire l'harmonie de base pour pouvoir prétendre au titre, enfin au statut, au diplôme de chef de chœur. Et du coup, après, une fois que j'ai assis ma méthode, j'ai arrêté l'enseignement parce que je reste persuadé, en tout cas pour moi, que ce qui se passe avec l'oreille d'abord, voilà, on peut lui faire confiance.
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1: Bienvenue à l'écoute de notre émission Sentez-vous bien. Nous sommes aujourd'hui en compagnie du docteur Jean Lincey. Bonjour.
2: Bonjour Oscar.
1: Alors vous vous intéressez depuis plusieurs années aux causes du mauvais fonctionnement du cerveau. Et parmi ces causes, eh bien, il y a la pornographie, docteur Jean Lincey. Et vous vous appuyez aujourd'hui sur un livre qui s'intitule « À un clic du pire ».
2: Oui, c'est une ancienne actrice du porno qui s'appelle Ovidie. Et qui a fait un livre qui s'appelle « À un clic du pire, la protection des mineurs à l'épreuve d'Internet ». Ovidie explique qu'elle est une actrice du porno du temps d'avant. Vous voyez,
1: C'est quoi le temps d'avant ?
2: Le temps d'avant, c'était du porno qui était accessible en payant. Tout le monde ne pouvait pas y accéder. Enfin, il fallait vraiment être volontaire pour y accéder. Et puis, elle vient de l'époque où il y avait une histoire. En fait, ça, c'est une révolution qui s'est passée sous nos yeux. En gros, ça a démarré en 2006, vous voyez, 2008, avec l'explosion d'Internet et avec les portables. Vous avez accès au porno gratuitement, en un clic. Tout le monde peut accéder au porno. Alors, et c'est du porno qui a changé de nature, qui n'est pas du tout, dit-elle, ce qu'elle a connu. C'est devenu quelque chose de... explicite, vous voyez, c'est des gros plans, il n'y a pas de scénario, ou très peu, enfin, c'est que sur un...

0: un cerveau
1: immature, ça a des effets catastrophiques. Hein.
2: Accessible à tous et notamment aussi aux enfants, c'est ça le...
1: Bah voilà, l'affaire, c'est qu'il n'y a aucun filtre. Et les fournisseurs d'accès ne font rien pour bloquer ça, puisque ils gagnent de l'argent. Nous sommes 7-8 milliards d'humains sur la Terre. Eh bien, vous avez 350 milliards de vidéos visionnées par an. Des vieillards des confins de la Sibérie aux nourrissons de l'Amazonie, ça fait quand même beaucoup.
2: C'est moins qu'on puisse dire.
1: Et ça génère du trafic qui fait gagner de l'argent aux fournisseurs d'accès. Et le porno est devenu le premier éducateur sexuel du monde.
2: Les jeunes. Vous voulez dire chez les enfants, chez les jeunes.
1: Bien sûr, parce que l'âge moyen pour visionner du porno actuellement, c'est 11 ans.
2: 11 ans.
1: 11 ans. Nos auditeurs devraient acheter le livre d'Ovidie, à un clic du pire, le lire, se documenter sur la pornographie, les effets. Là, on trouve beaucoup d'articles sur Internet. Il y a beaucoup de documents
2: là-dessus. Donc là, on parle de santé mentale, finalement.
1: C'est de la santé mentale, oui, bien sûr.
2: Et est-ce que ça crée des addictions aussi, la pornographie ?
1: Alors oui, c'est addictif. Et puis alors, les jeunes, si vous voulez, croient que la sexualité, c'est ça. Évidemment, ça occulte toute la dimension affective, tendresse, complicité. Ça fait de la femme un objet. C'est difficile d'en parler à la radio.
2: Vaut mieux en parler que de le voir, non ? On peut se passer de certaines images.
1: Justement, c'est ceux qui ne regardent pas le porno, ceux qui ne sont pas attirés par ça, c'est ceux-là qui devraient aller voir. Ne serait-ce que 2-3 fois, quoi. Aller regarder, c'est un peu comme souvent dans les addictions, c'est justement ceux qui ne devraient pas utiliser les drogues qui les utilisent, c'est un peu pareil avec le porno, c'est ceux qui ne devraient pas le regarder qui le regardent, et c'est ceux qui devraient le regarder pour se rendre compte de la situation qui ne le regardent pas.
2: Oui, uniquement pour se rendre compte de la situation.
1: Uniquement pour se rendre compte de la situation. Alors, Ovidie, à un clic du pire, déjà, ça va vous mettre en piste, quoi. Elle va vous expliquer un peu tout ça. C'est un ouvrage de salubrité publique. Là, il faut remercier Ovidie de ce qu'elle a fait, parce que c'est vraiment bien expliqué. Encore un sujet de neurosciences. Hein,
2: bon.
1: C'est vrai que la sexualité, elle reste mystérieuse. Il y a beaucoup de progrès qui ont été faits en matière de sexologie ces dernières années, singulièrement depuis l'an 2000. Et la connaissance précise de la sexologie pourrait permettre à l'humanité de faire des grands progrès dans la compréhension d'elle-même.
2: Donc c'est un sujet sur lequel nous pourrons certainement revenir dans une autre émission.
1: Oui, il y a beaucoup à dire là-dessus. Je peux conseiller à nos auditeurs de regarder les vidéos de Odile Buisson.
2: Qu'on trouve sur Internet.
1: Vous tapez Odile Buisson, vous trouverez des vidéos. Odile Buisson est une gynécologue parisienne, mondialement connue dans les milieux de la sexologie et de la gynécologie, et elle explique vraiment bien des choses du domaine de la sexologie des femmes. C'est une femme remarquable qui a fait beaucoup progresser la compréhension de la sexualité féminine. Et je pense que si les hommes comprenaient, et c'est montré du reste, hein, quand les hommes comprennent mieux la sexologie, la sexualité féminine, ça a un rôle très apaisant.
2: Docteur Jean Lindsay, merci beaucoup d'être venu à ce micro de Sentez-vous bien. On se donne rendez-vous pour un prochain thème. À bientôt.
1: Au revoir, Oscar.
2: Au revoir.
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1: Bonjour à tous. Les États-Unis et l'Iran reprennent les armes. Le centre de commandement américain a annoncé cette nuit avoir frappé à plusieurs reprises l'Iran. Une attaque présentée comme des représailles à la destruction d'un hélicoptère américain. Des explosions ont ainsi été entendues autour du détroit d'Ormuz. L'Iran a réagi et a visé plusieurs pays du Golfe. Les gardiens de la Révolution ont lancé une attaque de drones contre une base américaine à Bahreïn, mais également en Jordanie. De son côté, le Koweït annonce faire face à des cibles aériennes hostiles. Dans le reste de l'actualité, la colère de la famille de Liana. Leur avocat s'est exprimé hier en conférence de presse après la mort de la jeune collégienne de 11 ans dans le Gers. Il a ainsi dénoncé hier soir les moyens accordés à la justice. Maître François Roujou de Boubé qui a directement interpellé Emmanuel Macron. L'avocat reproche au chef de l'État de ne vouloir entendre aucun argument de moyens dans cette affaire. Le directeur général de la gendarmerie nationale lui reconnaît un échec pour l'institution dans cette affaire. Le général Hubert Bonneau qui s'est exprimé hier soir sur le plateau du 20h de TF1. On le rappelle, le principal suspect a fait l'objet de plusieurs signalements et plaintes pour des violences sexuelles sur mineurs. Journée noire sur les rails, 4 syndicats de cheminots appellent à la grève aujourd'hui et le mouvement s'annonce très suivi. Ils réclament un arrêt des réorganisations en cours à la SNCF ainsi qu'une augmentation générale des salaires. Au niveau national, un TGV sur 3 et un intercité sur 2 sont supprimés. Petit cafouillage au Crédit Agricole. La banque a envoyé par erreur une notification interne à ses clients avec ce message « Test Cédric ». Et l'afflux inhabituel de connexion a entraîné des difficultés d'accès à l'application. L'entreprise assure toutefois que ses systèmes d'information ne sont pas compromis. Le football, les directions, la Coupe du Monde pour l'équipe de France. Les Bleus prennent l'avion à 13h pour les États-Unis. L'équipe de France féminine, elle verra bien le Mondial 2027. Les Françaises s'imposent 1-0 à Grenoble face à l'Irlande pour la 6e journée de qualification. Excellent début de journée à tous.
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0: Chers amis, bonjour et bienvenue sur Hope Radio. On est ensemble pour un début de mercredi, il est 7h10 et nous commençons avec Samuel Cunha pour le post-it autour du thème de l'argent. Bienvenue Samuel, nous aurons ensuite l'évocation de la force d'une forte tour qui solidifie nos vies, Strong Tower d'Isaac Cates. Nous retrouvons ensuite la psychologie à 7h17. À tout à l'heure.
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2: Bienvenue à notre post-it. Aujourd'hui, on va parler de l'argent. L'argent et le chrétien. Est-ce qu'un chrétien peut être riche ou alors est-ce qu'il faut faire un vœu de pauvreté? C'est une des questions qu'on va répondre dans notre post-it, donc accroche-toi. Le texte que j'ai choisi aujourd'hui, c'est un texte qui se trouve dans l'Épître aux Hébreux, au chapitre 13 et au verset 5. Et nous dit ainsi le texte. Que votre conduite ne soit pas inspirée par l'amour de l'argent. Contentez-vous de ce que vous avez, car il a dit lui-même, « Je ne te laisserai jamais, je ne t'abandonnerai jamais. » Première chose que j'aimerais te dire, c'est que ce verset n'est pas un verset contre l'argent, ok? Ce verset est contre l'amour de l'argent. Et déjà, l'apôtre Paul, en Timothée 6, verset 10, il avait dit que l'amour de l'argent, c'est la racine de tous les maux, tous les problèmes. C'est vrai parce que l'amour, c'était quelque chose créé par Dieu pour qu'on le donne à lui ou pour qu'on le donne à d'autres personnes ici sur terre. Et c'est toujours un problème quand on prend notre amour et on le porte vers des choses. Et selon le texte, encore pire si on le porte vers l'argent. J'aimerais aussi te dire que l'argent, ce n'est pas un problème en soi. Tu peux avoir quelqu'un de riche qui n'est pas tombé dans le piège de l'amour de l'argent et tu peux avoir quelqu'un de pauvre qui est complètement tombé dans ce piège. Mais plus que ça, le texte qu'on voit aujourd'hui essaie de nous dire d'autres choses. Le texte essaie de nous dire qu'on devrait se contenter de ce qu'on a. Beaucoup, moyen ou peu, on devrait se contenter parce que c'est là qu'on trouve le vrai bonheur. Je me rappelle une fois, dans une de mes églises, j'ai posé la question aux personnes âgées, quelle serait la clé du bonheur? Et je me rappelle que plusieurs d'entre eux, ils ont dit que la clé du bonheur, c'est en fait se contenter de ce qu'on a. Et en fait, c'est aussi ce que l'auteur des Épîtres aux Hébreux essaye de nous conseiller dans ce texte. Mais ce texte nous donne encore quelque chose de très important pour notre bonheur. C'est que si on fait confiance à l'argent, peut-être un jour on sera déçu. Par contre, si on fait confiance à notre Dieu, le texte dit qu'il ne nous abandonne pas, il ne nous délaisserait jamais. Alors mon ami, aujourd'hui j'aimerais t'inviter véritablement à porter ton amour vers ce Dieu qui ne te laisse jamais tomber, plutôt que porter cet amour vers des choses.
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0: La force était au rendez-vous, mais une force délicate, une force profonde, incarnée par cette musique d'Isaac Kaye, Strong Tower, la forte tour, la force, la solidité d'une tour qui peut nous aider à tenir debout. Nous retrouvons la psychologie maintenant avec Eleonore Tadeusz Karmiany. Nous parlons des maladies psychosomatiques.
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2: Bienvenue pour cette nouvelle émission de Petits Sujets Psychologiques et nous avons le grand plaisir d'être avec Eleonore Tarlet. Bonjour.
3: Bonjour Oscar.
2: Alors vous êtes psychologue, psychothérapeute et depuis quelques temps, dans le cadre d'une mini-série sur les maladies psychosomatiques, vous nous parlez de l'importance du psychique sur le corps et aujourd'hui vous souhaitez nous parler en particulier de guérison miraculeuse. Alors vous aviez commencé à le faire lors de l'émission précédente, mais effectivement on ne peut pas passer à côté de cette réalité de guérison inexpliquée. D'ailleurs, il y a des ouvrages aussi qui en parlent. Mmh. Et vous allez donc, à travers ces ouvrages, nous rappeler, encore une fois, de l'importance du psychisme sur le corps, et notamment en cas de maladie.
3: Le lien corps-esprit, spiritus. Alors évidemment, il existe beaucoup d'ouvrages dans le domaine, mais moi je suis tombée sur certains et donc je vais illustrer avec ça. Et j'avais notamment écouté le docteur Yann Tiberghien. Alors je ne sais pas comment ça se prononce, Tiberghien.
2: Je ne vais pas pouvoir vous aider là.
3: Et qui en a fait un livre qui s'appelle « Ils étaient tous condamnés. 11 récits de guérison inexpliqués ». Et donc c'est un médecin que j'avais écouté et qui expliquait qu'il avait voulu faire sa thèse de médecine sur les guérisons inexpliquées. Et évidemment qu'il avait eu un peu de mal à trouver un directeur de recherche pour valider.
2: Parce que médicalement parlant, on avait atteint les limites là.
3: Voilà, et donc finalement il est arrivé à trouver quelqu'un qui s'est mouillé. Et lui il voulait vraiment que ce soit une thèse de médecine, c'est-à-dire vraiment avec des vraies guérisons, c'est-à-dire des gens qui sont guéris depuis plusieurs années, qui vont bien, qui sont toujours en vie, et des vrais dossiers médicaux avec des analyses, avec des IRM, avec
2: des vrais diagnostics
3: avant, après, et qui démontraient qu'il y avait vraiment un diagnostic létal engagé. Et il a fait cette enquête, c'est-à-dire qu'il est allé rencontrer chacune des personnes et il a essayé de voir le point commun, c'est-à-dire qu'est-ce qui pourrait expliquer cette guérison inexpliquée. Et ce qu'il disait, c'est que tous avaient finalement adopté une posture d'acceptation inconditionnelle de cette épreuve, de la maladie, voire de la mort. Et tous avaient dit, qu'est-ce que j'ai fait ? Moi, j'ai pas fait grand-chose, mais en fait, je me suis dit, ok, si mon heure est venue, si c'est comme ça, il n'y a pas de souci, mais d'ici là, en fait, je fais ce qu'il y a à faire. C'est-à-dire que s'ils avaient dû soigner, ils se sont soignés, ils ont fait les traitements, mais ils ont continué à vivre relativement normalement, en s'amusant, en étant proche des gens qu'ils aimaient, en prenant chaque jour comme il vient, en se faisant plaisir, et en étant OK pour que de toute façon, si le traitement ne marche pas, ils auront fait leur part, mais que c'est pas grave quelque part. C'est OK. Et en fait, ça, c'était vraiment le point commun, cette espérance, si on peut dire, ou cette acceptation inconditionnelle, cette posture philosophique face à la vie, mais c'est OK, en fait. Ça fait partie de la vie. Il y a la naissance, il y a la mort, il y a la maladie, et c'est OK. Et finalement, toutes ces personnes qui étaient dans cette philosophie, spiritualité de vie, avaient une guérison inexpliquée.
2: Donc vous voulez nous dire que derrière ces guérisons inexpliquées, il y a quand même une démarche spirituelle particulière.
3: Voilà. Mmh. Et alors là, je fais lien avec un autre ouvrage, oui. Puisque j'étais tombée sur un témoignage d'un Belge, un écrivain qui s'appelle Didier Van Kovelaert. Alors là aussi, j'espère que je n'écorche pas trop son nom. J'ai trouvé vraiment formidable et il a écrit plusieurs ouvrages, dont un qui s'appelle « L'insolence des miracles ». Et cet écrivain est allé répertorier ces miracles, mais qui là, pour le coup, ont vraiment été reconnus par l'Église. Donc vraiment des miracles.
2: Donc là, on est encore dans un autre domaine.
3: Voilà, là on arrive plus vers le spirituel, pour le coup, avec des personnes qui étaient encore condamnées par la science et qui finalement ont eu des miracles, c'est-à-dire ont été sauvées et la science ne l'explique pas par ailleurs.
2: Donc en fait des gens malades et qui guérissent de manière inexpliquée, en tout cas scientifiquement ça ne s'explique
3: scientifiquement,
2: pas.
3: Voilà,
2: et des gens qui sont dans une démarche spirituelle et voilà. De relations.
3: Alors on observait déjà, ça date moi des années 50, on m'avait déjà parlé pendant mes études, il y avait eu des études qui avaient été faites entre les croyants et les non-croyants, oui. Et on s'était aperçu que quand on est confronté à un deuil, le croyant est moins dépressif, s'en sort mieux que les non-croyants. Alors ensuite, croire, c'est pas une posture intellectuelle ou c'est pas juste un choix ou une pratique. Bon, je vais à la messe tous les dimanches comme ça. Dernier jour venu, je serai au paradis.
2: C'est pas non plus une assurance vie.
3: C'est plus qu'un comportement ou qu'un dogme que je pratique ou des rituels. Ça va être vraiment, j'habite dans mon corps cette foi en fait, cette espérance. Je l'incarne et c'est-à-dire que toutes mes petites cellules vont vibrer de cette vie et de cet amour pour la vie, de ce qui m'entoure et du fait que j'appartienne à un tout qui est plus grand et qui me dépasse. Et alors évidemment là c'est un gros résumé, mais je pense que la posture spirituelle, alors je dis spirituelle évidemment pour ne pas choisir que le mot religieux ou catholique ou chrétien, parce que ce soit musulman, que ce soit du bouddhisme, d'autres religions que je ne connais pas, à partir du moment où on est dans cette espoir, espérance, vraiment certitude que la vie est un tout bien plus grand que uniquement moi et que j'aime d'un amour inconditionnel cette vie, et finalement je ne vais plus être en lutte contre la matière, on va dire, contre le matériel, la matière, et vibrer dans cette peur en me disant qu'il n'y a que la matière, il n'y a que mes petites cellules, il n'y a que la science qui existe. Il y a, oui, bien sûr, la matière, mais l'âme et l'esprit, hein, tout est en lien. Donc si finalement je cultive mon esprit et que je permets à mes petites cellules de se nourrir de cette lumière, eh bien sûrement qu'il va y avoir des choses qui se passent. Mais là encore, on ne le fait pas avec objectif de guérison. On le fait parce que vraiment, on l'incarne dans son cœur, dans son amour, dans tout son être.
2: Eh bien voilà, c'était un beau message de conclusion pour les auditeurs qui nous écoutent en ce moment et dans cette émission Petit Sujet Psychologique. Et aujourd'hui, vous êtes revenu sur l'importance du psychique dans notre quotidien et notamment dans les épreuves de la vie que nous rencontrons tous. Merci beaucoup, Éléonore, et à très bientôt.
3: Merci beaucoup à vous, à bientôt. Au revoir.
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0: C'était le groupe Take Six accompagné de la chorale Aeolians. Ce groupe habituellement est plutôt a cappella et ici a été accompagné d'une section rythmique pour ce titre Hallelujah. Nous retrouvons notre nouveau rendez-vous de 7h30, cinquième édition déjà de Jésus-Christ pour les nuls, avec Éric Denimal, Daniel Giraud. Nous aurons ensuite Marc Gauthierrez et Kurt Carr.
1: Éric Denimal, bonjour.
2: Bonjour.
1: Nous avons, dans une émission précédente, évoqué le nombre de livres qui ont été écrits sur Jésus au fil du temps, ne serait-ce que chaque année. Est-ce que vous pouvez nous rappeler combien de livres sortent chaque année sur Jésus-Christ ?
2: Dans l'édition française, il y a au moins une quinzaine de bouquins.
1: Et on ne parle que de l'édition française.
2: Oui, oui.
1: Alors pourquoi un Jésus-Christ pour les nuls ? J'aurais pu me poser la question jusqu'à tout à l'heure, parce que pendant qu'on préparait cette émission, vous m'avez parlé d'un jeu télévisé où on posait la question « Est-ce qu'on est aujourd'hui sous le calendrier julien ou grégorien ?» Je pense que j'aurais donné la réponse du calendrier julien, c'était le grégorien. Heureusement
2: oui,
1: qu'on a
2: oui.
1: Donc Jésus-Christ pour les nuls pour nous parler notamment de calendrier à propos de la naissance de Jésus-Christ.
2: On a vraiment du mal avec justement la naissance de Jésus-Christ si on veut l'inscrire dans un vrai calendrier. Alors nous fêtons la naissance de Jésus le 25 décembre. On sait très bien que c'est pas la bonne date. C'est simplement que l'on a l'Église catholique notamment, parce qu'à l'époque il n'y en avait qu'une, l'Église catholique a décidé d'inscrire quelque part la naissance de Jésus dans un calendrier. On n'a pas vraiment la date exacte, encore moins le jour du coup. Hein. En tout cas, c'est pas le 25 décembre. Manifestement, le 25 décembre en Israël, il n'y a pas de berger dehors pour garder les troupeaux, par exemple. Quand on nous parle de la naissance de Jésus avec des bergers qui gardent le troupeau et qui entendent une voix, etc., on est plutôt au printemps. Au cœur de l'hiver. Donc on ne sait pas exactement quel jour, la date. Jésus n'est pas né en l'an 1. Je ne parle même pas de l'an 0, naturellement, puisque l'an 0 n'a pas existé. On commence directement à l'an 1. Avant l'an 1, il y avait l'an moins 1. Donc vous voyez, c'est des

0: déjà un peu compliqué. On a décidé à un moment donné d'une naissance de Jésus. Il y a eu des calculs qui ont été faits en fonction des généalogies, en fonction de ce que l'on sait, en fonction du calendrier juif. Mais celui qui s'est amusé à faire les premiers calculs et qui a décidé d'une date s'est trompé. Et on sait aujourd'hui que Jésus est né peut-être en moins 4, peut-être en moins 5, peut-être en moins 7.
1: De nos dates actuelles.
0: Enfin, bref, de notre date actuelle. Là, au niveau des dates, on a un petit peu de difficulté. Par contre, si on n'est pas tout à fait sûr de la date, on est sûr qu'il est né. C'est déjà ça.
1: D'ailleurs, on sait qu'il y a des écrits qui, par la suite, ont parlé de la vie de Jésus, ne serait-ce que les apôtres, ce qu'on appelle les évangiles aujourd'hui. On n'a pas pris soin de marquer de date. En soi, on n'a pas trouvé que c'était si important que cela.
0: Non, par contre, on a quand même quelques détails. Luc, qui est un des auteurs des évangiles et qui est lui-même historien, a tout de même situé la naissance de Jésus, non pas par une date, mais en disant c'est l'année où il y a eu tel recensement, et c'est à l'époque, il y avait un tel qui régnait, et c'était dans tel secteur, où régnait aussi un tel. Donc on a des noms. Et là, au niveau de ces noms, on arrive quand même à avoir des précisions, parce que c'est de l'administration romaine, c'est de l'administration juive, et là, il y a quand même des archives, donc on sait qu'effectivement, à cette époque, on sait très bien, par exemple, que au moment où Jésus a eu sa vie publique, il y avait un gouverneur qui était là, et qui s'appelait Pilate, et on sait que Pilate, lui, il a été gouverneur de 23, sur notre calendrier d'aujourd'hui, hein, de 23 à 37, donc on est en plein dedans. Même s'il y a quelques...
1: Ce sont les archives romaines qui...
0: Alors là, oui, voilà, ça c'est clair. Et un jour, il a été nommé, puis un jour, il a été nommé ailleurs. Donc, voilà, là, son ministère, son administration à Jérusalem, elle est très précise, donc là, il n'y a pas de problème. Donc, on a une petite fourchette. Il faut dire que parfois, pour des philosophes, pour des grands penseurs, même, qui sont nés bien après Jésus, on n'a pas de date exacte non plus. On a plutôt une date de mort, parce que là, étant donné qu'ils étaient connus, on sait à quel moment ils sont morts, mais on ne sait pas nécessairement, parce que quand ils sont nés, c'était de parfaits inconnus, et là, on n'a pas retenu les dates. Et les calendriers n'étaient pas aussi fiables qu'ils le sont aujourd'hui. Donc, on sait que Jésus est né, on sait à peu près dans quelle région, je dirais, on dit toujours Jésus de Nazareth, mais c'est à Bethléem qu'il est né. Pourquoi est-ce qu'on dit Jésus de Nazareth? Pourquoi on ne dit pas Jésus de Bethléem? Parce que, manifestement, Jésus est né à Bethléem, parce qu'il y avait un recensement, et finalement, ce recensement, c'était une inscription légale, c'était une inscription administrative, et du coup, on a quand même des traces de ce recensement-là. Et comme le recensement devait se faire dans la ville d'origine, Joseph étant de Bethléem, même s'il avait sa boutique à Nazareth, il a dû aller à Bethléem pour se faire recenser. Et voilà pourquoi Jésus est né à Bethléem. Et cette histoire de recensement, elle est quand même assez incroyable, parce que s'il n'y avait pas eu ce recensement, Jésus serait né à Nazareth.
1: Il y a à peu près 200-300 kilomètres entre les deux.
0: Oui, oui, oui. Donc, quand même, on ne faisait pas ce trajet-là pour rien. Hein. Donc, si Jésus était né, s'il n'y avait pas eu le recensement, Jésus serait né là où il y avait son père et sa mère, donc à Nazareth. Mais du coup, la prophétie n'aurait pas été efficace ou n'aurait pas été juste, parce que le Messie devait naître à Bethléem.
1: Qui l'avait dit?
0: C'est le prophète Michée. Et le prophète Michée fait référence à cela parce que le Messie est aussi un descendant de David. David était lui-même de Bethléem. Le recensement mis en place par les Romains fait coïncider la prophétie, ce qui n'était pas envisageable quand Michée a écrit ce qu'il a écrit quelques 600 ans avant l'événement. Ce qui est incroyable quand on remarque ça, c'est qu'on a l'impression qu'il y a une espèce d'alignement des planètes assez étonnante et qui montre bien que les événements semblent se suivre comme ça, tout naturellement. Mais il y a peut-être quelque part quelque chose de plus grand qui est en train de mettre les pièces du puzzle en place pour que à la fois l'histoire se dessine et la prophétie.
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0: était ici question de sainteté. Nous levons nos mains dans le sanctuaire. We lift our hands in the sanctuary's decor. Corps qui a vraiment invectivé son public comme il aime le faire. Juste avant, il était question de confiance. Trust in God de Marc Gutiérrez. Nous retrouvons Ghislaine maintenant. Oui, 7h50, c'est le rendez-vous de ces annonces de culture d'exposition.
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2: Nous commençons à Paris, où le musée d'Orsay consacre à Pierre-Auguste Renoir une grande exposition co-organisée avec la National Gallery de Londres et le Museum of Fine Art de Boston. Intitulée « Renoir et l'amour », elle réunit pour la première fois depuis 1985 certains des plus grands chefs-d'œuvre de l'artiste et de l'impressionnisme en France, dont le bal du Moulin de la Galette, dont on célèbre cette année les 150 ans. L'exposition réinterroge l'apport fondamental de Renoir à travers la notion d'amour, à la fois force régissant les relations humaines et sentiment guidant le regard de l'artiste sur ses modèles et sur la peinture elle-même. Une manière de peindre fluide, légère, éclatante de lumière. À Lausanne, le musée cantonal d'art et d'histoire propose par ici la Monnaie, une exposition permanente dédiée aux collections de monnaies et médailles, accessible gratuitement. Un parcours vivant et interactif qui dévoile l'histoire monétaire et le fonctionnement de l'argent dans l'économie, des origines à aujourd'hui. Le module argent côté pile, économie côté face, invite le visiteur à réfléchir sur le rôle de l'argent parmi tous les acteurs économiques, entreprises, banques, états, ménages. Des pièces inédites de la collection, des mécanismes de frappe imposants et des contenus historiques enrichis composent un parcours aussi instructif qu'accessible. À Genève, la Villa du Toit, chemin Gilbert Trolillet, accueille jusqu'au 21 juin une exposition collective pour la liberté d'expression poétique et la nature. Adriana Passini présente des gravures spontanées et en mouvement, fruit d'une pratique engagée depuis 2007 entre le Québec et Genève. Frédéric Essing sculpte la pierre, matière à la fois solide et fragile, pour en libérer des formes et les projeter dans l'espace. Erika Munier, enseignante et conteuse, peint avec des techniques mixtes en laissant libre cours à ses débordements créatifs. Une exposition gratuite, intime et généreuse à découvrir sur place. Au Broc, au nord de Nice, le Festival du Peu invite, jusqu'au 21 juin, à la découverte d'une exposition collective déployée dans tout le village sur le thème de la répétition dans l'art. Créé en 2003, à Bonson, l'événement célèbre l'art contemporain comme un rendez-vous de proximité exigeant et accessible à tous. Cette édition, baptisée « Répétition générale », réunit 10 artistes aux pratiques multiples, dont Jean Masse, prolifique protagoniste de l'école de Nice et expert de la redite et des variations. Et pour Marseille, où la Citadelle accueille jusqu'au 14 octobre « Résistance et désobéissance », une exposition à deux voix, un artiste français et un artiste tunisien, construite autour du patrimoine mémoriel lié au passé colonial France-Tunisie. Point de départ, l'emprisonnement d'Habib Bourguiba, leader indépendantiste tunisien, dans cette même citadelle entre 1939 et 1942. Le projet réfléchit à la prison comme lieu de construction de résistance. Les œuvres seront ensuite présentées à Tunis en lien avec la Biennale des imaginaires numériques. Un projet fort, ancré dans l'histoire d'un lieu.
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0: Comme ce groupe est talentueux, intervocal pour ce moment avec l'évocation de cet ami de Jésus, Lazare, qui l'a ressuscité d'entre les morts, Lazarus. Nous retrouvons maintenant l'agenda gospel de Ed et notez aussi attentivement ses dates de concert. À 8h, c'est le Flash Info et 8h10, ne manquez pas, réussir en 2 minutes chrono. 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
1: À Paris, jeudi 11 juin, dirigé par le chanteur londonien Volney Morgan, la chorale Bridge Gospel Paris vous donne rendez-vous jeudi 11 juin à 20h pour un concert gratuit rue Antoine-Julien Hénard à Paris. Attention, les places sont limitées. Retrouvez le flash code sur opradio.live. À Aix-en-Provence, samedi 13 juin, l'église réformée évangélique d'Aix-en-Provence fête les 150 ans de son temple avec un concert gospel gratuit donné par les Divine Gospel Men à 20h30 au temple protestant rue de la Masse. À Paris, toujours le 13 juin, la formation Gospel Helios, dirigée par Dominique Magloire, ancienne candidate de The Voice, sera en concert à 20h45 à l'église Saint-Sulpice dans le 6e arrondissement. À Paris, toujours le dimanche 14 juin, la chanteuse Miss Dominique sera en concert hommage à Mahalia Jackson au théâtre Stéphane Gildas à 15h30. À Cagnes-sur-Mer, le dimanche 14 juin, la plus grande chorale gospel des Alpes-Maritimes vous invite pour un concert plein d'énergie et d'émotion. Avec 80 choristes et ses 5 musiciens, Shiny Gospel en concert à 18h30 au Shopping Promenade Riviera à Cagnes-sur-Mer. Prochainement, le rendez-vous de l'été, c'est la première édition du Divine Gospel Festival. Les 21, 22 et 23 juillet, c'est au domaine de Chantegrillé à Ventabrin, proche d'Aix-en-Provence, avec Divine Gospel Men, Sandrine Garcia et Soulshine Voices, et Emmanuel P. Job, qui sera le parrain de cette première édition. Chaque concert sera précédé du chœur Gospel Mars avec Magali Ponsada. Divine Gospel Festival les 21, 22 et 23 juillet au domaine de Chantegrillé. 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
5: Bonjour à tous. Donald Trump avait promis une riposte très forte et très puissante. Au Moyen-Orient, les États-Unis ont annoncé avoir frappé à plusieurs reprises l'Iran. Des explosions ont ainsi été signalées autour du détroit d'Ormuz, une attaque présentée comme des représailles à la destruction d'un hélicoptère américain. Téhéran a répliqué et a visé plusieurs pays du Golfe. Les gardiens de la Révolution ont ainsi lancé une attaque de drone contre une base aérienne à Bahreïn, mais également en Jordanie. Téhéran somme ces États d'empêcher les frappes américaines contre l'Iran. Et conséquence sur les marchés de ce regain de tension, les prix du pétrole sont repartis à la hausse ce matin. Dans le reste de l'actualité, Sébastien Lecornu tente de mettre fin à la crise après la mort de Liana dans le Gers. Le Premier ministre a ainsi présenté des mesures après une réunion de crise à Matignon. Il propose de renforcer les peines pour les violeurs en série sur mineurs. Concernant les crimes contre les enfants, les actes d'enquête devront être effectués dans un délai maximal de 3 mois. Patrick Bruel doit être présenté à un juge ce matin à l'issue de sa garde à vue. Le chanteur et comédien de 67 ans est entendu depuis lundi pour des faits qui concernent 13 victimes présumées. Il est, on le rappelle, accusé par plusieurs femmes de viol et d'agression sexuelle. Le mois de mai a été le deuxième plus chaud enregistré. Le programme européen Copernicus a publié ses observations ce matin. Mai 2026 a ainsi été marqué par deux phénomènes particuliers. Des températures élevées de la surface de la mer dans le Pacifique et une vague de chaleur précoce en Europe occidentale. La pression sur le Mexique à un jour de la Coupe du Monde. Des milliers de personnes ont bloqué hier l'accès au stade de Mexico où doit se dérouler notamment la cérémonie d'ouverture. Une manifestation pour exiger une augmentation de salaire, mais également l'abrogation d'une loi sur les retraites. En attendant, l'équipe de France de football, elle s'envole pour les États-Unis pour participer au Mondial. Les Bleus prennent l'avion à 13h cet après-midi. On le rappelle, le premier match pour l'équipe de France dans la Coupe du Monde, ce sera le 16 juin prochain et contre le Sénégal. Excellent début de matinée à tous.
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0: Bienvenue, chers amis, pour cette deuxième heure de direct de notre matinale du mercredi matin. Et oui, déjà mercredi, et il est 8h10. Nous venons d'écouter Vocal Union, Chantons avec nos cœurs, Sing with our hearts. Et c'est maintenant l'occasion de retrouver John Grass pour réussir en 2 minutes chrono. Alors John, vous nous proposez aujourd'hui, comme titre de la chronique, Je teste ma capacité de travail.
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2: Des questions pour tester votre capacité de travailler. Je vous en propose 10. Chaque fois que vous répondez oui, vous levez la main droite. Première question, lorsque j'entreprends une activité, je la conduis jusqu'au bout. Oui ou non? Deuxième question. Si j'échoue une fois, je recommence. Oui? Non? Quand je suis découragé, je cherche de nouvelles motivations. Oui? Non? En travaillant dur, j'ai réussi bien des projets. Oui? Alors, si c'est oui, je lève la main droite. Non? Je peux citer 5 exemples où j'ai réussi grâce à ma persévérance. Oui ou non? Lorsque le but choisi semble trop loin, je procède par étapes. Oui ou non? La ténacité et le travail sont pour moi synonymes d'excellence. Oui ou non? Il me faudra beaucoup travailler pour atteindre mes objectifs. Oui ou non? Chaque jour, j'entraîne ma volonté comme le sportif. Ses muscles. Oui ou non? Et enfin, la 10e question, le choix de bons objectifs m'encourage à bien travailler. Oui? Alors, si c'est oui, je lève la main droite. Maintenant, faites vos comptes. Si vous avez levé la main droite et répondu oui de 7 à 10 fois, vous êtes sur la bonne voie. Continuez. Et de 3 à 7 fois, eh ben, c'est bien, mais vous devez encore progresser. Si vous avez levé la main droite de 0, c'est-à-dire vous ne l'avez pas levé, à 3 fois, ne vous découragez pas. Développez votre volonté et avec l'aide de Dieu, vous y arriverez. N'oublie pas, en marche vers la réussite, tu compteras davantage sur ton travail et ta persévérance que sur tes talents. Notre prochaine chronique a pour titre « Bâtissez votre vie sur le roc ».
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Nous étions bien à l'instant avec Rufus Johnson, avec son environnement tout épuré, délicat, guitare, section basse et surtout du son qui fait du bien. C'était l'attente, Wait For You. Nous retrouvons Reflet d'actualité avec Oscar Miani qui évoque la mort de Liana. Nous enchaînerons avec le groupe Gospel pour 100 voix pour When The Saints Come Marching.

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2: Ces derniers jours, la France a été profondément bouleversée par l'affaire Liana. Liana avait 11 ans. Cette collégienne du Gers avait disparu à la sortie de son établissement scolaire. Pendant plusieurs jours, sa famille, ses proches et les enquêteurs ont espéré la retrouver. Mais l'espoir a laissé place au drame lorsque son corps a été découvert quelques jours plus tard. Depuis, une question traverse le pays. Comment une telle tragédie a-t-elle pu se produire? Les révélations concernant plusieurs signalements antérieurs visant le principal suspect ont relancé le débat sur la protection de l'enfance et sur notre capacité collective à prévenir plutôt qu'à constater. Nous vivons dans une époque extraordinaire sur le plan technologique. Nos téléphones nous géolocalisent, nos voitures détectent les obstacles, l'intelligence artificielle répond à nos questions en quelques secondes. Pourtant, malgré tous ces progrès, une chose demeure impossible à automatiser, l'attention portée à l'autre. Aucune application ne peut remplacer un adulte qui écoute réellement un enfant. Aucun algorithme ne peut se substituer à l'intuition d'un enseignant, à la vigilance d'un parent ou au courage de celui qui décide de prendre une inquiétude au sérieux. La protection des plus fragiles repose d'abord sur une qualité profondément humaine, la capacité à voir, à entendre et à agir lorsque quelque chose semble ne pas aller. Cette idée rejoint l'enseignement de Jésus lorsqu'il déclare « Laissez venir à moi les petits enfants ». À travers ces mots, il rappelle la valeur unique de chaque enfant et l'attention particulière qu'il mérite. Aujourd'hui, nos pensées vont d'abord à la famille de Liana, vers ses proches, ses camarades de classe et tous ceux qui sont touchés par ce drame. Aucun commentaire ne peut apaiser une telle souffrance. Mais nous pouvons leur exprimer notre compassion et les assurer de nos prières. La Bible nous laisse cette promesse. L'Éternel est près de ceux qui ont le cœur brisé. Dans un monde qui compte souvent sur la technique pour résoudre ses problèmes, cette tragédie nous rappelle quelque chose d'essentiel. Notre sécurité collective dépend aussi de notre capacité à prendre soin les uns des autres. Car protéger un enfant ne relève pas simplement des institutions ou des technologies. Cela commence chaque fois qu'un être humain choisit d'être attentif à un autre être humain.
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0: Et oui, car même les groupes francophones savent tellement donner honneur à ces grands titres du gospel qui ont marqué l'histoire, très clairement, et de la musique et du gospel. Ce célèbre « When the Saints Go Marching In » était interprété par Gospel pour 100 voix. Nous retrouvons l'équipe de Boost Espoir pour un témoignage intitulé « C'est mon histoire ». Nous aurons ensuite « Sweet Mutness » pour « Nobody Knows ».
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2: C'est mon histoire, c'est la chronique où nous nous immergeons dans le témoignage d'une ou plusieurs personnes pour entendre leur histoire avec Dieu. Mais je ne t'en dis pas plus et je te laisse écouter. Je vais te raconter l'histoire de Devin, un participant d'une télé-réalité qui a eu le courage et l'audace de partager devant les caméras son cheminement avec Dieu. Voici son témoignage. J'ai joué au basket toute ma vie. Mais en dernière année de lycée, tout a basculé. Des douleurs sont apparues au dos, puis dans mes jambes. Elles ont commencé vraiment à me faire souffrir. Mes pieds s'engourdissaient. Je peinais à peine à sortir du lit, à enfiler mes chaussures, à marcher. Pourtant, je refusais d'admettre que je ne pourrais plus jamais jouer. Malgré la douleur persistante, j'ai continué. Et on a tout essayé, la physiothérapie, la cryothérapie, jusqu'à l'acupuncture. Mais rien à faire. Rien ne fonctionnait. Alors j'ai commencé à prendre des anti-inflammatoires. D'abord 1, puis 2, puis 4, puis 8. Je suis allé jusqu'à 20 par jour. À force, ce n'était plus un combat contre la douleur, mais un combat contre moi-même. Je ne voulais pas me faire du mal, mais chaque matin, une question revenait sans cesse. À quoi bon continuer ? À quoi bon continuer de vivre ? Pourtant, je gardais tout pour moi. Je n'exprimais rien. Par fierté, par peur du regard des autres, je n'en parlais à personne. Et puis un jour, j'ai décidé de me tourner vers Dieu. J'ai prié. Finalement, j'ai consulté un médecin une dernière fois. Et là, il a découvert quelque chose de spécial. Il a découvert que mon fémur frottait contre mon bassin, provoquant ces douleurs insupportables. Une opération des deux hanches était donc nécessaire. Je l'ai faite et la douleur a disparu. Aujourd'hui, je peux rejouer au basket enfin et l'abus de médicaments, j'en garde une certaine honte toujours, mais c'est aussi ce qui m'a conduit là où je suis maintenant. 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

Magnifique accord parfait dont on entend le sourire dans les voix des Sweet Witness, Nobody Knows. Nous retrouvons Destination Santé avec Emmanuel Ducreuset et Frédéric Salomon. Nous parlons avec vous de la chaleur. Il est important d'être dans la prévention car oui, nous savons que les grandes chaleurs arriveront en masse pendant la saison estivale. Nous aurons ensuite les Clark Sisters, Yolanda Adams et ensuite la chorale Cadmiel.

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1: Bonjour à tous. Vous avez le sentiment d'être plus impatient ou plus facilement agacé lorsque les températures grimpent ? Ce n'est pas qu'une impression. La chaleur a un véritable impact sur notre corps et notre humeur. Fatigué, en colère, irrité, lorsqu'il fait très chaud, notre organisme travaille davantage pour maintenir une température corporelle stable. Il travaille même à plein régime pour se refroidir. Cela engendre du stress, ce qui libère du cortisol, l'hormone du stress. Cela épuise votre énergie et vos ressources émotionnelles, vous empêchant ainsi de réfléchir de manière logique aux problèmes. Cette surcharge fatigue à la fois le corps et l'esprit. On devient alors moins capable de prendre du recul, de réfléchir calmement ou de gérer ses émotions. C'est pourquoi les petites contrariétés peuvent rapidement prendre des proportions démesurées. Ce phénomène ne relève pas seulement du ressenti individuel. Des études ont montré qu'en période de forte chaleur, les comportements agressifs augmentent. On observe notamment une hausse des passages aux urgences, des tensions, voire des actes de violence. La chaleur agit donc comme un amplificateur émotionnel. Elle peut également avoir un impact sur votre sommeil. Lorsqu'il fait chaud, on dort moins bien et l'on risque de se sentir plus impatient ou irritable le lendemain. Quelques ajustements peuvent tout de même aider à limiter les effets de la hausse du mercure. Adaptez votre rythme, privilégiez les activités physiques ou les tâches importantes le matin ou en soirée, quand les températures sont plus basses. Restez au frais et hydratez-vous. La déshydratation peut accentuer la fatigue et les sautes d'humeur. Boire régulièrement est donc essentiel.
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Quelle chance de commencer notre journée de mercredi avec une voix qui donne tellement d'élan, d'énergie et de sourire. Yolanda Adams pour All About You. Nous étions avant avec les Clark Sisters. Nous retrouvons la chorale Cadmiel qui va nous proposer un titre en espagnol. Rien de tel aussi pour avoir le sourire.

Nous venons d'enchaîner deux façons tellement complémentaires de faire sonner la guitare à la banda de groupe Chorale Cadmiel et à l'instant, une chorale venue d'Oslo. On a vraiment fait des kilomètres en deux chansons qui parlaient du Saint-Esprit pour qui nous avons soif. Holy Spirit, I thirst for you. Nous enchaînons un groupe a cappella gospel qui va parler d'inspiration.

0: Quel enchaînement de musique qui, je l'espère, vous a donné le sourire, l'envie d'aller maintenant foncer dans cette journée et la vivre et la croquer à pleines dents. C'était Monster Music et Mira Maud pour Joyful, Joyful. Cette joie, elle était vraiment palpable. Et juste avant, c'était l'inspiration dont il était question avec le groupe A Cappella Gospel. Nous écoutons Gisèle maintenant pour l'agenda culturel.
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3: Nous commençons à Paris, où le musée d'Orsay consacre à Pierre-Auguste Renoir une grande exposition co-organisée avec la National Gallery de Londres et le Museum of Fine Art de Boston. Intitulée « Renoir et l'amour », elle réunit pour la première fois depuis 1985 certains des plus grands chefs-d'œuvre de l'artiste et de l'impressionnisme en France, dont le bal du Moulin de la Galette, dont on célèbre cette année les 150 ans. L'exposition réinterroge l'apport fondamental de Renoir à travers la notion d'amour, à la fois force régissant les relations humaines et sentiment guidant le regard de l'artiste sur ses modèles et sur la peinture elle-même. Une manière de peindre fluide, légère, éclatante de lumière. À Lausanne, le musée cantonal d'art et d'histoire propose par ici la Monnaie, une exposition permanente dédiée aux collections de monnaies et médailles, accessible gratuitement. Un parcours vivant et interactif qui dévoile l'histoire monétaire et le fonctionnement de l'argent dans l'économie, des origines à aujourd'hui. Le module argent côté pile, économie côté face, invite le visiteur à réfléchir sur le rôle de l'argent parmi tous les acteurs économiques, entreprises, banques, États, ménages. Des pièces inédites de la collection, des mécanismes de frappe imposants et des contenus historiques enrichis composent un parcours aussi instructif qu'accessible. À Genève, la Villa du Toit, chemin Gilbert Trolillet, accueille jusqu'au 21 juin une exposition collective pour la liberté d'expression poétique et la nature. Adriana Passini présente des gravures spontanées et en mouvement, fruit d'une pratique engagée depuis 2007 entre le Québec et Genève. Frédéric Essing sculpte la pierre, matière à la fois solide et fragile, pour en libérer des formes et les projeter dans l'espace. Erika Munier, enseignante et conteuse, peint avec des techniques mixtes en laissant libre cours à ses débordements créatifs. Une exposition gratuite, intime et généreuse à découvrir sur place. Au Broc, au nord de Nice, le Festival du Peu invite, jusqu'au 21 juin, à la découverte d'une exposition collective déployée dans tout le village sur le thème de la répétition dans l'art. Créé en 2003, à Bonson, l'événement célèbre l'art contemporain comme un rendez-vous de proximité exigeant et accessible à tous. Cette édition, baptisée « Répétition générale », réunit 10 artistes aux pratiques multiples, dont Jean Masse, prolifique protagoniste de l'école de Nice et expert de la redite et des variations. Et pour Marseille, où la Citadelle accueille jusqu'au 14 octobre « Résistance et désobéissance », une exposition à deux voix, un artiste français et un artiste tunisien, construite autour du patrimoine mémoriel lié au passé colonial France-Tunisie. Point de départ, l'emprisonnement d'Habib Bourguiba, leader indépendantiste tunisien, dans cette même citadelle entre 1939 et 1942. Le projet réfléchit à la prison comme lieu de construction de résistance. Les œuvres seront ensuite présentées à Tunis en lien avec la Biennale des imaginaires numériques. Un projet fort, ancré dans l'histoire d'un lieu.
0: Merci Gisèle pour cet agenda culturel qui nous a donné de belles idées de sortie, des pistes pour programmer les week-ends prochains et notamment les jours à venir. Je vous remercie chers amis de nous avoir écoutés pour cette matinale. Portez-vous bien, prenez grand soin de vous, souvenez-vous, vous pouvez nous suivre sur les médias sociaux, Facebook, Instagram et YouTube et nous suivre aussi sur le site web opradio.live. À demain 7h.

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1: Bonjour à tous. Patrick Bruel va-t-il aller en prison? Le parquet de Nanterre réclame le placement en détention provisoire du chanteur accusé de viol et d'agression sexuelle. Il demande sa mise en examen concernant 9 victimes présumées pour des faits qui se seraient déroulés entre 2010 et 2019. L'artiste de 67 ans doit être présenté aujourd'hui à un juge d'instruction à l'issue de sa garde à vue. Le ministre de l'Éducation nationale promet de tout décortiquer après la mort de Liana dans le Gers et dont Geoffrey qui était sur TF1 ce matin. Il assure pour l'instant n'avoir aucun élément de défaillance. On rappelle que le principal suspect dans la mort de la jeune fille avait fait l'objet d'un signalement alors qu'il travaillait dans un lycée. Il aurait eu une relation avec une élève mineure. Une nuit tendue au Moyen-Orient, États-Unis et Iran ont repris les frappes, conséquence de cet hélicoptère américain abattu par les forces iraniennes, selon Washington. Le centre de commandement américain a annoncé cette nuit avoir frappé à plusieurs reprises l'Iran. Des explosions ont ainsi été signalées autour du détroit d'Ormuz. La réponse de Téhéran, elle, a été immédiate. Les gardiens de la Révolution ont lancé une attaque de drones contre une base américaine à Bahreïn, mais également en Jordanie. Et en parallèle, Emmanuel Macron, lui, réitère son soutien au Liban. Le président français qui a appelé hier son homologue libanais, Israël poursuit ses frappes dans le sud du pays, notamment sur la région de Tyr. Au moins 11 personnes ont été tuées ce mardi. Retour en France, un TGV sur 3 et un intercité sur 2 annulés. Les cheminots de la SNCF font grève aujourd'hui. Ils réclament de meilleurs salaires et un moratoire sur la réorganisation de l'entreprise de chemin de fer. Une réunion intersyndicale est prévue dès demain pour décider de potentielles nouvelles actions. Et puis on termine avec un mot de football. Les Bleus s'envolent vers les États-Unis à la veille du début de la Coupe du Monde. L'équipe de France décolle à 13h cet après-midi. Le premier match des Français pour le Mondial, ce sera le 16 juin et contre le Sénégal. Excellente matinée à tous.
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3: Panthéisme, c'est-à-dire Dieu partout, Dieu en tout, Dieu dans tout ce qui est vivant. Cela nous conduit à presque une à l'idolâtrie, ou à nous considérer comme des dieux. Polythéiste, celui qui croit en plusieurs dieux. Agnostique, celui qui pense que Dieu existe, mais sur lequel on ne peut absolument rien dire. Athée, celui qui ne croit pas en Dieu, mais son argumentation est nourrie de la pensée de Dieu. Théiste, celui qui croit en un Dieu personnel. Et chrétien, quelqu'un qui croit en un Dieu, mais sous une forme trinitaire. Que de définitions! Le concept de Dieu est aussi vieux que le monde. On ne peut pas s'en débarrasser. Chasser le naturel, il revient au galop. Croire en Dieu est naturel au cœur de l'homme. On raconte l'histoire d'un Inuit, d'une tribu indienne de l'Amérique du Nord, qui est arrivé à Paris et qui cherchait dans un espace de glace à creuser des trous afin de faire de la pêche à la glace, comme ils disent. Mais ne trouvant pas de poisson, il s'énerva et a dit à ceux qui l'entourent, mais c'est terrible dans ce pays, on n'arrive pas à attraper un seul poisson malgré tous les trous que j'ai faits. Et l'autre de lui dire, mais monsieur, vous ne vous rendez pas compte, vous êtes dans un gymnase pour des matchs de hockey, dans un gymnase à glace. Vous n'êtes pas dans un lieu, n'est-ce pas, où cette pêche peut se faire. Eh bien oui, il cherchait des poissons là où les poissons n'existaient pas. Par rapport à Dieu, est-ce que ce n'est pas un peu la même chose? Sommes-nous sûrs de le chercher là où il se trouve? Est-ce que nous ne cherchons pas souvent là où il ne se trouve pas?
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2: Bonjour à tous, j'espère que vous avez passé une excellente semaine. Me concernant, parfait, les températures sont revenues à la normale et je pense que ça fait du bien à tout le monde. Aujourd'hui, on va aborder le thème de Paul et les Éphésiens et on va aborder ce sujet avec le pasteur Pascal Rodet. Bonjour Pascal, comment vas-tu ?
3: Bonjour Nafi, bien, merci, oui.
2: T'as passé une bonne semaine ?
3: Écoute, on va, oui, ça va, ça va.
2: Et on va aborder également ce sujet avec le pasteur Camille Gétrou. Comment vas-tu Gétrou ?
4: Bonjour Nafi, je vais très bien, bonjour tout le monde.
2: Ça va pas trop chaud ?
4: Ça va, quand on a le crâne dégarni comme moi, il y a une sorte d'air conditionné naturel qui se met au-dessus de la tête.
2: Qui se met au-dessus de la tête, tout va bien, les températures vont bien et autres. Alors, les garçons, je ne sais pas pour vous, mais pour moi, personnellement, il y a quelques années, j'avais ce qu'on appelle un tam-tam. Je ne sais pas si ça vous parle.
4: Oui, c'est un pager.
2: C'était un moyen de communication, comme on voit dans les films, les beepers et autres. Et mes amis m'envoyaient des messages sur ce tam-tam et je devais courir dans une cabine téléphonique à l'extérieur pour rappeler les gens avec un téléphone à cadran, hein, ou des fois c'était des petites touches comme ça, rappeler. Et on avait des espèces de cartes téléphoniques. Ça défilait énormément et on pouvait juste dire le message qu'on avait à dire et hop, ça coupait.
4: On est de la même génération.
2: Ouais. On est de la même génération.
3: Ouais, ça remonte à quelques années, mais là, d'un seul coup, oui, hein, c'est
2: très dur. Mais du coup, tout le monde s'envoyait des messages. Et quand c'était un anniversaire, on avait ça aussi dans la classe, on n'avait pas le droit de les avoir, mais on les avait. Et on entendait bip, bip, bip, bip, bip, bip, bip, bip. Tout le monde essayait de se passer un message. Alors, vous imaginez la propagation des messages dans la classe, dans le lycée, dans la cour. Tout le monde pouvait se passer un message unique. Et ce qui était bien, c'est qu'il n'était pas déformé, ce message. Parce que c'était un message qui était retranscrit à l'identique.
4: Tout à fait.
2: Et je trouvais ça vraiment génial. Et on va parler d'un personnage qui est Paul. J'ai trop que tu me dises qui est Paul.
4: Alors, pas compliqué. Paul, c'était un super responsable religieux, un intellectuel, une tête qui avait suivi l'enseignement d'une autre tête qui s'appelait Gamaliel, un super intellectuel, un penseur de la religion juive, du judaïsme. Et puis un beau jour, Paul, qui persécutait les chrétiens, qui considérait comme une secte du judaïsme, eh bien, il a rencontré Jésus-Christ dans une expérience mystique très impressionnante. Et depuis lors, il s'est converti au christianisme. Et il est devenu un super fan de Jésus, je le dirais comme ça. Et il annonçait la bonne nouvelle que Jésus lui avait confiée un peu partout où il allait.
2: Pascal, il n'avait pas de portable, il n'avait pas de tom-tom, il n'avait pas d'email pour pouvoir propager sa bonne nouvelle. Comment il a fait ?
3: C'est les moyens du bord de l'époque, qui étaient déjà une bonne avancée. Si on reprend quelques décennies avant, c'est l'époque des Romains. Et donc, mis à part les pieds, où il fallait marcher pour aller d'un point à un autre, communiquer, discuter, faire des discussions avec

0: les villageois, etc. Si on voulait aller plus loin, il suffisait de suivre les chemins des Romains ou les voies navigables de l'époque. Donc c'est ça la communication et ça s'arrêtait là. On ne pouvait pas faire plus.
1: On ne pouvait pas faire autrement. Mais il a quand même écrit.
2: Alors, Paul a écrit des lettres. Moi, j'ai écrit des lettres aussi. J'en ai même écrit une il n'y a pas longtemps, là, avec du papier, un stylo, enfin, à l'ancienne, quoi. Il a écrit un petit peu à toutes les personnes qu'il avait rencontrées, enfin, à toutes les églises qu'il avait rencontrées et constituées. Parce qu'il a été à droite et à gauche, il a constitué des églises, il a bâti, il a évangélisé, c'est-à-dire qu'il a parlé de Jésus et les gens ont adhéré de tout leur cœur. Et puis ensuite, les communautés se constituent. Quand les communautés se constituent, ben, y a des problèmes qui arrivent ou il y a des doutes. Alors, soit des problèmes de pratique, soit des problèmes de théologie, c'est-à-dire d'analyse religieuse, quoi. Et alors, Paul écrivait pour expliquer les choses, et éventuellement pour expliquer que telle chose n'était pas bien admissible. Je ne sais pas, par exemple, je vous dis n'importe quoi, mais imaginons que quelqu'un voulait manger ses parents. Voilà, Paul aurait écrit une lettre en disant... Oui, mes exemples sont toujours très spectaculaires. Voilà, il n'est pas admissible pour un chrétien de manger ses parents, en tout cas pas au petit déjeuner. Mais voilà, il écrivait pour réguler et pour enseigner.
1: D'accord. Mais alors Pascal, qui sont les Éphésiens ?
0: Alors les Éphésiens sont les habitants d'Éphèse, une ville très connue à l'époque, où il y a beaucoup de commerce, beaucoup d'échanges, c'est une plaque tournante de différents endroits entre le Moyen-Orient et les Romains. C'est une ville à l'origine grecque et c'est une ville qui est consacrée à une déesse très connue à l'époque, Diane.
1: D'accord.
0: Et c'est quelque chose de très important pour cette ville qui est aussi connue pour toutes son côté culturel et son côté aussi de construction et de fabrication de statuettes et de toutes choses de ce genre.
1: Ce que j'aimerais savoir, c'est que cette ville-là, elle n'était pas peuplée et habitée uniquement par des chrétiens, en fait.
2: Les chrétiens n'existaient quasiment pas à l'époque. Les chrétiens, c'est une espèce en voie d'extinction. C'est plutôt une espèce en voie d'apparition à l'époque. C'est-à-dire que vous avez le judaïsme qui est relativement répandu. Et puis, au final, qu'est-ce que le christianisme d'un point de vue technique ? C'est... Pour les chrétiens, c'est la réalisation du judaïsme. Mais ils sont très minoritaires. Seulement, ce qui se passe, c'est que comme les juifs sont un peu dispersés partout dans le monde, quand ils rentrent à Jérusalem, certains entendent parler à Jérusalem de Jésus-Christ. Ils comprennent la foi chrétienne, ils adoptent la foi chrétienne. Et puis ensuite, quand ils retournent pour l'un à Corinthe, pour l'autre à Éphèse, pour l'autre à Rome, eh bien, ils vont parler de leur foi à droite et à gauche, et de plus en plus de gens vont se convertir au christianisme.
1: D'accord.
2: Mais ils sont très minoritaires. À Éphèse, ils sont très minoritaires. Ça n'existe quasiment pas, quoi.
1: D'accord.
2: Au début.
1: C'est vraiment la naissance.
2: Absolument.
1: Pascal, est-ce que tu peux me lire Actes 13, versets 1 à 5, s'il te plaît ?
0: Oui. Dans l'église d'Antioche, de Syrie, il y a des prophètes et des hommes qui enseignent. Ce sont Barnabas, Siméon, appelé le Noir, Lucius de Cyrène, Manaï, qui a été élevé avec Hérode Antipas, et enfin Saul. Un jour, ils sont réunis pour prier le Seigneur et ils jeûnent. Alors l'Esprit Saint leur dit « Mettez à part Barnabas et Saul pour faire le travail que je vais leur demander. » Ils continuent à jeûner, à prier, ensuite ils posent les mains sur la tête de Barnabas et de Saul, et il les laisse partir. Donc l'Esprit Saint envoie Barnabas et Saul. Ils vont à Séleucie et de là, ils prennent le bateau pour l'île de Chypre. Ils arrivent à Salamine et ils annoncent la parole de Dieu dans les maisons de prière des Juifs. Jean-Marc est avec eux pour les aider.
1: Qui est Saul et qui est Barnabas ?
0: Alors Saul, c'est en effet l'ancien nom de Paul, comme disait tout à l'heure Jéthro. Avant sa conversion, avant qu'il devienne chrétien, Paul s'appelait Saul, qui était donc ce fameux pharisien à l'époque, c'est le nom qu'on utilisait, ceux qui étaient très très fervents dans la religion.
2: Les ultra-orthodoxes.
0: Les ultra-orthodoxes, ah ouais. Voilà, on peut le dire. Et donc après avoir rencontré Jésus, il a aussi, à un moment donné, pas tout de suite là, parce que dans le texte qu'on vient de lire, il est déjà devenu chrétien.
1: D'accord.
0: Mais en effet, son nom va être changé. Et Barnabas, lui, est aussi un chrétien qui l'est devenu avant Saul, et qui est d'ailleurs un personnage très important. On n'en parle pas beaucoup dans la Bible, mais qui a eu qui pour moi, en tous les cas, est celui qui a sauvé Saul de la situation. Parce que il faut quand même reconnaître que à l'époque, quand on entendait quelqu'un qui voulait tuer les chrétiens, qui voulait emprisonner les chrétiens, qui voulait nous annoncer après qu'il est devenu chrétien,
2: ça inspire moyennement confiance. Hein.
0: C'est ça. Hein, il faut un certain. Et le seul qui a réussi à introduire Saul dans le milieu chrétien, c'est Barnabas, le même qu'on vient de lire. Donc c'est véritablement un personnage qui a ce don de voir au travers de l'autre quelqu'un qui s'est vraiment, qui a vraiment changé, qui est prêt à faire du bien. Il a ce don, il l'a eu pour d'autres personnes aussi, en particulier Marc, où c'est lui qui l'a repêché, entre guillemets, parce qu'il penchait un peu du mauvais côté. Donc je crois que c'est quelque chose aussi, ces deux personnages sont très intéressants dans la Bible.
1: Est-ce que nous, on ne devrait pas être amenés un petit peu à pouvoir voir aussi ce qui est bon chez l'autre, plutôt chercher ce qui est bon que ce qui est...
0: Je crois que c'est déjà la base du christianisme. Mmh. Hein, c'est-à-dire que Dieu voit toujours au travers de chacun le potentiel qu'il y a. Tout le monde a cette possibilité de changer. La difficulté que nous avons, êtres humains, c'est ce filtre que nous mettons, les filtres que nous mettons parfois en disant « Oui, il peut devenir chrétien, mais, premier filtre, c'est quelqu'un qui est colérique, mais... » C'est quelqu'un qui changera jamais, mais etc. Et
1: l'étiquette.
0: Il faut parfois, même quand on est chrétien, combattre ces filtres que parfois nous mettons. Et ça, c'est tout un travail de vie.
1: Pascal, quand il a lu Actes 13, versets 1 à 5, il a quand même décliné un certain voyage. À l'époque, ça devait pas être facile. C'est comme il dit, aujourd'hui, je veux rendre visite à ma mère, je vais sur Internet, je prends un billet de train, je pense que c'est chose aisée. Il y a quelques années, faire un tel voyage, il y avait une signification aussi derrière quand même, non ?
2: À dire que quand vous entreprenez un tel voyage, c'est que vous avez vraiment, vraiment quelque chose d'important à faire. C'est-à-dire que vous avez laissé toute votre vie derrière vous, vos repères, vos pantoufles, vos habitudes, vos télécommandes, et puis vous partez vraiment presque dépouillé de tout. C'est des conditions très spartiates, c'est très dur comme condition. Les bateaux, c'est pas les grands paquebots de luxe, les rafiaux qui sont chahutés par les vagues. Enfin, il y a même des naufrages. Paul va même subir un naufrage, être sur le point de se noyer. Enfin, c'est vraiment, vraiment parce qu'il a une vision très très clair de la valeur de la connaissance de Jésus-Christ et qu'il veut vraiment du fond de son cœur aller la propager. Vous savez, il y a des idéologues qui vous disent « allez, va au casse-pipe » et puis qui restent bien au chaud.
1: Ah oui, ça.
2: Paul n'est pas comme ça. Lui, il va en première ligne et il a souffert pendant ses voyages missionnaires. Il a été emprisonné, il a été battu, il a failli mourir, il a failli être assassiné, il a été insulté, il a été jugé, emprisonné. Mais il savait pourquoi il le faisait. Parce que, et c'est vrai, moi je confirme, quand on connaît la beauté de l'Évangile, on ne connaît pas grand-chose de plus important et de plus beau que ça.
1: En fait, dans cette ville à Éphèse, est-ce que cette ville avait une particularité ? Pourquoi Éphèse ? Parce que on aurait très bien pu prendre Jérusalem, autre. Non, Éphèse, pourquoi ?
2: Je peux simplement répéter ce que disait Pascal tout à l'heure. Il parlait de la Diane des Éphésiens. Donc il faut bien comprendre qu'on est dans un univers polythéiste dans lequel chaque divinité a une fonction bien spécifique. Or, Diane ou Artémis, c'est entre autres choses une protectrice, mais c'est surtout une déesse de la fécondité. Or, à cette époque-là, les enfants, c'est primordial. Quand tu as des enfants, c'est que tu as été béni des dieux, c'est que ta descendance est assurée.
1: Bien sûr.
2: C'est que le niveau économique de la famille peut se maintenir parce que les enfants vont travailler typiquement dans l'entreprise ou l'activité familiale. Et puis, c'est aussi du point de vue quelque part spirituel, c'est un petit peu dire, j'ai des enfants, quand je meurs, je continue à vivre au travers de mes enfants et de mes petits-enfants. Donc, quelque part, dans l'imaginaire de ces gens-là, c'est une porte vers une forme d'éternité, entre guillemets. Et donc, la déesse, du coup, de la fécondité avait une importance fondamentale. Et il y avait tout un business qui s'était mis en place de petites statuettes, d'articles, d'artefacts liés à Artémis. Et en plus d'être une plaque tournante du commerce régional. Éphèse était également un centre de rayonnement pour la déesse Artémis.
1: Pascal, est-ce que tu peux me lire Actes 19, versets 24 à 30, s'il te plaît ?
0: Oui. En effet, un bijoutier appelé Démétrius fabrique des petits temples en argent de la déesse Artémis. Pour ce travail, il donne aux artisans un bon salaire. Alors Démétrius réunit les artisans et tous ceux qui vivent de ce métier. Il leur dit « Mes amis, vous le savez, c'est grâce à ce travail que nous vivons bien. Mais ce Paul dit que les dieux fabriqués par les hommes ne sont pas des dieux. Et il a réussi à en persuader beaucoup de gens, non seulement ici, mais dans presque toute la province d'Asie. Vous avez entendu parler de tout cela et vous le constatez. Cela risque de faire du tort à notre métier. » De plus, le temple de la grande déesse Artémis va peut-être perdre de son importance. On ne dira plus « Artémis est une grande déesse ». Pourtant, tout le monde l'adore dans la province d'Asie et sur la terre entière. Quand les gens entendent cela, ils se mettent en colère et ils crient « C'est une grande déesse, l'Artémis des Éphésiens ».
1: Pascal, après ce que tu viens de lire, quelle est la vraie problématique ? Est-ce que c'est le fait d'être chrétien ou est-ce que c'est le fait de ne plus pouvoir vendre des objets ?
0: Alors ça, c'est la grande question. Et c'est tout ce qui est la problématique de ces commerçants. Ils vivent du commerce de la déesse. Et donc, dès qu'on commence à parler argent... et surtout vie, et comme l'a précisé tout à l'heure Jethro, c'est du commerce, il faut vivre, il faut que ça marche, hein, parce qu'il faut nourrir tout le monde, il faut nourrir la famille, il faut être rayonnant un peu dans toute la province. Artémis est une source financière indéniable. Et avant de parler de vérité, forcément dans la tête de ces artisans, c'est de dire... oui, mais attention, là, on touche à nos biens, à nos revenus. Et c'est toute la problématique d'un commerce qui tourne autour de la religion, qu'elle soit de l'époque d'Artémis ou qu'elle soit d'autres religions, etc. Dès qu'on commence à mettre du commerce parallèle...
1: Oui.
0: On finit par, à un moment donné, penser plus à la question commerce qu'à la question religieuse.
1: Mmh.
0: Et c'est toute cette difficulté que ces artisans-là ont. Et c'est aussi la difficulté de Barnabas et de Saul, parce qu'ils présentent un Dieu unique, nouveau, où il n'y a pas besoin de statue, où il n'y a pas besoin d'acheter des choses pour être avec le Dieu, avec le Dieu unique. Mais c'est pas rassurant. C'est économiquement, c'est pas du tout rassurant. Et donc, en effet, Paul et Barnabas vont véritablement se confronter à cette réalité.
2: Mmh.
0: Une réalité qui est vraie à tout moment, c'est pas que autour de la religion. Dès qu'on a un commerce, et dès qu'on vit de ce commerce, et dès qu'il y a un changement social, changement du métier, un métier qui disparaît, C'est un énorme stress pour ceux qui vivaient de ce commerce.
2: Et qui n'ont pas rencontré Jésus-Christ. Parce que finalement, Saul de Tarse avait un statut, dans son milieu il était très apprécié, mais comme il a rencontré Jésus-Christ et que ça a bouleversé son cœur, alors perdre sa notoriété, son statut, avait beaucoup moins d'importance.
0: Tout à fait. Tout à fait. C'est cette difficulté-là qu'il y a de passer à découvrir le Dieu. Découvrir Dieu à ce moment-là, c'est aussi perdre des choses. Et parfois, il faut faire le deuil de ce qu'on risque de quitter.
2: Oui, tout en voyant ce qu'on gagne.
0: C'est
2: parce que si on ne voit pas ce qu'on gagne, il ne faut pas aller dans le sacrifice. Mais par contre, qu'on voit vraiment ce qu'on gagne, l'apôtre Paul le dit très bien dans Philippiens 3, il dit « ce qui pour moi avait avant de la valeur, depuis que j'ai rencontré Dieu, je le considère comme de la boue. » Alors, je ne dis pas qu'il faut considérer le travail comme de la boue, ni rien. Mais c'est vrai qu'au contact de Dieu, il y a une réorganisation des priorités et des valeurs. Et c'est une expérience, je pense, qu'on a tous vécu ici et que je souhaite vraiment à chacun.
1: Alors Jethro, Pascal, est-ce que je pourrais conclure en disant que il faut faire attention si on souhaite devenir chrétien. Par exemple, je vois moi pour mon travail, ou quand je suis sur Instagram ou autre, j'ai tendance des fois à délaisser mon mari, à tendance à délaisser aussi peut-être ma famille, à dire que je peux pas aller dans tel ou tel endroit parce que j'ai beaucoup de travail. Est-ce qu'il faut pas que je me concentre aussi sur non seulement ma vie spirituelle, mais aussi tous les à côté familiaux, tout ce que la Bible demande de faire avec son prochain? Est-ce que je pourrais le résumer comme ça?
0: Alors, c'est une partie de la réponse, forcément, mais c'est pas toute la réponse. Toute la réponse D'accord. va se voir durant toutes les semaines à venir, où on va avoir une réflexion autour des Éphésiens, du livre des Éphésiens, où véritablement, c'est Paul qui démontre la vie chrétienne débouche sur quelque chose de positif.
1: C'est une très belle réponse, je te remercie beaucoup. En tout cas, je vous remercie de nous avoir écoutés. Je vous invite la semaine prochaine à avoir la suite pour avoir la réponse. Merci beaucoup et très bonne semaine.

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0: 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Il est 10h. 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
1: Corinne Valls, bienvenue au micro de Top Cuisine. Je suis heureux de vous retrouver. C'est toujours avec plaisir qu'on écoute tous les conseils que vous pouvez nous apporter en matière de cuisine saine. Je rappelle d'ailleurs que c'est votre spécialité. Aujourd'hui, vous allez nous parler d'un nouvel aliment. C'est la patate douce. Alors, d'où est-ce que ça vient, la patate douce, Corinne ?
2: Oui, bonjour. Alors, la patate douce est assez méconnue. Alors, on commence maintenant à en parler. Les grands cuisiniers l'utilisent maintenant dans les grands restaurants. La patate douce vient d'Inde et d'Amérique du Sud. Et c'est la base alimentaire de plusieurs pays et de plusieurs peuples. Et heureusement qu'ils ont la patate douce pour se nourrir.
1: Donc, quelle est sa particularité à la patate douce par rapport à la pomme de terre que l'on connaît ?
2: Alors, la pomme de terre, qui est aussi un aliment, comme je disais, très important, riche en potassium et en vitamines. La patate douce a aussi sa valeur, mais ce n'est pas... Elle n'est pas issue du même plan que la pomme de terre. Elle pousse sur une liane. Et contrairement à la pomme de terre, on peut, surtout dans ces pays-là, ils utilisent la feuille de la patate douce, qui est un aliment riche et important pour eux. C'est un légume. Alors que nous, on ne peut pas utiliser la feuille de la pomme de terre, c'est toxique. La feuille de la pomme de terre est toxique.
1: Ah oui, ça ne se mange pas, la feuille de la pomme de terre.
2: Il ne vaut mieux pas essayer, hein, voilà. Il ne vaut mieux pas essayer. Par contre, la patate douce, c'est tout l'ensemble qui se mange. Hein. La tubercule et la feuille.
1: Et au niveau de la saveur, la patate douce, comme son nom l'indique, ça a un goût assez sucré.
2: Oui, voilà, c'est un goût assez sucré. Il y a plusieurs variétés de patates douces. Plus la patate douce est colorée, plus elle sera riche en éléments minéraux et en vitamines. Et elle peut être utilisée, bon, parce qu'il y en a plusieurs sortes, selon votre patate douce, vous allez l'utiliser ou en dessert ou en plat salé, comme la pomme de terre.
1: Et alors justement, est-ce que vous avez une recette à nous indiquer pour cuisiner la patate douce, pour l'accommoder ?
2: Oui, alors je vais vous donner la recette, mais je voulais déjà préciser pour nos auditeurs que la patate douce est riche en vitamine B6 et C. Elle est riche en cuivre, en manganèse et en potassium. Hein. Elle contient une grande quantité de bêta-carotène, de vitamine A et des glucides assimilables. Ce n'est pas négligeable comme aliment.
1: Et je ne sais pas, mais quand on mange une patate douce, on a l'impression que c'est assez fibreux. Peut-être que c'est riche en fibres aussi.
2: Et c'est riche en fibres. Il y a un apport aussi de fibres et de glucides dans la patate douce. Donc ça, pour votre bol alimentaire, c'est que du bonheur. Je vais vous donner la recette. La recette de la purée au fromage de brebis, à la tome de brebis. Alors, 1 kg de patates douces, 1 jaune d'œuf, 10 cl de lait, 120 g de tome de brebis, du sel, du poivre et de la noix muscade. Vous déposez les patates dans l'eau bouillante. Vous faites cuire pendant 30 minutes. Vous pelez, vous mixez les patates douces. Vous ajoutez le lait peu à peu, vous incorporez le jaune d'œuf, et pour finir, vous salez, vous poivrez, et vous râpez un peu de noix muscade. C'est tout simple, et c'est un plat très nourrissant. Vous pouvez le manger le soir, il vous apporte les bons éléments pour la nuit.
1: Oui, justement, on avait parlé des repas légers du soir. Ça, c'est un plat que l'on peut manger le soir.
2: Voilà, je l'ai donné dans les menus légers du soir, ça fait partie, c'est un plat qui est facile à faire, qui n'est pas onéreux, et qui est léger pour le soir. Je voulais parler d'un choix par rapport à la patate douce, et j'ai parlé de la couleur qui est importante sur le plan nutritif. Bon, toutes elles sont importantes, mais plus les patates douces sont petites et plus elles sont concentrées. Ça, j'ai fait le constat, et elles sont meilleures.
1: D'accord, donc ne pas forcément choisir les plus grosses, voilà. Mais en qualité, on y gagne en choisissant les plus petites.
2: Parce que les plus grosses, elles ont plus d'eau, j'ai remarqué. Peut-être parce qu'elles sont plus sourcées, je ne sais pas, mais en tout cas, les plus petites sont beaucoup plus sucrées, plus concentrées.
1: Eh bien, Corinne, merci pour ces indications. On va pouvoir se mettre à la patate douce et donc déguster ses particularités. On se retrouve bientôt pour une prochaine chronique de Top Cuisine. Merci, à bientôt, au revoir.
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1: Alors non, justement, non. La toute première... Alors, je n'ai jamais été dans le Black and White, d'accord. Mais la personne dont je t'ai parlé avant, Anderson Mobitang, était le chanteur basse de Black and White, mm-hmm. Et il s'occupait de la chorale. Et il a créé un groupe de filles, avec Ariane qui est là, avec nous, qui s'appelait Blackness. Voilà, c'était un quartet, voilà, issu de deux églises, le Centre Azéma et l'église de Saint-Christol. Donc une chanteuse venait de Saint-Christol-les-Alès. Et c'est mon tout premier groupe. Voilà, j'avais 18 ans.
0: D'accord. Voilà. Alors, complètement autodidacte, mais est-ce que depuis, tu as suivi des cours, des formations, ou est-ce que c'est toujours à l'oreille que tu travailles aujourd'hui?
1: Alors, je travaille toujours beaucoup à l'oreille. Par contre, comme je dirige des chœurs et que j'enseigne dans une école de jazz qui est assez réputée, qui s'appelle le Jam, ici à Montpellier, et qu'on m'appelle pour faire des formations, j'ai dû me former à tout ce qui est la technique vocale de base et on va dire l'harmonie de base pour pouvoir prétendre au titre, enfin au statut, au diplôme de chef de chœur. Et du coup, après, une fois que j'ai assis ma méthode, j'ai arrêté l'enseignement parce que je reste persuadé, en tout cas pour moi, que ce qui se passe avec l'oreille d'abord, voilà, on peut lui faire confiance.
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1: Nous voici dans la chronique C'est mon histoire. Mildred, est-ce que tu es d'accord de nous partager peut-être l'expérience d'une personne qui vit quelque chose de fort avec Dieu?
2: Avec grand plaisir, Marina. J'ai eu la joie de recevoir un grand ami, Freud. Il habitait ici en Europe, entre la France et Genève. Un jour, il est parti à Orlando, en Floride, et actuellement, il fréquente une église de 1200 personnes.
1: Ah ouais.
2: Alors, je lui ai demandé, bien sûr, de nous raconter un peu de son expérience là-bas. Écoutons ensemble son témoignage.
3: Bonjour, je m'appelle Freud, j'ai 36 ans, j'habite aux États-Unis, j'ai vécu une grande partie de ma vie ici en France et Suisse, et j'ai un enfant de 1 an, je suis marié avec Diana, je suis content d'être ici aujourd'hui.
2: Nous aussi, nous sommes très contents de t'accueillir. Freud, quelle était ta situation initiale, avant, c'était comment?
3: Alors, j'ai jamais rêvé de devenir pasteur. Mais j'ai senti à un moment donné que Dieu, tout d'abord, j'aimais servir l'Église et que Dieu a ouvert des portes et j'ai compris ça comme un appel. Il a guidé ma vie jusqu'à aujourd'hui et je suis dans le ministère un peu plus de 10 ans maintenant et je me plais, je suis passionné par ce que je fais.
2: Et de quelle manière Dieu s'est manifesté dans ta vie? J'imagine que de plusieurs manières, à plusieurs moments, mais vas-y, raconte-nous.
3: Alors, pour être plus court, Dieu s'est manifesté dans ma vie plusieurs fois. Au niveau de l'Église, l'Église vraiment a donné beaucoup d'opportunités à ma famille parce que voilà, il vient de très loin. Mais au niveau personnel, l'Église m'a permis de connaître d'autres cultures, de m'épanouir, de mettre en œuvre tous les talents que j'ai et aussi de retrouver ma femme dans ce cadre d'Église, d'avoir maintenant un enfant et avoir des principes, des lignes, guidelines, en anglais, pardon, des fois l'anglais vient dans ma tête, mais des principes que je veux transmettre et pour lesquels je veux vivre aussi. Mais je pense que Dieu m'a beaucoup guéri au niveau des difficultés qu'on a, au niveau familial ou autre, dans les transitions, en changeant de pays aussi, la communauté était vraiment un gros soutien. Voilà, Dieu s'est manifesté souvent dans ma vie et je suis remerciant.
2: Et donc, un jour, tu es parti aux États-Unis et là-bas, aujourd'hui, tu t'occupes d'une grande église. Il y a combien de membres là-bas?
3: Alors, actuellement, je suis un des pasteurs d'une église de 1200 membres dans les livres, mais on a une fréquence un peu plus que ça, supérieure si on compte les gens qui regardent en ligne. On est 7 pasteurs avec une équipe en général de 15 personnes embauchées à temps complet. Et il y a des grands défis, mais on travaille bien et on est très motivé. On a les ressources qu'il faut et c'est très bien.
2: Et donc, vous êtes très motivé. Pourquoi? Qu'est-ce que l'Église apporte aux gens?
3: Alors, surtout dans la génération, dans l'époque où on vit aujourd'hui, les gens, ils manquent beaucoup de communauté. Parfois, ils ne le savent pas. Le développement humain dépend de communauté. On est fait pour vivre avec les autres. Une chose qu'on se rend compte aux États-Unis, c'est avec la venue des réseaux sociaux, il y a un livre qui s'appelle « La génération anxieuse ». Juste traduit en anglais, vous allez trouver. Mais le livre, il met en avant qu'après que les réseaux sociaux sont venus, les gens sont beaucoup plus détachés les uns des autres. Et il y a aussi des problèmes mentaux, de santé mentale qui arrivent et que l'Église est un des meilleurs moyens pour combler ça. Donc moi, je pense que l'appel de Jésus à se retrouver en communauté, il est aussi une certaine façon de faire un peu de thérapie avec nous, les êtres humains, nous aider à développer, nous aider à communiquer. Et je pense que Dieu, il se révèle surtout à travers les autres personnes. Dieu utilise les autres personnes et on voit en Matthieu, à la fin du livre de Matthieu, on voit que Jésus, il a dit, voilà, vous avez pris soin de moi quand vous prenez soin des personnes qui ont besoin, tu vois.
2: Et aujourd'hui, tu prends soin des gens qui vont à l'église?
3: Alors, ça, c'est ma position. Moi, je suis member care, c'est un pasteur qui prend soin des gens. En général, je travaille beaucoup avec des projets avec des adultes. Et c'est un plaisir de pouvoir écouter, de marcher avec les gens. De nouveau, je pense que Dieu, il m'a donné vraiment une belle opportunité. Je n'ai jamais imaginé que je pouvais faire ça, de marcher avec les gens. Et les gens ont de plus en plus besoin de sentir qu'ils ne sont pas seuls. Et ça, c'est vraiment une bénédiction de pouvoir le faire. Je vous invite à faire partie d'une communauté. Dans notre église, on a compris que si on a des groupes d'intérêt, des groupes de maisons qu'on appelle ici, là-bas on appelle des petites communautés, small communities, les gens, ils se retrouvent parce que, par exemple, on a une communauté, c'est de gens qui aiment aller pêcher à la mer et ils vont se retrouver ensemble. Et pendant des moments, ils vont parler aussi de leurs problèmes, des choses qui vont pas, des choses qui vont très bien dans leur vie. Et ça, c'est très important. La vie en communauté est très importante pour nous, les êtres humains. Et être isolé n'est pas bien, n'est pas bon pour nous. Et du coup, je vous invite à joindre une communauté qui soit saine ou saine. Et puis, je vous invite aussi à servir dans cette communauté. Parce que la joie de la vie, c'est dans le service et dans le donner aux autres. Et ça, c'est mon histoire.
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0: l'invité gospel, une interview en toute simplicité et sans tabou. C'est un plaisir que de te recevoir, Emma Lamadji, bonjour.
1: Bonjour.
0: Merci beaucoup d'avoir répondu présente derrière le micro. Alors Emma, tu es auteure, compositrice, interprète, chef de chœur, artiste autodidacte. Mm-hmm. Alors moi, ce mot autodidacte me fait toujours réfléchir. Est-ce que c'est vraiment de l'autodidactie ou est-ce que c'est une bénédiction ?
1: Oh, je dirais qu'il y a les deux, forcément, parce que vraiment autodidacte, parce que je viens d'aucune formation musicale, si tu veux. J'ai pas fait d'école. Et surtout, je m'y suis mis très, très, très, très tard. J'avais 17 ans passés. Et c'est vraiment en écoutant la musique au quotidien. Et en allant espionner, je suis honnête avec toi, la chorale africaine qu'il y avait à Montpellier, que j'ai commencé à apprendre la musique dans son entièreté, quoi. Donc les voix, l'étalage, comment une chanson se construit, etc. Et bénédiction, parce qu'en fait, c'est de toute la musique que j'écoutais, celle qui me parlait le plus, c'était le gospel que j'entendais, quoi.
0: Et alors, qu'est-ce qui s'est passé? J'ai cru lire que tu te dirigeais plutôt vers une carrière de sport,
1: ouais.
0: Le basket.
1: Ouais,
0: mais... Et qu'est-ce qui s'est passé pour que du basket, ce soit le chant?
1: Alors, il s'est passé quoi? Il est surtout un nom, c'est Monsieur Anderson Mubitong, parce qu'en fait, je me partageais entre les entraînements et l'église, quand je pouvais y aller. Et quelques fois, donc comme je te dis, j'allais espionner Ariane, qui est ici, quoi, qui est une amie qui faisait aussi du sport à haut niveau. Et j'allais écouter avant mon entraînement, et je fredonnais du fond de l'église, c'était une église où on répétait un temple. Et lui m'a entendu. Et il m'a dit, clairement, il m'a dit, mais cette voix-là, c'est un don, ça, c'est un cadeau, tu le sais, ça? Et tu le sais de qui est ce cadeau? Moi, je répondais pas, parce que c'était une période très spéciale pour moi, en tant que chrétienne, jeune chrétienne. Et il m'a dit, reviens. Et en parlant simplement, sans des mots trop compliqués, il y a quelque chose qui est entré en moi. Voilà, je suis sûr que c'était un vecteur. Et c'est lui qui m'a dit, reviens, parce que t'as ta place parmi nous. Et j'ai essayé une seule session avec lui, avec sa chorale. Voilà, la Kumbaya de l'époque. Et je me suis plus arrêté.
0: Bien. Si tu devais te présenter, alors je vais te demander un petit jeu, une première fois, te présenter en deux phrases. Lesquelles ce serait? Et après, si tu devais te présenter en deux mots, mais sans dire ton nom et ton prénom. Deux mots, c'est pas... Non, non.
1: En deux phrases, waouh, c'est un exercice. grand enfant en recherche de bénédiction et de communion et d'humanité. Et prête à encore apprendre, toujours et à partager.
0: Ça, c'est les deux phrases. Et en deux mots.
1: Faux folle et patiente.
0: Bon, moi, je retiendrai faux folle. Alors, tu es la régionale de l'étape, comme on dit. Mm-hmm. Tu sais ce que tu es de Montpellier. Et en même temps, tu es peut-être celle qui vient de plus loin, puisque tu as des origines centrafricaines.
1: Oui.
0: Donc, le gospel... n'a pas de frontières, finalement ?
1: Absolument pas. Le gospel, il a cette magie de pouvoir être chanté par tout le monde. Il peut être partagé par tout le monde, au-delà du message. D'abord parce que c'est un message d'amour. Et comme on le sait, hein, c'est vraiment le premier commandement qui est le plus beau, quoi. Aimez-vous les uns les autres, et ça passe par la musique. Et aussi parce que c'est une musique qui est... Moi, je la trouve facile, en fait. D'abord, je la trouve... D'abord, des apostrophes, elle est facile, tout le monde peut la faire, en fait. Donc oui, c'est universel. Oui, c'est universel.
0: Et alors tes premières expériences, est-ce que c'était comment s'appelait ce groupe, Black and White?
1: Alors non, justement, non. La toute première, alors je n'ai jamais été dans le Black and White.
0: D'accord.
1: Mais la personne dont je t'ai parlé avant, Anderson Mubitong, était le chanteur basse de Black and White. Mmh. Et il s'occupait de la chorale et il a créé un groupe de filles avec Ariane qui est là, avec nous, qui s'appelait Blackness. Voilà, c'était un quartet, voilà, issu de deux églises, le Centre Azéma et l'église de Saint-Christol. Donc une chanteuse venait de Saint-Christol-les-Alès. Et c'est mon tout premier groupe. Voilà, j'avais 18 ans.
0: D'accord. Voilà. Alors, complètement autodidacte, mais est-ce que depuis, tu as suivi des cours, des formations, ou est-ce que c'est toujours à l'oreille que tu travailles aujourd'hui?
1: Alors, je travaille toujours beaucoup à l'oreille. Par contre, comme je dirige des chœurs et que j'enseigne dans une école de jazz qui est assez réputée, qui s'appelle le Jam ici à Montpellier, et qu'on m'appelle pour faire des formations, j'ai dû me former à tout ce qui est la technique vocale de base et on va dire l'harmonie de base pour pouvoir prétendre au titre, enfin au statut, au diplôme de chef de chœur. Et du coup, après, une fois que j'ai assis ma méthode, j'ai arrêté l'enseignement parce que je reste persuadée, en tout cas pour moi, que ce qui se passe avec l'oreille d'abord, voilà, on peut lui faire confiance. Ensuite, on y met des mots si on veut, mais moi, je fais confiance à voilà ce qu'on nous a donné dès le départ, quoi. Voilà, on a une musicalité en nous, c'est juste à nous de la mettre en forme, d'apprendre à la mettre en forme, sans forcément passer par une science trop précise. Et je m'accroche à ça. Et si tu veux, ça fait 17 ans, quoi. Voilà que j'ai fait ces formations-là, et puis plus rien. Ouais, je me forme encore en rencontrant d'autres artistes, en voyageant beaucoup, parce que je voyage énormément pour la musique, d'autres cultures, d'autres langues, et ça fait partie de ma formation.
0: D'ailleurs, oui, tu ne chantes pas que du gospel.
1: Non, non, non, non. Je viens de ce qu'on appelle, c'est un mot générique qu'on n'aime pas trop, mais c'est la world music. C'est-à-dire que c'est une musique qui appartient à tout le monde, quoi. Et il y a toutes les intentions, toutes les cultures mélangées dedans. Donc, je chante souvent dans beaucoup de langues, donc beaucoup de langues africaines. Mais là, dernièrement, j'ai chanté en espagnol en rentrant de Cuba. J'ai aussi chanté en arabe. J'ai aussi chanté en coréen. Mais c'était, voilà. Et j'aimerais bien chanter en japonais d'ailleurs. Bientôt. Voilà.
0: Je vais te demander d'ailleurs, qu'est-ce que Afroplug ?
1: Alors, Afroplug, c'est venu assez tard, on va dire, quand j'ai travaillé avec un musicien qui s'appelle Julien Rollet, ici à Montpellier, qui faisait de l'afrobeat. Et il m'avait juste demandé au début de venir faire des chœurs. Et. En allant chez lui, en travaillant chez lui, je vois un vieux monsieur. Et en fait, pour la faire courte, c'était Tony Allen, quoi. Feu Tony Allen, quoi, le créateur de l'afrobeat, qui avait pris Julien sous son aile. Moi, j'hallucinais complet parce que l'afrobeat, j'écoute depuis toujours. Mais voilà, il y avait ce monsieur-là dans le petit appart. Et il y a eu un espèce de le travail, la session de travail, donc à peu près une semaine, il y a eu un déclic qui s'est fait. Parce qu'il me poussait, il me dit, mais tu chantes très bien en anglais, tu parles en anglais, mais ta langue, toi, c'est quoi? Et j'avais fredonné deux, trois petits trucs hyper honteuses. Et en fait, pour raccourcir l'expérience, il m'a tellement poussé là-dedans, en me disant, mais ça, c'est à toi, c'est quelque chose de beau, de fort. Et tu peux pas le cacher, en fait, il faut pas le garder. Et Julien lui dit à cette époque, oui, ça tombe bien parce que je veux, moi, qu'elle chante dans sa langue, dans ce projet-là. Et si tu veux, en faisant ça, j'ai commencé un petit peu à demander à ma mère de me traduire des textes et tout. Je commençais à fredonner. Et puis, en le proposant à droite, à gauche, dans les projets liés à la FA, l'Afrobeat Family que Tony avait créé, puisque j'étais rentré dedans, il y a eu ce déclic en moi, ce truc où, justement, je me sentais un peu légitime. Et surtout parce qu'on me le renvoyait. Et là, je me suis dit, ouais, mon lien, en fait, à mon côté afro, c'est ça, quoi. C'est chanter dans ma langue tout en gardant mon identité, en gardant aussi l'anglais, parce que j'aime ça. Et c'est ce lien-là, donc vraiment le côté afro-plugged de Emma que je voulais mettre en avant. Et ce projet est né comme ça. Ouais.
0: Et quelle est la place du gospel là-dedans lorsque tu mélanges gospel et afro? C'est quoi, c'est tes racines, c'est...
1: Explique-moi. Je dirais que c'est essentiellement les couleurs. Voilà, on peut retrouver beaucoup cette façon d'écrire les voix, d'arranger l'harmonie, tout ça. Et aussi dans les textes que je raconte, même s'ils sont pas proprement religieux, il y a de la spiritualité dedans. Il y a toujours un moment où je ramène à ma foi et je ramène à Dieu. Alors ça, je le signifie clairement dans ma langue, c'est Nzapa. Voilà, et des fois je l'image aussi parce que c'est comme ça que j'ai toujours chanté ma foi aussi dans ma tête. À moi, il faut que le message il puisse être entendu par tout le monde. Et des fois, quand tu le dis pas tout de suite, mais que t'imagines un peu la notion de relation avec Dieu, les gens l'entendent parfois mieux. En tout cas, c'est mon expérience. Voilà, là tu peux retrouver ce côté gospel dans la musique.
0: Donc tu n'es pas, si tu devais te présenter, tu n'es pas une chanteuse de gospel uniquement. Tu es une...
1: Parce que je, et ça, tu vois, c'est un cheminement personnel, parce que moi, j'ai un chemin spécifique avec l'église et avec Dieu. Voilà, je suis revenu à Dieu finalement, il n'y a pas si longtemps. Mais déjà, au début, quand j'avais intégré ce groupe, Blackness, j'avais l'impression de pas être, de pas avoir le droit. Parce que je me dis, mais attends, tu n'étais, t'es pas dans un ministère, t'es pas impliqué dans l'église, blablabla. Et du coup, j'ai jamais senti cette légitimité. Maintenant, en retrouvant mon pasteur qui est décédé, monsieur Jacques Mouillon, on avait parlé à l'époque, et monsieur Thierry Sévald aussi, mon ancien pasteur, ils m'ont bien mis en face au fait que j'ai de compte à rendre à personne qu'à Dieu. Et que si je chante son nom, son mot, c'est que je dois le faire, et je dois le faire toujours en gardant les yeux vers le haut, quoi. Peu importe où, peu importe, on va dire comment, mais ça c'est comment, voilà. Mais en tout cas, voilà, donc dans cette mesure-là, je peux toujours pas me dire que je suis une chanteuse de gospel comme je l'entends, en mode chantre et tout ça, mais je peux dire que je chante le gospel.
0: Wow. Ok. Ouais. Cette petite
1: pour toi, c'est...
0: Toi, tu me le dis, mais en même temps,
1: Je sais pas parce que c'est mon cheminement. Je sais pas. J'ai toujours besoin de.
0: Il y a encore des doutes.
1: Oui. Oui. Tu sais, parce que je vois autour de moi. C'est vraiment uniquement une histoire d'implication quand tu es dans ton chemin, dans ta vie chrétienne. Voilà, moi, je suis quand même encore bien dans ce monde, en fait. Voilà, ma musique m'amène partout et pas que dans l'église. Oui. Donc, dans cette mesure-là, c'est là où je me dis, bon, est-ce que tu peux porter vraiment cette appellation?
0: Mais tu as des regrets?
1: Pas du tout. Non. Pas du tout, parce que ça m'amène, j'en parlais encore avec les musiciens, ça m'amène à... Il y a eu beaucoup d'expériences où, justement, les gens sont venus me poser des questions. Après, parce qu'ils m'ont dit, on sent qu'il y a quelque chose dans ce que tu racontes. On n'est pas à l'église, mais j'ai l'impression qu'on est dans l'église. Parce qu'il y a des fois, tu sais, ça part en prêche, sans prêcher. Et du coup, je me dis, si on arrive à avoir cette petite connexion, ça veut dire que peut-être, effectivement, oui, Dieu continue de parler en moi
0: et peut-être
1: à travers moi.
0: Oui. Donc, laisse tomber ce petit sentiment de culpabilité. Là.
1: je ne sais pas, mais merci.
0: Je te propose de faire une première petite pause, une première petite pause musicale, et on reprend dans quelques minutes notre échange. Something.

0: Vous nous rejoignez dans l'invité gospel avec l'artiste, auteur, compositrice, interprète et coach vocal Emma Lamadji. Donc, j'ai toujours ce plaisir d'être avec toi, Emma. Merci. Je rappelle donc Emma Lamadji, tu es une artiste originaire du Centrafrique. Mm-hmm. Tu es une artiste qui chante du gospel, mais pas que mm-hmm. du gospel. Tu es une artiste qui aime chanter son africanité. Mm-hmm. Et cette africanité, on le ressent dans ton gospel aussi.
1: Voilà. Je pense.
0: Mais donc, tu ne chantes pas que avec ta formation qui s'appelle donc Afroplug. Mm-hmm. Tu es aussi donc chef de chœur de d'autres chorales. Mm-hmm. Quel univers musical tu amènes aux autres chorales?
1: Alors, là, je vais te parler essentiellement de la chorale qui est le Gospelize It Project. Anciennement Gospelize It, qui a été créé par Emmanuel Job. Et ce style-là, le style de la chorale est pas loin de ce que je fais moi à côté. C'est vraiment, comme je disais avant, je suis de la world music. Je mets toutes mes amours musicales dedans. Donc tu vas retrouver du hip-hop, parce que voilà, je viens du hip-hop. Tu vas retrouver de l'énergie rock aussi, parce que j'aime bien les grosses guitares et les gros sons et l'intention haute. Tu vas retrouver de la musique africaine. Tu vas retrouver de la musique afro-caribéenne. Tu vas retrouver de l'afro-latino aussi. Et des sonorités un petit peu aussi, arabo-andalou, comme on dit, parce qu'il y en a beaucoup dans le sud. Voilà, tu vas trouver un peu tout ça. Je mélange tout ça, je travaille sur la forme musicale. Et donc, je pense qu'on est quand même, on peut être classé world music aussi.
0: Et tu n'as pas peur de perdre le public avec tous ces mélanges ou
1: Non, justement, ouais. Parce que on nous a dit ça souvent, justement, la proposition... un musical est tellement diversifié que ça les maintient, ça leur donne encore envie d'écouter à chaque fois le morceau d'après. Donc c'est super cool et surtout on sent que ils sentent que c'est un travail personnel. Donc je pense pas à nous, je veux dire à Montpellier par exemple, on a un public qui nous suit depuis très longtemps. J'avais peur justement moi de perdre celui de Monsieur Job parce que mm-hmm. c'est quand même Monsieur Job. Mm-hmm. Mais en fait non, il a juste diversifié son écoute.
0: D'accord. Et donc dans Gospelize It Project, mm-hmm. c'est combien de choristes?
1: Ils sont 27.
0: 27 ouais. Avec musiciens?
1: Oui. Il y a 5 musiciens. Suivant, ça peut être aussi un gros big band des fois. Il y a des cuivres et tout. Suivant le type de spectacle.
0: Et qu'est-ce que tu préfères, diriger des chœurs comme ça ou bien chanter?
1: Non, moi, j'aime la direction. Je suis une fille d'équipe. Ouais. J'aime être en connexion avec les choristes. Et d'ailleurs, je leur ai dit à mes choristes cette année, j'ai l'habitude de chanter quasiment les 3/4 du répertoire. Cette année, je vais pousser mes choristes à aller devant. Parce que j'aime être dans... Alors, direction plus parce que... juste pour orienter et mettre en forme des énergies qu'on nous donne. Pas forcément pour donner un ordre ou pour mettre la musique dans un tube. Non, c'est vraiment pour être ce vecteur-là entre eux et les gens qui viennent écouter. J'aime vraiment diriger parce qu'en plus, je prends énormément d'amour à ce moment-là. Ça me lave, ça me nourrit. Vraiment, je préfère la direction.
0: Et tu dis ça me lave, ça me nourrit. Ce travail que tu fais de directeur de quoi, de chœur, mm-hmm. C'est là que tu puises ta force. C'est
1: oui.
0: là que
1: oui. Tous les lundis, je leur dis, il y en a qui sont avec moi depuis presque 13 ans maintenant, quoi, même 14. Et je leur dis, c'est ma force. Quand je viens, même vous, et souvent ils arrivent fatigués, et après la fin, ils sont en mode. C'est pour ça qu'on prend un temps pour nous. Et moi, c'est la même chose. Généralement, je rentre de Paris le lundi, j'ai fait un voyage à l'autre bout là-bas, je change de fuseau horaire, et je suis là, je les regarde, je peux voir ce qui s'est passé dans la semaine, sans quoi. Bon, on est une vraie famille aussi, hein. Mais j'arrive à voir comment ils ont vécu leurs derniers jours, l'énergie dans laquelle ils sont, et voilà. Et puis, du coup, moi, je transforme, j'essaie de leur envoyer autre chose. Si c'est un peu triste, on sourit. Si c'est un peu faible, on donne de la force. Et c'est vraiment quelque chose qui me maintient, en fait. C'est mon carburant, quoi.
0: Et tout à l'heure, tu parlais de légitimité. Mmh. Lorsqu'on est artiste autodidacte et qu'on se retrouve avec de nombreux autres artistes et musiciens, est-ce que tu te sens à ta place?
1: Ah oui.
0: Complètement?
1: Ah, complètement. Et pas que avec les artistes. Donc vraiment à tout niveau, et musicalement, et humainement, et spirituellement. Ah oui, oui.
0: Oui. J'aimerais avoir ton avis, si tu veux bien, sur... que moi j'appelle un phénomène depuis 2-3 ans en France. Il y a des chorales qui poussent à tous les coins de rue. Il y a des, et peut-être pas que gospel, mais il y a des chorales. Mm-hmm. Et la télé aussi, de nombreuses émissions autour du chant. Mm. Et je me pose cette question, qu'est-ce qui se passe autour du chant depuis quelques temps? Tout le monde veut chanter. Est-ce que c'est devenu un médicament? C'est devenu une mode culturelle de chanter? Qu'est-ce qui se passe autour du chant?
1: Je sais pas. Moi, je te dirais peut-être... je vois en tout cas, juste je vais parler de ce qui se passe sur le net, quoi. Le fait qu'on ait plus d'informations aujourd'hui, que ça circule facilement, qu'il y ait des tutos, tout ça, le fait de chanter est devenu abordable. Voilà. Et on a tous, je pense que tout un chacun a dans l'esprit un musicien ou un artiste, un chanteur qui lui a plu. Et là, avec toute cette info, toutes ces cours qu'on donne en réseau ou même facilement, tout le monde peut se dire, ah bah tiens, je peux essayer de faire. Et tout le monde essaye. Et il y a même des gens qui s'improvisent professeurs dans ce sens-là en disant, en voyant que ça devient quelque chose d'accessible ou même peut-être même, c'est un mot qui va pas te plaire, mais banal. Voilà. Moi, c'est ce que je rencontre. On me dit, ah, mais quand on me parle du chant, on me parle comme si c'était très facile à faire, très simple. Ils ne se rendent pas compte du travail qu'il y a derrière, mais ils le font quand même. Moi, j'ai envie de te dire, s'ils ont envie, pourquoi pas? Juste qu'il ne faut pas oublier que ça reste quand même, alors pour certains un travail, certaines passions, mais ça reste quelque chose qui doit demander de l'implication. C'est du travail, on ne fait pas ça pour rien. Qu'on le fasse pour s'amuser ou pour en vivre, eh ben, il faut le faire sérieusement. C'est pour ça que je dis, il y a de la place pour tout le monde. Hein. Toutes ces chorales qui naissent, pourquoi pas s'ils veulent se rassembler, parce que c'est comme une église, hein. On se rassemble pour célébrer quelque chose. Ils célèbrent ce qu'ils veulent. Tant que c'est pour se faire du bien, moi je me dis pourquoi pas. Juste, je demande aux personnes de respecter ceux qui le font très sérieusement, quoi. Parce que ça, il est arrivé, comme je te dis, qu'on banalise notre métier, et là non. Là, tu vois, je suis d'accord.
0: Alors, quand tu en parles, tu fais ce geste comme si j'ai l'impression que tu voudrais me dire que ça, c'est quelque chose qui vient de l'intérieur.
1: Ah oui,
0: le chant. Tu fais le geste, oui.
1: Ah oui, oui, ça vient même de là, quoi. Clairement. Et c'est quelque chose que tu donnes, mais ça vient vraiment de là, ouais. Ah oui.
0: Et quand tu parles que ça vient de là, est-ce que c'est aussi une façon de dire qu'on parlait du sens?
1: Oui. Oui, parce que moi, personnellement, hein, j'utilise le chant pour m'exprimer. Donc, ça vient de moi, parce que ce sont des mots que je choisis. C'est comme ça que je communique sur ma vision du monde, sur ce que je crois, ce qui me heurte, ce que j'aime. Donc, ça vient de moi. Et il faut absolument à chaque fois que mes mots soient propres, intenses et vrais. Voilà. Voilà pourquoi, oui, c'est important, ça, parce que je te donne quelque chose à travers ce médian-là, quoi.
0: Voilà. Alors, en parlant de donner quelque chose, tu disais tout à l'heure que va bientôt sortir un album.
1: Oui.
0: Donc, c'est l'album de quelle chorale parle là?
1: Du coup, c'est pas la chorale, c'est mon projet qui s'appelle Ella et Malamadji Afroplugged. C'est une longue gestation. Et c'est donc le premier album de ce groupe-là où j'écris dans la langue de ma maman. Voilà, le sango, quoi. Voilà.
0: C'est quoi Ella?
1: Et là, c'est Emma la Magie Afroplugged. Voilà.
0: Ah,
1: voilà. C'est vrai qu'on résume à Afroplugged, mais ouais. Sinon, le vrai nom, c'est Ella.
0: D'accord. Et donc, cet album, c'est ton premier album?
1: Oui, toi seul sous mon nom, oui.
0: Ouais.
1: Oui. J'en ai fait plein avec plein d'autres projets. Mais sous mon nom, et comme ça, où j'ai tout fait, c'est-à-dire la musique et tout ça, c'est le premier.
0: Autoproduit?
1: Oui. Oui.
0: Tu as peur un peu ou tu es confiante?
1: Clairement, j'ai clairement peur. On a toujours peur hein, quand on propose sa musique. Ouais. Hein. En même temps, c'est ou ça plaît ou ça plaît pas, mais on a toujours peur, quoi.
0: Écoutons une version acoustique.

0: Vous nous rejoignez dans l'invité gospel avec l'artiste, auteur, compositrice, interprète et coach vocal Emma Lamadji. Alors, à part cet album qui va sortir, quelle est ton actualité?
1: Là, en ce moment, je me concentre sur les dates. On a un duo qui s'appelle Mathiema, où pareil, je chante la music world et du gospel, mais des tournées qu'on adapte en music world. Et j'aimerais travailler sur le nouveau répertoire donc de ma chorale, où il y aura des compositions. En fait, l'idée, ce serait vraiment qu'on puisse faire un disque, quoi. Bon, je sais que ça va nous prendre du temps, mais je suis en train de tabler dessus. Donc là, c'est mon actualité parce que je tourne un peu moins avec les groupes et c'est une très bonne chose. Donc là, si je devrais vraiment te répondre sur ce qui se passe, c'est ça, quoi. Voilà. Écrire, percevoir tout ce qui est, parce que faire enregistrer une chorale, c'est pas si évident que ça.
0: Et écrire ton album, ça t'a pris combien de temps? C'est difficile pour toi d'écrire?
1: Ah oui, c'est... Si je suis honnête avec toi, et le tout premier morceau, donc Deke, qui est celui qui est sorti, il est né en 2011.
0: D'accord.
1: Voilà. Et après, j'ai écrit. Mais parce qu'en même temps, je faisais tellement de choses. Parce que je fais beaucoup de featuring, on m'appelle beaucoup pour des voix par-ci, par-là, pour travailler sur les albums des autres aussi, parce que je fais de la préparation de chœur et vocale. Et finalement... Il y a peu de temps que j'ai décidé de resserrer l'entonnoir, quoi. Avant, j'étais apparemment c'est par vous, et là, ça y est, je me sens dessus.
0: Alors donc tu m'expliques que tu voyages aussi beaucoup de par ton métier. Mm-hmm. Tu chantes dans diverses langues. Mm-hmm. Tu rencontres divers artistes. Le mélange de tout ça, au final, si je te demande aujourd'hui quelle est ta définition du gospel, quelle est ta définition du gospel? Et une autre question, ce serait quel impact ce gospel a sur toi, sur ta vie quotidienne?
1: Oh, c'est c'est quoi cette définition du gospel?
0: Tu as 2 heures, allez.
1: Oh là là, ben je sais pas, moi je l'ai toujours perçu comme une musique qui nous permettait de transmettre la parole de Dieu. D'une façon qui touche tout le monde, qui parle à tout le monde, en fait. Donc, comment je peux définir le gospel? C'est va diffuser en connectant. Je sais pas, c'est très large. Parce que moi, je le vois vraiment comme ça. Musique simple, que tout le monde peut chanter pour diffuser la parole de Dieu. Et le partage et l'humanité. Et voilà. Et l'impact que ça a sur moi. Bah, c'est que ça me maintient tous les jours. Moi, le fait de me réveiller tous les jours, c'est une bénédiction. Je remercie de pouvoir vivre un jour de plus. Et ça me maintient dans les règles de vie, et notamment celle qui est que le commandement qui est le mien, qui est aimez-vous, quoi. Aimez-vous, quoi. Et moi, je dois aimer comme Dieu nous a aimés. Et ça, c'est pas facile, encore moins aujourd'hui, dans ce monde d'aujourd'hui. Et ça me donne des règles de vie. Et j'espère en tout cas, ça me permet de faire les bonnes choses, quoi. Moi, je peux pas vivre sans. Voilà.

0: Tu as eu l'occasion de chanter à l'église Notre-Dame
1: Oui.
0: de Paris. Parle-moi un petit peu de cette aventure.
1: Ouh, allez, on résume. C'est un chef de chœur, un directeur de chœur classique qui s'appelle Simon-Pierre de Bestion, qui est une petite star chez, pour nous dans le milieu des chefs de chœur, qui m'a contacté parce qu'il avait en charge, à travers la fondation Bettencourt, de réouvrir la saison des concerts. Donc, après qu'on ait réouvert Notre-Dame. Et il voulait un gospel, et puis du coup, bah, par des petits raccourcis, il est tombé sur moi. Et il a aimé ce que je faisais, et il a vu que je travaillais avec les enfants notamment. Donc on en a parlé longuement, il m'a dit « Est-ce que tu serais OP pour travailler avec des enfants ?» J'ai vu que tu faisais ça, sur un titre qui est certainement très très classique pour vous, qui venait du gospel, mais qui est important pour nous dans la musique classique. Et je lui ai dit oui, avec grand plaisir, les enfants, bah écoute, il y en aura 120, ils sont issus des conservatoires et des classes de musique de la ceinture, la petite ceinture parisienne. Et je lui ai dit 120, ça va, j'ai déjà fait des spectacles où ils étaient 200, les gamins, même pas peur. Et du coup, on s'est vu, on a travaillé à maman, puis on a travaillé avec les enfants, et sa compagnie à lui et la maîtrise de Paris ensuite. Et on a monté ce spectacle en 3 jours, et finalement, c'était le Oh Happy Day qui a sonné dans l'église, dans Notre-Dame. Mais comme je l'ai jamais, même moi, je l'ai jamais chanté comme ça. Et pourtant, ça fait des années qu'on chante cette chanson. Hein. Mais c'était un événement pour moi. C'est parce que ça, qu'on le dise, c'est un monument, mais ça reste la maison de Dieu, quoi. Et elle est immense, quoi. Et quand tu es dedans, bon, je l'ai connu avant et je l'ai connu après, mais pour moi, c'est pareil. C'était puissant, quoi. C'était puissant, avec les enfants et tous ces adultes. C'était un moment magique. Ouais.
0: Pas le plus grand moment sur scène que tu aies vécu, pas loin.
1: Non, mais magique quand même.
0: Oui.
1: Ouais, ouais. Surtout quand tu te retournes et que tu vois ces 120 pères Dieu qui te regardent, qui sont comme ça, là. Les petits, moi j'aime trop.
0: Ouais.
1: Donc magie, oui.

0: Vous nous rejoignez dans l'invité gospel avec l'artiste, auteur, compositrice, interprète et coach vocal Emma Lamadji. Tu as eu l'occasion de retourner, de chanter dans ton pays natal?
1: Ah non, ça fait jamais. Très très très longtemps. Moi, j'ai jamais chanté. Le seul jour où j'ai chanté, c'était quand j'ai ramené ma défunte mère là-bas. Mais ensuite, j'y suis pas retournée depuis très longtemps. Et en fait, il y a été question qu'on monte un espèce de festival des artistes de la diaspora centrafricaine, parce qu'on est quand même pas mal en France et aux États-Unis, et on se connaît quasiment tous. Il était question qu'on le fasse, mais après, il y a eu, je te parle de ça il y a longtemps, après, il y a eu des événements, il y a eu l'avènement d'un certain président. Et du coup, ça. Les sous, toutes les demandes qui avaient été faites sont passées à la trappe parce que le pays en avait besoin pour autre chose. Donc on s'est dit qu'on allait travailler d'ici, voilà, pour continuer à essayer de monter ce festival-là. Mais pour l'instant, c'est pas encore d'actualité parce que le pays souffre. Voilà.

0: la musique qui est la musique et le chant qui est ton métier, le gospel qui est ta passion. Qu'est-ce qui te reste à vivre, à mettre en place? Est-ce que tu as un rêve, quelque chose que tu, si ce n'est de retourner chanter un jour au Centrafrique, quel autre, est-ce que c'est autour de tel ou tel artiste avec qui tu aimerais partager une scène? Est-ce que...
1: Écoute, tout ce qui est de l'ordre artistique, c'est vrai que je vais être honnête avec toi, je vois pas de rêve dedans, parce que je me dis que s'il y a quelque chose à accomplir, il faut que je le fasse, quoi. Et je le ferai, et si ça le fait pas, c'est que ça devait pas le faire. Moi, si tu me demandes clairement, mon rêve, il est ailleurs, il est plus du côté humain, quoi. Ouais. Et je dois le dire.
0: Ben oui, pourquoi pas.
1: Non, mais moi, je reste une femme, hein. Je reste une femme, et j'aimerais que Dieu m'accorde les joies de la vie de femme.
0: Mais oui, parce qu'en même temps, je vois que tu montres tes doigts, tu aimerais une belle bague. On va faire une annonce tout à l'heure. D'accord.
1: Ouais.
0: Donc c'est ok.
1: Oui, non, vraiment la musique, je pense que c'est oui. Tout ça, c'est et tu pries et tu lui demandes qu'il te donne la force et la sagesse d'accomplir les choses. Donc voilà, c'est j'ai pas de rêve précis. J'ai peut-être des envies. Même artistiquement, à chaque fois, souvent les rencontres sont tombées. On m'a appelé parce que on a parlé à telle personne de moi. Par exemple, la dernière en date, c'était Oumou Sangaré, que j'accompagne depuis 10 ans et qui est quand même une artiste. Quand je me rappelle, j'avais dit ça à mon père. Il écoute depuis. Qu'on est jeune. Moi, j'écoutais. J'avais 9 ans. Et là, quand je lui dis que je chante avec elle, il m'a pas cru au début. Voilà, ça m'est tombé dessus. C'était pareil avec Linda Lee Hopkins, avec Liz McComb, pareil. Tous ces trucs-là, ça arrive parce que... Et là, tu y vas, tu accomplis, tu fais, quoi.
0: Voilà. Et justement, donc, cette vie artistique qui te mène un peu partout en France, en Europe, dans le monde, on pourrait penser que ça pourrait être une aide pour rencontrer quelqu'un, mais ça peut être aussi un frein. T'es rarement chez toi.
1: Oui. Bah oui.
0: Va falloir arrêter de bouger, Emma. Te poser un petit peu.
1: Oui, mais j'aime bien. Je peux pas m'arrêter. Mais si, je peux m'arrêter. Mais je pense qu'il est temps. Et en même temps, là, vu que je me concentre sur mon projet et sur la chorale et en local, je pense que je vais. Ces années-là, elles vont me permettre de prendre du temps pour moi, celles qui arrivent. Puis j'ai aussi besoin de me rapprocher de ma famille aussi, mon vieux père qui est là, tout ça. Donc je pense que ouais, je vais mettre un peu un frein sur toutes ces tribulations.
0: Donc 2027, tu es marié, on pourra l'annoncer à la radio.
1: Amen.

0: écoute, je te souhaite beaucoup de bonheur dans ce que tu vis.
1: Merci.
0: Que Dieu te remplisse de cette certitude que tu es à ta place. Que ce sentiment d'illégitimité te quitte pour laisser vraiment ce qu'il a mis en toi, ton talent, tes dons, s'exprimer pleinement et que tu sois heureuse. Amen. Et c'est peut-être que c'est comme ça aussi que tu vas trouver quelqu'un, on ne sait pas. Que Dieu te bénisse, merci beaucoup.
1: Merci beaucoup mon frère, merci. Merci.
0: Merci Emma. C'était l'invité gospel avec Emma Lamadji, artiste autodidacte, interprète de gospel, jazz et afro-soul, coach vocal et leader de la formation Afro-Plug.

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1: Bonjour à tous. Patrick Bruel ira-t-il en prison ? Il est actuellement devant 3 juges au tribunal judiciaire de Nanterre. Le rappel des faits en ce début de journal. Nouveau mouvement de grève à la SNCF. Aujourd'hui, les syndicats alertent sur les niveaux de salaire, la concurrence, mais aussi le nombre de suicides. Et puis les Bleus s'envolent aujourd'hui pour la Coupe du Monde. Les derniers matchs ont fait place à quelques inquiétudes, vous le verrez. Patrick Bruel présenté à 3 juges. La garde à vue du chanteur s'est terminée ce matin et le parquet de Nanterre a requis la mise en examen du chanteur et son placement en détention provisoire pour des faits de viol, tentative de viol, agression sexuelle et harcèlement sexuel sur 9 victimes. Des faits qui auraient été commis entre 2010 et 2019, Nicolas Gomez.
2: Oui, Perpignan, Grenoble ou encore Bruxelles, le parquet explique que certains faits non prescrits et précédemment classés sans suite ont été réexaminés et ont pu être ainsi inclus dans la saisine des juges d'instruction. D'autres procédures prescrites, cette fois, ont été jointes au dossier. 13 de plus contre le chanteur de 67 ans pour vérifier si la prescription est effectivement acquise sur le parquet. Patrick Bruel, visé par de nouvelles plaintes juste avant sa garde à vue, et 2 autres plaintes pourraient s'ajouter, dont celle d'une comédienne de 46 ans. Elle accuse Patrick Bruel d'avoir tenté de la violer en février 2020 au domicile du chanteur.
1: Et Patrick Bruel avait déjà annoncé ne pas participer au festival cet été, mais avait décidé de maintenir sa tournée à l'automne. Il a toujours clamé son innocence. Il est évident qu'il y a eu des dysfonctionnements dans cette affaire. Les mots d'Emmanuel Macron en Conseil des ministres ce matin, rapportés par Maud Bréjon, la porte-parole du gouvernement. Le chef de l'État aurait maintenant demandé à comprendre ce qui relève de la faute individuelle ou du problème systémique. On rappelle que le principal suspect dans la mort de Liana avait fait l'objet d'un signalement alors qu'il travaillait dans un lycée. À l'international, nouveau regain de tension entre les États-Unis et l'Iran la nuit dernière. Les forces américaines ont répliqué à l'attaque d'un hélicoptère américain par les Iraniens. Ce matin, Téhéran indique que la diplomatie a été mise à mal par les frappes américaines. Un peu plus tôt, Washington affirmait avoir frappé une vingtaine de cibles iraniennes. Retour en France, compliqué d'avoir son train aujourd'hui. Les cheminots de la SNCF sont appelés à faire grève. Côté trafic, un TGV sur 3 et un intercité sur 2 annulés. En région aussi, on prévoit un trafic fortement perturbé. Les syndicats représentatifs alertent sur le niveau des salaires et la baisse du pouvoir d'achat sur la table des revendications. Il y a aussi l'ouverture à la concurrence et les nombreuses filiales de la SNCF créées pour répondre aux appels d'offres des régions afin de faire circuler les TER. Mais le mal-être semble plus profond. Fabien Villedieu, secrétaire fédéral Sudrail, alerte sur le nombre de suicides.
3: Les gens pensent qu'à la SNCF, c'est plutôt tranquille, c'est le bien-être social et tout se passe bien. Et bien c'est exactement l'inverse. On avait vu ça à France Télécom en 2008. On a un nombre très important de suicides, 13 suicides depuis le début de l'année, ce qui fait un suicide tous les 12 jours à la SNCF. Et on sait justement depuis France Télécom qu'il y a un lien, qu'il existe un lien aujourd'hui entre les suicides et le mal-être au travail, notamment dans des entreprises publiques comme la SNCF, qui sont en train d'être découpées, cassées, filialisées et en partie privatisées.
1: La date de cette grève de 24 heures a aussi été choisie pour ne pas trop perturber les examens du baccalauréat. Une réunion intersyndicale est prévue dès demain pour décider de potentielles nouvelles actions. L'électricité va de nouveau augmenter au mois d'août. Une hausse d'1% décidée par la Commission de régulation de l'énergie pour compenser le manque à gagner lié à un hiver plus doux durant lequel les Français ont moins allumé leur chauffage. 20 millions d'abonnés aux tarifs réglementés sont concernés. J-1 avant la Coupe du Monde de football. L'équipe de France décolle en début d'après-midi pour Boston après une dernière journée de repos sur le territoire français. Michael Olise a brillé lors du dernier match face à l'Irlande du Nord. Ryan Cherki a également été très bon contre la Côte d'Ivoire. Mais les Bleus partent aussi avec quelques incertitudes dans leur valise, Baptiste Berthelin.
4: Oui, à commencer par celle autour du capitaine. Kylian Mbappé n'a pas été très impressionnant lors des deux dernières rencontres et c'est surtout son inefficacité qui inquiète. Didier Deschamps est tout de même confiant pour le Mondial. Reste à savoir maintenant avec qui la star du Real Madrid sera associée sur le front de l'attaque. Les possibilités sont nombreuses. Et puis l'autre inquiétude, c'est la défense tricolore. La France a encaissé au moins un but lors de chacun de ses 5 derniers matchs. La plus mauvaise série pour les Bleus depuis fin 2022. Cela ne les avait tout de même pas empêchés d'atteindre une nouvelle finale au Qatar.
1: Et les Français auront encore quelques jours pour faire des réglages sur le sol américain. Le premier match de la Coupe du Monde, c'est mardi pour les Bleus face au au Sénégal. La compétition, elle, s'ouvre dès demain soir avec Mexique, Afrique du Sud. C'est à 21h depuis Mexico. Et puis en Espagne, c'est une étape symbolique dans ce chantier démarré il y a 144 ans. La tour la plus haute de la Sagrada Familia va être bénie ce soir par le pape Léon XIV, le souverain pontife qui doit également présider une messe. Voilà pour l'information. Très bon après-midi à tous.
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0: sous le calendrier julien ou grégorien. Je pense que j'aurais donné la réponse du calendrier julien, c'était le grégorien. Heureusement qu'on a donc Jésus-Christ pour les nuls, pour nous parler notamment de calendrier à propos de la naissance de Jésus-Christ.
1: Ben, on a vraiment du mal avec justement la naissance de Jésus-Christ si on veut l'inscrire dans un vrai calendrier. Alors nous fêtons la naissance de Jésus le 25 décembre. On sait très bien que c'est pas la bonne date. C'est simplement que l'on a quand je dis on, l'Église catholique notamment, parce qu'à l'époque il y en avait qu'une, l'Église catholique a décidé d'inscrire quelque part la naissance de Jésus dans un calendrier. On n'a pas vraiment la date exacte. Encore moins le jour, du coup. Hein. En tout cas, c'est pas le 25 décembre. Manifestement, le 25 décembre en Israël, il n'y a pas de berger dehors pour garder les troupeaux, par exemple. Quand on nous parle de la naissance de Jésus avec des bergers qui gardent le troupeau et qui entendent une voix, etc., on est plutôt au printemps. Au cœur de l'hiver. Donc on ne sait pas exactement quel jour, la date. Jésus n'est pas né en l'an 1. Je ne parle même pas de l'an 0, naturellement, puisque l'an 0 n'a pas existé. On commence directement à l'an 1. Avant l'an 1, il y avait l'an moins 1. Donc, vous voyez, c'est déjà un peu compliqué. On a décidé, à un moment donné, d'une naissance de Jésus. Il y a eu des calculs qui ont été faits en fonction des généalogies, en fonction de ce que l'on sait, en fonction du calendrier juif. Mais celui qui s'est amusé à faire les premiers calculs et qui a décidé d'une date s'est trompé. Et on sait aujourd'hui que Jésus est né peut-être en moins 4, peut-être en moins 5, peut-être en moins 7.
0: De nos dates actuelles.
1: Enfin, bref, de notre date actuelle. Là, au niveau des dates, on a un petit peu de difficulté. Par contre, si on n'est pas tout à fait sûr de la date, on est sûr qu'il est né. C'est déjà ça.
0: D'ailleurs, on sait qu'il y a des écrits qui, par la suite, ont parlé de la vie de Jésus, ne serait-ce que les apôtres, ce qu'on appelle les évangiles aujourd'hui. On n'a pas pris soin de marquer de date. En soi, on n'a pas trouvé que c'était si important que cela.
1: Non, par contre, on a quand même quelques détails. Luc, qui est un des auteurs des évangiles et qui est lui-même historien, a tout de même situé la naissance de Jésus, non pas par une date, mais en disant c'est l'année où il y a eu tel recensement, et à l'époque il y avait un tel qui régnait, et c'était dans tel secteur où régnait aussi un tel. Donc on a des noms. Et là, au niveau de ces noms, on arrive quand même à avoir des précisions, parce que c'est de l'administration romaine, c'est de l'administration juive, et là il y a quand même des archives, donc on sait qu'effectivement à cette époque, on sait très bien par exemple que au moment où Jésus a eu sa vie publique, il y avait un gouverneur qui était là et qui s'appelait Pilate, et on sait que Pilate, lui, il a été gouverneur de 23 sur notre calendrier d'aujourd'hui, hein, de 23 à 37, donc on est en plein dedans. Même s'il y a quelques...
0: Ce sont les archives romaines qui...
1: Alors là, oui, voilà, ça c'est clair. Et un jour il a été nommé, puis un jour il a été nommé ailleurs. Donc voilà, là, son ministère, son administration à Jérusalem, elle est très précise, donc là, il n'y a pas de problème. Donc on a une petite fourchette. Il faut dire que parfois, pour des philosophes, pour des grands penseurs, même qui sont nés bien après Jésus, on n'a pas de date exacte non plus. On a plutôt une date de mort, parce que là, étant donné qu'ils étaient connus, on sait à quel moment ils sont morts, mais on ne sait pas nécessairement, parce que quand ils sont nés, c'était de parfaits inconnus, et là, on n'a pas retenu les dates. Et les calendriers n'étaient pas aussi fiables qu'ils le sont aujourd'hui. Donc, on sait que Jésus est né, on sait à peu près dans quelle région, je dirais, on dit toujours Jésus de Nazareth, mais c'est à Bethléem qu'il est né. Pourquoi est-ce qu'on dit Jésus de Nazareth? Pourquoi on ne dit pas Jésus de Bethléem? Parce que, manifestement, Jésus est né à Bethléem, parce qu'il y avait un recensement, et finalement, ce recensement, c'était une inscription légale, c'était une inscription administrative, et du coup, on a quand même des traces de ce recensement-là. Et comme le recensement devait se faire dans la ville d'origine, Joseph étant de Bethléem, même s'il avait sa boutique à Nazareth, il a dû aller à Bethléem pour se faire recenser. Et voilà pourquoi Jésus est né à Bethléem. Et cette histoire de recensement, elle est quand même assez incroyable, parce que s'il n'y avait pas eu ce recensement, Jésus serait né à Nazareth.

0: Il y a à peu près 200-300 kilomètres entre les deux.
1: Oui, oui, oui. Donc quand même, on ne faisait pas ce trajet-là pour rien. Hein. Donc si Jésus était né, s'il n'y avait pas eu le recensement, Jésus serait né là où il y avait son père et sa mère, donc à Nazareth. Mais du coup, la prophétie n'aurait pas été efficace ou n'aurait pas été juste parce que le Messie devait naître à Bethléem.
0: Qui l'avait dit ?
1: C'est le prophète Michée. Et le prophète Michée fait référence à cela parce que le Messie est aussi un descendant de David. David était lui-même de Bethléem. Le recensement mis en place par les Romains fait coïncider la prophétie, ce qui n'était pas envisageable quand Michée a écrit ce qu'il a écrit quelques 600 ans avant l'événement. Ce qui est incroyable quand on remarque ça, c'est qu'on a l'impression qu'il y a une espèce d'alignement des planètes assez étonnante et qui montre bien que les événements semblent se suivre comme ça, tout naturellement. Mais il y a peut-être quelque part quelque chose de plus grand qui est en train de mettre les pièces du puzzle en place pour que à la fois l'histoire se dessine et la prophétie.
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0: à Paris, jeudi 11 juin, dirigé par le chanteur londonien Volney Morgan, la chorale Bridge Gospel Paris vous donne rendez-vous jeudi 11 juin à 20h pour un concert gratuit rue Antoine-Julien Hénard à Paris. Attention, les places sont limitées. 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À Aix-en-Provence, samedi 13 juin, l'église réformée évangélique d'Aix-en-Provence fête les 150 ans de son temple avec un concert gospel gratuit donné par les Divine Gospel Men à 20h30 au temple protestant rue de la Masse. À Paris, toujours le 13 juin, la formation Gospel Helios, dirigée par Dominique Magloire, ancienne candidate de The Voice, sera en concert à 20h45 à l'église Saint-Sulpice dans le 6e arrondissement. À Paris, toujours le dimanche 14 juin, la chanteuse Miss Dominique sera en concert hommage à Mahalia Jackson au théâtre Stéphane Gildas à 15h30. À Cagnes-sur-Mer, le dimanche 14 juin, la plus grande chorale gospel des Alpes-Maritimes vous invite pour un concert plein d'énergie et d'émotion. Avec 80 choristes et ses 5 musiciens, Shiny Gospel en concert à 18h30 au Shopping Promenade Riviera à Cagnes-sur-Mer. Prochainement, le rendez-vous de l'été, c'est la première édition du Divine Gospel Festival. 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Chaque concert sera précédé du chœur Gospel Mars avec Magali Ponsada. 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
1: Bonjour à tous, on ne répond pas à un drame par des cris. Emmanuel Macron prend la parole dans l'affaire Liana. Le chef de l'État concède qu'il y a eu des dysfonctionnements qui ont mené au drame. Il faut désormais comprendre ce qui relève de la faute individuelle ou du problème systémique, explique-t-il. Emmanuel Macron appelle à agir sans précipitation ni démagogie. La porte-parole du gouvernement, Maud Bréjon, estime que la démission du ministre de la Justice, Gérald Darmanin, ne résoudrait pas le problème. Gérald Darmanin qui voit son projet de loi sur la justice criminelle rejeté en commission à l'Assemblée. Le texte contient notamment la création d'un dispositif de plaidé coupable pour certains crimes. L'objectif est d'accélérer le traitement des dossiers. La proposition de loi sera débattue dans l'hémicycle à la fin du mois dans sa version adoptée par le Sénat. Patrick Bruel présenté à 3 juges d'instruction. Le parquet requiert sa mise en examen pour viol et son placement en détention provisoire. Le chanteur vient de passer 2 jours en garde à vue où il a été entendu pour des faits de viol et d'agression sexuelle. Cette probable mise en examen fait écho aux accusations de 9 victimes. Leurs avocats saluent une première victoire judiciaire. Un homme en garde à vue à Grasse, accusé d'agression sexuelle sur une fillette de 7 ans sur une plage d'Antibes. L'enfant avait échappé à la vigilance de sa mère lorsque le sexagénaire l'a abordé, puis agressé. Il a été interpellé en possession d'une peluche pour attirer l'attention des enfants. La nouvelle alerte de l'Institut européen Copernicus sur le climat qui explique que les phénomènes extrêmes sont en train de devenir la norme. Le mois dernier, les températures en Europe occidentale ont parfois dépassé de plus de 10 degrés les normales de saison. L'Europe est le continent qui se réchauffe le plus rapidement sur Terre. Et puis en basket, Victor Wembanyama sur le parquet la nuit prochaine. San Antonio et New York se retrouveront pour le match 4 des finales NBA. Les New Yorkais des Knicks mènent pour l'instant 2-1. Coup d'envoi à 2h30 du matin au Madison Square Garden. Voilà pour l'essentiel de l'info. Passez une excellente après-midi.
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1: Bonjour à tous. Vous avez le sentiment d'être plus impatient ou plus facilement agacé lorsque les températures grimpent ? Ce n'est pas qu'une impression. La chaleur a un véritable impact sur notre corps et notre humeur. Fatigué, en colère, irrité, lorsqu'il fait très chaud, notre organisme travaille davantage pour maintenir une température corporelle stable. Il travaille même à plein régime pour se refroidir. Cela engendre du stress, ce qui libère du cortisol, l'hormone du stress. Cela épuise votre énergie et vos ressources émotionnelles, vous empêchant ainsi de réfléchir de manière logique aux problèmes. Cette surcharge fatigue à la fois le corps et l'esprit. On devient alors moins capable de prendre du recul, de réfléchir calmement ou de gérer ses émotions. C'est pourquoi les petites contrariétés peuvent rapidement prendre des proportions démesurées. Ce phénomène ne relève pas seulement du ressenti individuel. Des études ont montré qu'en période de forte chaleur, les comportements agressifs augmentent. On observe notamment une hausse des passages aux urgences, des tensions, voire des actes de violence. La chaleur agit donc comme un amplificateur émotionnel. Elle peut également avoir un impact sur votre sommeil. Lorsqu'il fait chaud, on dort moins bien et l'on risque de se sentir plus impatient ou irritable le lendemain. Quelques ajustements peuvent tout de même aider à limiter les effets de la hausse du mercure. Adaptez votre rythme, privilégiez les activités physiques ou les tâches importantes le matin ou en soirée, quand les températures sont plus basses. Restez au frais et hydratez-vous. La déshydratation peut accentuer la fatigue et les sautes d'humeur. Boire régulièrement est donc essentiel. 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
2: Bienvenue à notre post-it. Aujourd'hui, on va parler de l'argent. L'argent et le chrétien. Est-ce qu'un chrétien peut être riche ou alors est-ce qu'il faut faire un vœu de pauvreté? C'est une des questions qu'on va répondre dans notre post-it, donc accroche-toi. Le texte que j'ai choisi aujourd'hui, c'est un texte qui se trouve dans l'Épître aux Hébreux, au chapitre 13 et au verset 5. Et nous dit ainsi le texte. « Que votre conduite ne soit pas inspirée par l'amour de l'argent. Contentez-vous de ce que vous avez, car il a dit lui-même, « Je ne te laisserai jamais, je ne t'abandonnerai jamais. » Première chose que j'aimerais te dire, c'est que ce verset n'est pas un verset contre l'argent, ok? Ce verset est contre l'amour de l'argent. Et déjà, l'apôtre Paul, en Timothée 6, verset 10, il avait dit que l'amour

0: quelqu'un de pauvre qui est complètement tombé dans ce piège. Mais plus que ça, le texte qu'on voit aujourd'hui essaie de nous dire d'autres choses. Le texte essaie de nous dire qu'on devrait se contenter de ce qu'on a. Beaucoup, moyen ou peu, on devrait se contenter parce que c'est là qu'on trouve le vrai bonheur. Je me rappelle une fois, dans une de mes églises, j'ai posé la question aux personnes âgées, quelle serait la clé du bonheur? Et je me rappelle que plusieurs d'entre eux, ils ont dit que la clé du bonheur, c'est en fait se contenter de ce qu'on a. Et en fait, c'est aussi ce que l'auteur des Épîtres aux Hébreux essaye de nous conseiller dans ce texte. Mais ce texte nous donne encore quelque chose de très important pour notre bonheur. C'est que si on fait confiance à l'argent, peut-être un jour on sera déçu. Par contre, si on fait confiance à notre Dieu, le texte dit qu'il ne nous abandonne pas, il ne nous délaisserait jamais. Alors mon ami, aujourd'hui j'aimerais t'inviter véritablement à porter ton amour vers ce Dieu qui ne te laisse jamais tomber, plutôt que porter cet amour vers des choses.
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1: Nous commençons à Paris, où le musée d'Orsay consacre à Pierre-Auguste Renoir une grande exposition co-organisée avec la National Gallery de Londres et le Museum of Fine Art de Boston. Intitulée « Renoir et l'amour », elle réunit pour la première fois depuis 1985 certains des plus grands chefs-d'œuvre de l'artiste et de l'impressionnisme en France, dont le bal du Moulin de la Galette, dont on célèbre cette année les 150 ans. L'exposition réinterroge l'apport fondamental de Renoir à travers la notion d'amour, à la fois force régissant les relations humaines et sentiment guidant le regard de l'artiste sur ses modèles et sur la peinture elle-même. Une manière de peindre fluide, légère, éclatante de lumière. À Lausanne, le musée cantonal d'art et d'histoire propose par ici la Monnaie, une exposition permanente dédiée aux collections de monnaies et médailles, accessible gratuitement. Un parcours vivant et interactif qui dévoile l'histoire monétaire et le fonctionnement de l'argent dans l'économie des origines à aujourd'hui. Le module argent côté pile, économie côté face, invite le visiteur à réfléchir sur le rôle de l'argent parmi tous les acteurs économiques, entreprises, banques, états, ménages. Des pièces inédites de la collection, des mécanismes de frappe imposants et des contenus historiques enrichis composent un parcours aussi instructif qu'accessible. À Genève, la Villa du Toit, chemin Gilbert Trolillet, accueille jusqu'au 21 juin une exposition collective pour la liberté d'expression poétique et la nature. Adriana Passini présente des gravures spontanées et en mouvement, fruit d'une pratique engagée depuis 2007 entre le Québec et Genève. Frédéric Essing sculpte la pierre, matière à la fois solide et fragile, pour en libérer des formes et les projeter dans l'espace. Erika Munier, enseignante et conteuse, peint avec des techniques mixtes en laissant libre cours à ses débordements créatifs. Une exposition gratuite, intime et généreuse à découvrir sur place. Au Broc, au nord de Nice, le Festival du Peu invite, jusqu'au 21 juin, à la découverte d'une exposition collective déployée dans tout le village sur le thème de la répétition dans l'art. Créé en 2003, à Bonson, l'événement célèbre l'art contemporain comme un rendez-vous de proximité exigeant et accessible à tous. Cette édition, baptisée « Répétition générale », réunit 10 artistes aux pratiques multiples, dont Jean Masse, prolifique protagoniste de l'École de Nice et expert de la redite et des variations. Et pour Marseille, où la Citadelle accueille jusqu'au 14 octobre « Résistance et désobéissance », une exposition à deux voix, un artiste français et un artiste tunisien, construite autour du patrimoine mémoriel lié au passé colonial France-Tunisie. Point de départ, l'emprisonnement d'Habib Bourguiba, leader indépendantiste tunisien, dans cette même citadelle entre 1939 et 1942. Le projet réfléchit à la prison comme lieu de construction de résistance. Les œuvres seront ensuite présentées à Tunis en lien avec la Biennale des imaginaires numériques. Un projet fort, ancré dans l'histoire d'un lieu.
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2: 30e édition du Salon du Livre de Nice. Alors on l'entend, il y a du monde parce que c'est un démarrage de ce festival à la direction artistique, mais aussi à la présidence du jury. Franz-Olivier Gisbert, bonjour, vous allez bien?
3: Très bien, et vous?
2: Alors, on va venir déjà sur ce festival. Vous l'avez annoncé, c'est bénévole. C'est important, parce qu'en fait, vous le faites pour le plaisir. Ça paraît un détail
3: non,
2: comme ça, mais
3: c'est
2: non
3: pour la cause. En fait, c'est la cause du livre. Et simplement, c'est vrai que c'est que du bonheur, parce que d'abord, ici, d'abord, il y a une équipe qui est dévouée à la cause du livre. Et moi, j'ai envie de me battre pour le livre, pour qu'on lise. Et c'est ça l'idée de ce festival, toujours. C'est certainement le moins sectaire de tous les festivals, parce qu'on invite tout le monde. Tout le monde, c'est-à-dire toutes les formes de littérature. Vous voyez, je dirais pas seulement, il n'y a pas seulement un problème de liberté d'expression, des opinions différentes. Il y a aussi toutes les formes de littérature. Il n'y a pas, on ne va pas faire la moue parce qu'il y a la littérature populaire. On aime bien la littérature populaire ici. On aime bien la littérature haut de gamme. On aime bien la philo, même quand elle est chiante, si elle est profonde. Et on aime tout dès lors que ce sont des livres qui nous apportent quelque chose. Voilà.
2: Et dès lors que l'on transmet, François-Olivier.
3: Oui, bien sûr, parce que bon, le thème cette année, c'est la transmission. Comme vous avez remarqué, moi ça fait très longtemps que je fais ce boulot là ici de directeur artistique bénévole. Et c'est vrai qu'avec toute l'équipe, l'équipe de MPO par exemple, avec Christian Giraud et toute la bande, Stéphane et tout ça, bon, notre idée quand même toujours c'est de transmettre. C'est de, voilà, de faire connaître. Vous voyez, de faire connaître par exemple un auteur, faire connaître son œuvre. On a donné comme ça, bah, on a fait connaître des gens qui n'étaient pas à l'époque, je pense à Boualem Sansal, l'année où il a été emprisonné en Algérie. Bon, il était président du festival cette année-là.
2: La transmission, alors c'est important. Dans la littérature, j'aimerais que vous nous donniez un petit éclairage. Est-ce que dans la littérature, il y a aussi cette rupture depuis 20-30 ans où des générations vont passer et une façon d'écrire, une façon d'être, une façon de partager, d'être vrai peut-être, va un peu disparaître ou c'est pas le cas?
3: Non, moi je crois pas que la... Si vous voulez, quand vous lisez par exemple des... Je prends quelques chefs-d'œuvre comme ça de la littérature. Le Père Goriot de Balzac, ou alors... c'est au hasard, hein. Ou alors Madame Bovary de Flaubert. Ça n'a pas pris une ride, vous le ressortez tel quel. Prenez aussi la plupart des contes de Maupassant, ça n'a pas pris une ride. Il ne s'agit pas de réécrire, il s'agit de donner envie. C'est ça l'idée, c'est pas... et c'est pas de forcer, si on force on n'y arrivera pas. Mais je vois bien, je ne vous raconte pas d'histoire, la nouvelle génération, je vois bien qu'elle ne lit pas, ou de moins en moins. Elle lit toujours un peu, oui, il y a les jeunes qui lisent, il y en a, oui, oui. Et ça on les voit d'ailleurs dans les salons du livre. Ah, ils ont 15, 16, 17 ans, ils connaissent tout d'ailleurs.
2: Ils sont toujours... à fond.
3: Non, mais ils ont tout beaucoup d'avance sur les autres, c'est toujours amusant, ils ont une maturité que les autres n'ont pas. Ben, c'est ça le livre. Moi, ça m'a beaucoup aidé quand j'étais jeune. Sinon, je pense que mon enfance aurait été un peu compliqué, mais je me suis évadé et j'étais très heureux dans la littérature qui m'a apporté, qui m'a nourri, qui m'a fait. Voilà, je crois que c'est ça la bonne phrase. La littérature m'a fait comme elle a fait de plein de gens. Je redoute qu'elle n'en fasse de moins en moins des gens. Et ce serait dommage. Ce serait dommage parce que, bah, vous savez bien, ce sont des expériences de vie, les livres. Et bah, plus on a d'expériences de vie, c'est-à-dire plus on a de vie différente, plus la vie est facile, je dirais. Surtout quand il y a des gros obstacles ou des gros traumatismes. Vous voyez, ça aide. La littérature, elle aide aussi. Hein, c'est pas juste de l'évasion, moi je veux dire, il y a des livres évidemment, la poésie, on va dire c'est de l'évasion, moi j'aime beaucoup la poésie, mais elle peut faire du bien d'ailleurs dans les moments où on n'est pas bien, mais les romans, ils vous apprennent des choses, vous voyez.
2: Et Franz-Olivier Gisbert, avant de partir et de s'activer pour d'autres propositions, il y a aussi un jury ici, il y a aussi deux prix qui ont été remis, et entre autres un prix du public, ce sont les Niçois qui votent. Pour un ouvrage, pour une histoire, peut-être un mot pour ça, parce que c'est quand même original.
3: Oui, parce que ce prix littéraire, c'est un palmarès
2: Baie
3: formidable.
2: Des Anges,
3: hein, oui. Le prix Baie des Anges, vous regardez le palmarès, ça dépote. Hein. Alors ça vous dire, c'est impressionnant. Il y a toute la littérature y est passée. Et il y a une particularité, c'est vrai, c'est que nous, on propose, et les jurés populaires, comme on dit, c'est les Niçois, des habitants niçois qui étaient candidats et qui ont voulu, souvent d'ailleurs, on ne les voit pas d'une année à l'autre, ça change parfois, mais et en fait, ils ont la majorité. Et en fait, c'est eux qui font le prix chaque année. Nous, c'est un peu humiliant parfois, parce que moi, ils peuvent
2: choisir autre chose, quoi.
3: Peut-être. Ça nous arrive. Mais bien sûr, c'est pas toujours le prix, et si vous voulez. Et parfois, il y a un emballement, et c'est très sympathique à voir. Parce que là, justement, vous savez, quand vous êtes battu, justement, que votre candidat que vous aimiez, le grand lit que vous aimiez, il est battu, eh bien, vous êtes quand même très heureux, parce que vous avez eu toute la passion que tous ces Niçois ont mis pour l'autre livre.
2: Merci, François-Olivier.
3: Ça vous allez comme ça.
2: Cette année, effectivement, directeur artistique et aussi président
3: bénévole.
2: Du jury. Bénévole, c'est noté.
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1: Bonjour à tous, Patrick Bruel nie toute infraction pénale. Le chanteur est présenté à 3 juges d'instruction. Le parquet requiert sa mise en examen pour viol et son placement en détention provisoire. Patrick Bruel vient de passer 2 jours en garde à vue où il a été entendu pour des faits de viol et d'agression sexuelle. Cette probable mise en examen fait écho aux accusations de 9 victimes. Leurs avocats saluent une première victoire judiciaire. 17 ans de prison prononcés contre un ostéopathe en Alsace, reconnu coupable d'une série de viols et d'agressions sexuelles sur 20 de patientes. L'accusé a assuré avoir toujours agi dans un but thérapeutique. On ne répond pas à un drame par des cris. Emmanuel Macron prend la parole dans l'affaire Liana. Le chef de l'État concède qu'il y a eu des dysfonctionnements qui ont mené au drame. Il faut désormais comprendre ce qui relève de la faute individuelle ou du problème systémique, explique-t-il. Emmanuel Macron appelle à agir sans précipitation ni démagogie. La porte-parole du gouvernement, Maud Bréjon, estime que la démission du ministre de la Justice, Gérald Darmanin, ne résoudrait pas le problème. Gérald Darmanin, qui voit son projet de loi sur la justice criminelle rejeté en commission à l'Assemblée. Le texte contient notamment la création d'un dispositif de plaidé coupable pour certains crimes. L'objectif est d'accélérer le traitement des dossiers. La proposition de loi sera débattue dans l'hémicycle à la fin du mois, dans sa version adoptée par le Sénat. La nouvelle alerte de l'Institut européen Copernicus sur le climat qui explique que les phénomènes extrêmes sont en train de devenir la norme. Le mois dernier, les températures en Europe occidentale ont parfois dépassé de plus de 10 degrés les normales de saison. L'Europe est le continent qui se réchauffe le plus rapidement sur Terre. Et puis, il est de retour chez lui en Somalie, l'arbitre refoulé par les États-Unis alors qu'il devait officier pendant la Coupe du Monde. Selon les autorités américaines, Omar Artan s'est vu refuser l'entrée du pays pour cause d'association avec des membres présumés d'organisations terroristes. L'an passé, il avait été désigné meilleur arbitre africain. Voilà pour l'essentiel de l'info. Excellente journée.
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1: Bienvenue à l'écoute de notre émission Sentez-vous bien. Nous sommes aujourd'hui en compagnie du docteur Jean Lincey. Bonjour.
2: Bonjour Oscar.
1: Alors vous vous intéressez depuis plusieurs années aux causes du mauvais fonctionnement du cerveau. Mm-hmm. Et parmi ces causes, eh bien, il y a la pornographie, docteur Jean Lincey. Et vous vous appuyez aujourd'hui sur un livre qui s'intitule « À un clic du pire ».
2: Oui, c'est une ancienne actrice du porno qui s'appelle Ovidie. Et qui a fait un livre qui s'appelle « À un clic du pire, la protection des mineurs à l'épreuve d'Internet ». Ovidie explique qu'elle est une actrice du porno du temps d'avant. Vous voyez,
1: c'est quoi le temps d'avant ?
2: Le temps d'avant, c'était du porno qui était accessible en payant. Tout le monde ne pouvait pas y accéder. Enfin, il fallait vraiment être volontaire pour y accéder. Et puis, elle vient de l'époque où il y avait une histoire. En fait, ça, c'est une révolution qui s'est passée sous nos yeux. En gros, ça a démarré en 2006, vous voyez, 2008, avec l'explosion d'Internet et avec les portables. Vous avez accès au porno gratuitement, en un clic. Tout le monde peut accéder au porno. Et c'est du porno qui a changé de nature, qui n'est pas du tout, dit-elle, ce qu'elle a connu. C'est devenu quelque chose de... explicite, vous voyez, c'est des gros plans, il n'y a pas de scénario, ou très peu, enfin, c'est que sur un cerveau immature, ça a des effets catastrophiques.
1: Hein. Accessible à tous, et notamment aussi aux enfants, c'est ça le...
2: L'affaire, c'est qu'il n'y a aucun filtre, et les fournisseurs d'accès ne font rien pour bloquer ça, puisqu'ils gagnent de l'argent. Nous sommes 7-8 milliards d'humains sur la Terre, eh bien, vous avez 350 milliards... de vidéos visionnées par an. Des vieillards des confins de la Sibérie aux nourrissons de l'Amazonie, ça fait quand même beaucoup.
1: C'est moins qu'on puisse dire.
2: Et ça génère du trafic qui fait gagner de l'argent aux fournisseurs d'accès. Et le porno est devenu le premier éducateur sexuel du monde.
1: Les jeunes.
2: Bien sûr, parce que l'âge moyen pour visionner du porno actuellement, c'est 11 ans.
1: 11 ans.
2: 11 ans. Nos auditeurs devraient acheter le livre d'Ovidie, À un clic du pire, le lire, se documenter sur la pornographie, les effets. Là, on trouve beaucoup d'articles sur Internet. Hein. Il y a beaucoup de documents.
1: Donc là-dessus. Là, on parle de santé mentale, finalement.
2: C'est de la santé mentale, oui, bien sûr.
1: Et est-ce que ça crée des addictions aussi, la pornographie ?
2: Alors oui, c'est addictif. Et puis alors, les jeunes, si vous voulez, croient que la sexualité, c'est ça. Évidemment, ça occulte toute la dimension affective, tendresse, complicité. Ça fait de la femme un objet. C'est difficile d'en parler à la radio.
1: Vaut mieux en parler que de le voir, non ? On peut se passer de certaines images.
2: Justement, c'est ceux qui ne regardent pas le porno, ceux qui ne sont pas attirés par ça, c'est ceux-là qui devraient aller voir. Ne serait-ce que 2-3 fois, quoi. Aller regarder, c'est un peu comme souvent dans les addictions, c'est justement ceux qui ne devraient pas utiliser les drogues qui les utilisent, c'est un peu pareil avec le porno, c'est ceux qui ne devraient pas le regarder qui le regardent, et c'est ceux qui devraient le regarder pour se rendre compte de la situation qui le regardent pas.
1: Oui, uniquement pour se rendre compte de la situation.
2: De la situation. Alors, Ovidie, À un clic du pire, déjà, ça va vous mettre en piste, quoi. Elle va vous expliquer un peu tout ça. C'est un ouvrage de salubrité publique. Là, il faut remercier Ovidie de ce qu'elle a fait, parce que c'est vraiment bien expliqué. Encore un sujet de neurosciences. Hein,
1: bon.
2: C'est vrai que la sexualité reste mystérieuse. Il y a beaucoup de progrès qui ont été faits en matière de sexologie ces dernières années, singulièrement depuis l'an 2000. Et la connaissance précise de la sexologie pourrait permettre à l'humanité de faire des grands progrès dans la compréhension d'elle-même.
1: Donc c'est un sujet sur lequel nous pourrons certainement revenir dans une autre émission.
2: Oui, il y a beaucoup à dire là-dessus. Je peux conseiller à nos auditeurs de regarder les vidéos de Odile Buisson.
1: Qu'on trouve sur Internet.
2: Vous tapez Odile Buisson, vous trouverez des vidéos. Odile Buisson est une gynécologue parisienne, mondialement connue dans les milieux de la sexologie et de la gynécologie, et elle explique vraiment bien des choses du domaine de la sexologie des femmes. C'est une femme remarquable qui a fait beaucoup progresser la compréhension de la sexualité féminine. Et je pense que si les hommes comprenaient, et c'est montré du reste, hein, quand les hommes comprennent mieux la sexologie, la sexualité féminine, ça a un rôle très apaisant.
1: Docteur Jean Lincey, merci beaucoup d'être venu à ce micro de Sentez-vous bien. On se donne rendez-vous pour un prochain thème. À bientôt.
2: Au revoir, Oscar.
1: Au revoir.
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1: Bienvenue pour cette nouvelle émission de Petit sujet psychologique et nous avons le grand plaisir d'être avec Éléonore Tarlet. Bonjour.
2: Bonjour Oscar.
1: Alors vous êtes psychologue, psychothérapeute et depuis quelques temps, dans le cadre d'une mini-série sur les maladies psychosomatiques, vous nous parlez de l'importance du psychique sur le corps. Et aujourd'hui, vous souhaitez nous parler en particulier de guérison miraculeuse. Alors, vous aviez commencé à le faire lors de l'émission précédente. Mais effectivement, on ne peut pas passer à côté de cette réalité de guérison inexpliquée. D'ailleurs, il y a des ouvrages aussi qui en parlent. Mmh. Et vous allez donc, à travers ces ouvrages, nous rappeler, encore une fois, de l'importance du psychisme sur le corps, et notamment en cas de maladie.
2: Le lien corps-esprit, spiritus. Alors évidemment, il existe beaucoup d'ouvrages dans le domaine, mais moi je suis tombée sur certains et donc je vais illustrer avec ça. Et j'avais notamment écouté le docteur Yann Tiberghien. Alors je sais pas comment ça se prononce, Tiberghien.
1: Je vais pas pouvoir vous aider là.
2: Et qui en a fait un livre qui s'appelle « Ils étaient tous condamnés. 11 récits de guérison inexpliqués ». Et donc c'est un médecin que j'avais écouté et qui expliquait qu'il avait voulu faire sa thèse de médecine sur les guérisons inexpliquées. Et évidemment qu'il avait eu un peu de mal à trouver un directeur de recherche pour valider.
1: Parce que médicalement parlant, on avait atteint les limites là.
2: Voilà, et donc finalement il est arrivé à trouver quelqu'un qui s'est mouillé. Mmh. Et lui, il voulait vraiment que ce soit une thèse de médecine, c'est-à-dire vraiment avec des vrais

0: conditionnelle de cette épreuve, de la maladie, voire de la mort. Et tous avaient dit, bah, qu'est-ce que j'ai fait ? Moi, je n'ai pas fait grand-chose, mais en fait, je me suis dit, bon, bah, ok, si mon heure est venue, si c'est comme ça, il n'y a pas de souci, mais bon, d'ici là, en fait, je fais ce qu'il y a à faire. C'est-à-dire que s'ils avaient dû soigner, ils se sont soignés, ils ont fait les traitements, mais ils ont continué à vivre relativement normalement, en s'amusant, en étant proche des gens qu'ils aimaient, en prenant chaque jour comme il vient, en se faisant plaisir et en étant ok pour que, bon, bah, de toute façon, si le traitement ne marche pas, bon, ils auront fait leur part, mais que ce n'est pas grave quelque part. C'est ok. Et en fait, ça, c'était vraiment le point commun, cette espérance, si on peut dire, ou cette acceptation inconditionnelle, cette posture philosophique face à la vie, que mais c'est ok, en fait. Ça fait partie de la vie. Il y a la naissance, il y a la mort, il y a la maladie, et c'est ok. Et finalement, toutes ces personnes qui étaient dans cette philosophie, spiritualité de vie, avaient une guérison inexpliquée.
1: Donc vous voulez nous dire que derrière ces guérisons inexpliquées, il y a quand même une démarche spirituelle particulière.
0: Voilà. Mmh. Et alors là, je fais lien avec un autre ouvrage, oui. Puisque j'étais tombée sur un témoignage d'un Belge, un écrivain qui s'appelle Didier Van Kovelaert. Alors là aussi, j'espère que je n'écorche pas trop son nom. J'ai trouvé vraiment formidable et il a écrit plusieurs ouvrages, dont un qui s'appelle « L'insolence des miracles ». Et cet écrivain est allé... répertorier ces miracles, mais qui là pour le coup ont vraiment été reconnus par l'Église. Donc vraiment
1: donc
0: des
1: là,
0: miracles.
1: On est encore dans un autre domaine.
0: Voilà, là on arrive plus vers le spirituel, ah oui. Pour le coup, avec des personnes qui étaient encore condamnées par la science et qui finalement ont eu des miracles, c'est-à-dire ont été sauvées et la science ne l'explique pas par ailleurs.
1: Donc en fait des gens malades et qui guérissent de manière inexpliquée, en tout cas scientifiquement ça ne s'explique
0: scientifiquement,
1: pas.
0: Voilà,
1: et des gens qui sont dans une démarche spirituelle et voilà. De relations.
0: Alors on observait déjà, ça date moi des années 50, on m'avait déjà parlé pendant mes études, il y avait eu des études qui avaient été faites entre les croyants et les non-croyants, oui. Et on s'était aperçu que quand on est confronté à un deuil, le croyant est moins dépressif, s'en sort mieux que les non-croyants. Alors ensuite, croire, c'est pas une posture intellectuelle ou c'est pas juste un choix ou une pratique. Bon, je vais à la messe tous les dimanches comme ça. Dernier jour venu, je serai au paradis.
1: C'est pas non plus une assurance vie.
0: C'est plus qu'un comportement ou qu'un dogme que je pratique ou des rituels. Ça va être vraiment, j'habite dans mon corps cette foi en fait, cette espérance. Je l'incarne et c'est-à-dire que toutes mes petites cellules vont vibrer de cette vie et de cette amour pour la vie, de ce qui m'entoure et du fait que j'appartienne à un tout qui est plus grand et qui me dépasse. Et alors évidemment, là c'est un gros résumé, mais je pense que la posture spirituelle, alors je dis spirituelle, évidemment, pour ne pas choisir que le mot religieux ou catholique ou chrétien, parce que ce soit musulman, que ce soit du bouddhisme, d'autres religions que je ne connais pas, à partir du moment où on est dans cette... espoir, espérance, vraiment certitude que la vie est un tout bien plus grand que uniquement moi et que j'aime d'un amour inconditionnel cette vie, et finalement je ne vais plus être en lutte contre la matière, on va dire, contre le matériel, la matière, et vibrer dans cette peur en me disant qu'il n'y a que la matière, il n'y a que mes petites cellules, il n'y a que la science qui existe. Il y a, oui, bien sûr, la matière, mais l'âme et l'esprit, hein, tout est en lien. Donc si finalement je cultive mon esprit et que je permets à mes petites cellules de se nourrir de cette lumière, et bien sûrement qu'il va y avoir des choses qui se passent. Mais là encore, on ne le fait pas avec objectif de guérison. On le fait parce que vraiment, on l'incarne dans son cœur, dans son amour, dans tout son être.
1: Et bien voilà, c'était un beau message de conclusion pour les auditeurs qui nous écoutent en ce moment et dans cette émission Petit Sujet Psychologique. Et aujourd'hui, bah, vous êtes revenu sur l'importance du psychique dans notre quotidien et notamment dans les épreuves de la vie, hein, que nous rencontrons tous. Merci beaucoup Éléonore et à très bientôt.
0: Merci beaucoup à vous, à bientôt. Au revoir.
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2: Ces derniers jours, la France a été profondément bouleversée par l'affaire Liana. Liana avait 11 ans. Cette collégienne du Gers avait disparu à la sortie de son établissement scolaire. Pendant plusieurs jours, sa famille, ses proches et les enquêteurs ont espéré la retrouver. Mais l'espoir a laissé place au drame lorsque son corps a été découvert quelques jours plus tard. Depuis, une question traverse le pays. Comment une telle tragédie a-t-elle pu se produire? Les révélations concernant plusieurs signalements antérieurs visant le principal suspect ont relancé le débat sur la protection de l'enfance et sur notre capacité collective à prévenir plutôt qu'à constater. Nous vivons dans une époque extraordinaire sur le plan technologique. Nos téléphones nous géolocalisent, nos voitures détectent les obstacles, l'intelligence artificielle répond à nos questions en quelques secondes. Pourtant, malgré tous ces progrès, une chose demeure impossible à automatiser : l'attention portée à l'autre. Aucune application ne peut remplacer un adulte qui écoute réellement un enfant. Aucun algorithme ne peut se substituer à l'intuition d'un enseignant, à la vigilance d'un parent ou au courage de celui qui décide de prendre une inquiétude au sérieux. La protection des plus fragiles repose d'abord sur une qualité profondément humaine, la capacité à voir, à entendre et à agir lorsque quelque chose semble ne pas aller. Cette idée rejoint l'enseignement de Jésus lorsqu'il déclare « Laissez venir à moi les petits-enfants ». À travers ces mots, il rappelle la valeur unique de chaque enfant et l'attention particulière qu'il mérite. Aujourd'hui, nos pensées vont d'abord à la famille de Liana, vers ses proches, ses camarades de classe et tous ceux qui sont touchés par ce drame. Aucun commentaire ne peut apaiser une telle souffrance, mais nous pouvons leur exprimer notre compassion et les assurer de nos prières. La Bible nous laisse cette promesse. L'Éternel est près de ceux qui ont le cœur brisé. Dans un monde qui compte souvent sur la technique pour résoudre ses problèmes, cette tragédie nous rappelle quelque chose d'essentiel. Notre sécurité collective dépend aussi de notre capacité à prendre soin les uns des autres. Car protéger un enfant ne relève pas simplement des institutions ou des technologies. Cela commence chaque fois qu'un être humain choisit d'être attentif à un autre être humain.
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C'était I Go to the Rock, interprété par Voices of Praise. C'est Ed au micro avec vous jusqu'à 20h. Si vous nous rejoignez, soyez les bienvenus. Et si vous êtes avec nous depuis le début, si vous êtes un fidèle auditeur, soyez le bienvenu également. À 16h30, nous retrouvons notre rendez-vous quotidien, l'Instant Bible, animé par Nafi Bonine, pour vous aider à peut-être mieux comprendre les paroles de ce vieux livre, toujours d'actualité, la Bible. Et puis nous aurons le plaisir d'entendre Aretha Franklin, Alvin Slaughter. Tout de suite, c'est Jason Nelson qui interprète Don't Worry.

C'était That's When avec Alvin Slaughter. Voici Aretha Franklin qui interprète Give Yourself to Jesus, juste avant de retrouver Nafi Bonin à la présentation de l'Instant Bible.

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2: Bonjour à tous, j'espère que vous avez passé une excellente semaine. Me concernant, parfait, les températures sont revenues à la normale et je pense que ça fait du bien à tout le monde. Aujourd'hui, on va aborder le thème de Paul et les Éphésiens et on va aborder ce sujet avec le pasteur Pascal Rodet. Bonjour Pascal, comment vas-tu ?
3: Bonjour Nafi, bien, merci, oui.
2: T'as passé une bonne semaine ?
3: Écoute, on va, oui, ça va, ça va.
2: Et on va aborder également ce sujet avec le pasteur Camille Gétrou. Comment vas-tu Gétrou ?
4: Bonjour Nafi, je vais très bien, bonjour tout le monde.
2: Ça va pas trop chaud ?
4: Ça va, quand on a le crâne dégarni comme moi, il y a une sorte d'air conditionné naturel qui se met au-dessus de la tête.
2: Tout va bien, tout va les températures vont bien et autres. Alors, les garçons, je ne sais pas pour vous, mais pour moi, personnellement, il y a quelques années, j'avais ce qu'on appelle un tam-tam. Je ne sais pas si ça vous parle.
4: Oui, c'est un pager.
2: C'était un moyen de communication, comme on voit dans les films, les beepers et autres. Et mes amis m'envoyaient des messages sur ce tam-tam et je devais courir dans une cabine téléphonique à l'extérieur pour rappeler les gens avec un téléphone à cadran, hein, ou des fois c'était des petites touches comme ça, rappeler. Et on avait des espèces de cartes téléphoniques. Ça défilait énormément et on pouvait juste dire le message qu'on avait à dire et hop, ça coupait.
4: On est de la même génération.
2: Ouais. On est de la même génération.
3: Ouais, ça remonte à quelques années, mais là, d'un seul coup, oui, hein, c'est
2: très dur. C'est mais du coup, tout le monde s'envoyait des messages. Et quand c'était un anniversaire, on avait ça aussi dans la classe, on n'avait pas le droit de les avoir, mais on les avait. Et on entendait bip, bip, bip, bip, bip, bip, bip, bip. Tout le monde essayait de se passer un message. Alors, vous imaginez la propagation des messages dans la classe, dans le lycée, dans la cour. Tout le monde pouvait se passer un message unique. Et ce qui était bien, c'est qu'il n'était pas déformé, ce message. Parce que c'était un message qui était retranscrit à l'identique.
4: Tout à fait.
2: Et je trouvais ça vraiment génial. Et on va parler d'un personnage qui est Paul. J'ai trop que tu me dises qui est Paul.
4: Alors, pas compliqué. Paul, c'était un super responsable religieux, un intellectuel, une tête qui avait suivi l'enseignement d'une autre tête qui s'appelait Gamaliel, un super intellectuel, un penseur de la religion juive, du judaïsme. Et puis un beau jour, Paul, qui persécutait les chrétiens, qui considérait comme une secte du judaïsme, eh bien, il a rencontré Jésus-Christ dans une expérience mystique très impressionnante. Et depuis lors, il s'est converti au christianisme. Et il est devenu un super fan de Jésus, je le dirais comme ça. Et il annonçait la bonne nouvelle que Jésus lui avait confiée un peu partout où il allait.
2: Pascal, il n'avait pas de portable.

0: ou les voies navigables de l'époque. Donc c'est ça la communication et ça s'arrêtait là. On ne pouvait pas faire plus.
1: On ne pouvait pas faire autrement. Mais il a quand même écrit.
2: Alors, Paul a écrit des lettres. Moi, j'ai écrit des lettres aussi. J'en ai même écrit une il n'y a pas longtemps, là, avec du papier, un stylo, enfin, à l'ancienne, quoi. Il a écrit un petit peu à toutes les personnes qu'il avait rencontrées, enfin, à toutes les églises qu'il avait rencontrées et constituées. Parce qu'il a été à droite et à gauche, il a constitué des églises, il a bâti, il a évangélisé, c'est-à-dire qu'il a parlé de Jésus et les gens ont adhéré de tout leur cœur. Et puis ensuite, les communautés se constituent. Quand les communautés se constituent, ben, il y a des problèmes qui arrivent, où il y a des doutes. Alors, soit des problèmes de pratique, soit des problèmes de théologie, c'est-à-dire d'analyse religieuse, quoi. Et alors, Paul écrivait pour expliquer les choses, éventuellement pour expliquer que telle chose n'était pas bien admissible. Je ne sais pas, par exemple, je vous dis n'importe quoi, mais imaginons que quelqu'un voulait manger ses parents. Voilà, Paul aurait écrit une lettre en disant... Oui, mes exemples sont toujours très spectaculaires. Voilà, il n'est pas admissible pour un chrétien de manger ses parents, en tout cas pas au petit déjeuner. Mais voilà, il écrivait pour réguler et pour enseigner.
1: D'accord. Mais alors Pascal, qui sont les Éphésiens ?
0: Alors les Éphésiens sont les habitants d'Éphèse, une ville très connue à l'époque, où il y a beaucoup de commerce, beaucoup d'échanges, c'est une plaque tournante de différents endroits entre le Moyen-Orient et les Romains. C'est une ville à l'origine grecque et c'est une ville qui est consacrée à une déesse très connue à l'époque, Diane.
1: D'accord.
0: Et c'est quelque chose de très important pour cette ville qui est aussi connue pour toutes son côté culturel et son côté aussi de construction et de fabrication de statuettes et de toutes choses de ce genre.
1: Ce que j'aimerais savoir, c'est que cette ville-là, elle n'était pas peuplée et habitée uniquement par des chrétiens, en fait.
2: Les chrétiens n'existaient quasiment pas à l'époque. Les chrétiens, c'est une espèce en voie d'extinction. C'est plutôt une espèce en voie d'apparition à l'époque. C'est-à-dire que vous avez le judaïsme qui est relativement répandu. Et puis, au final, qu'est-ce que le christianisme d'un point de vue technique ? C'est... Pour les chrétiens, c'est la réalisation du judaïsme. Mais ils sont très minoritaires. Seulement, ce qui se passe, c'est que comme les juifs sont un peu dispersés partout dans le monde, quand ils rentrent à Jérusalem, certains entendent parler à Jérusalem de Jésus-Christ. Ils comprennent la foi chrétienne, ils adoptent la foi chrétienne. Et puis ensuite, quand ils retournent pour l'un à Corinthe, pour l'autre à Éphèse, pour l'autre à Rome, eh bien, ils vont parler de leur foi à droite et à gauche, et ils vont de plus en plus de gens vont se convertir au christianisme.
1: D'accord.
2: Mais ils sont très minoritaires. Hein. À Éphèse, ils sont très minoritaires. Ça n'existe quasiment pas, quoi.
1: D'accord.
2: Au début.
1: C'est vraiment la naissance.
2: Absolument.
1: Pascal, est-ce que tu peux me lire Actes 13, versets 1 à 5, s'il te plaît ?
0: Oui. Dans l'église d'Antioche, de Syrie, il y a des prophètes et des hommes qui enseignent. Ce sont Barnabas, Siméon, appelé le Noir, Lucius de Cyrène, Manaï, qui a été élevé avec Hérode Antipas, et enfin Saul. Un jour, ils sont réunis pour prier le Seigneur et ils jeûnent. Alors l'Esprit Saint leur dit « Mettez à part Barnabas et Saul pour faire le travail que je vais leur demander ». Ils continuent à jeûner, à prier, ensuite ils posent les mains sur la tête de Barnabas et de Saul, et il les laisse partir. Donc l'Esprit-Saint envoie Barnabas et Saul. Ils vont à Séleucie, et de là, ils prennent le bateau pour l'île de Chypre. Ils arrivent à Salamine, et ils annoncent la parole de Dieu dans les maisons de prière des Juifs. Jean-Marc est avec eux pour les aider.
1: Qui est Saul et qui est Barnabas ?
0: Alors Saul, c'est en effet l'ancien nom de Paul, comme disait tout à l'heure Jéthro. Avant sa conversion, avant qu'il devienne chrétien, Paul s'appelait Saul, qui était donc ce fameux pharisien à l'époque, c'est le nom qu'on utilisait, ceux qui étaient très très fervents dans la religion.
2: Les ultra-orthodoxes.
0: Les ultra-orthodoxes, ah ouais. Voilà, on peut le dire. Et donc après avoir rencontré Jésus, il a aussi, à un moment donné, pas tout de suite là, parce que dans le texte qu'on vient de lire, il est déjà devenu chrétien.
1: D'accord.
0: Mais en effet, son nom va être changé. Et Barnabas, lui, est aussi un chrétien qui est...

0: qu'il l'est devenu avant Saul, et qui est d'ailleurs un personnage très important, on n'en parle pas beaucoup dans la Bible, mais qui a eu un... qui pour moi, en tous les cas, est celui qui a sauvé Saul de la situation. Parce que il faut quand même reconnaître que à l'époque, quand on entendait quelqu'un qui voulait tuer les chrétiens, qui voulait emprisonner les chrétiens, qui voulait nous annoncer après qu'il est devenu chrétien,
1: ça inspire moyennement confiance. Hein.
0: C'est ça. Hein, il faut un certain. Et le seul qui a réussi à introduire Saul dans le milieu chrétien, c'est Barnabas, le même qu'on vient de lire. Donc c'est véritablement un personnage qui a ce don de voir au travers de l'autre quelqu'un qui s'est vraiment, qui a vraiment changé, qui est prêt à faire du bien. Il a ce don, il l'a eu pour d'autres personnes aussi, en particulier Marc, où c'est lui qui l'a repêché, entre guillemets, parce qu'il penchait un peu du mauvais côté. Donc je crois que c'est quelque chose aussi, ces deux personnages sont très intéressants dans la Bible.
2: Est-ce que nous, on ne devrait pas être amenés un petit peu à pouvoir voir aussi ce qui est bon chez l'autre, plutôt chercher ce qui est bon que ce qui est...
0: Je crois que c'est déjà la base du christianisme. Mmh. Hein, c'est-à-dire que Dieu voit toujours au travers de chacun le potentiel qu'il y a. Tout le monde a cette possibilité de changer. La difficulté que nous avons, êtres humains, c'est ce filtre que nous mettons, les filtres que nous mettons parfois en disant « Oui, il peut devenir chrétien, mais... » Premier filtre, c'est quelqu'un qui est colérique, mais... C'est quelqu'un qui changera jamais, mais etc. Et
2: l'étiquette.
0: Il faut parfois, même quand on est chrétien, combattre ces filtres que parfois nous mettons. Et ça, c'est tout un travail de vie.
2: Pascal, quand il a lu Actes 13, versets 1 à 5, il a quand même décliné un certain voyage. À l'époque, ça devait pas être facile. C'est comme il dit, aujourd'hui, je veux rendre visite à ma mère, je vais sur Internet, je prends un billet de train, je pense que c'est chose aisée. Il y a quelques années, faire un tel voyage, il y avait une signification aussi derrière quand même, non ?
1: À dire que quand vous entreprenez un tel voyage, c'est que vous avez vraiment, vraiment quelque chose d'important à faire. C'est-à-dire que vous avez laissé toute votre vie derrière vous, vos repères, vos pantoufles, vos habitudes, votre télécommande, et puis vous partez vraiment presque dépouillé de tout. C'est des conditions très spartiates, c'est très dur comme condition. Les bateaux, c'est pas les grands paquebots de luxe, les rafios qui sont chahutés par les vagues. Enfin, il y a même des naufrages. Paul va même subir un naufrage, être sur le point de se noyer. Enfin, c'est vraiment, vraiment parce qu'il a une vision très très clair de la valeur de la connaissance de Jésus-Christ et qu'il veut vraiment du fond de son cœur aller la propager. Vous savez, il y a des idéologues qui vous disent « allez, va au casse-pipe » et puis qui restent bien au chaud.
2: Ah oui, ça.
1: Paul n'est pas comme ça. Lui, il va en première ligne et il a souffert pendant ses voyages missionnaires. Il a été emprisonné, il a été battu, il a failli mourir, il a failli être assassiné, il a été insulté, il a été jugé, emprisonné. Mais il savait pourquoi il le faisait. Parce que, et c'est vrai, moi je confirme, quand on connaît la beauté de l'Évangile, on ne connaît pas grand-chose de plus important et de plus beau que ça.
2: En fait, dans cette ville à Éphèse, est-ce que cette ville avait une particularité ? Pourquoi Éphèse ? Parce que on aurait très bien pu prendre Jérusalem, autre. Non, Éphèse, pourquoi ?
1: Je peux simplement répéter ce que disait Pascal tout à l'heure. Il parlait de la Diane des Éphésiens. Donc il faut bien comprendre qu'on est dans un univers polythéiste dans lequel chaque divinité a une fonction bien spécifique. Or, Diane ou Artémis, c'est entre autres choses une protectrice, mais c'est surtout une déesse de la fécondité. Or, à cette époque-là, les enfants, c'est primordial. Quand tu as des enfants, c'est que tu as été béni des dieux, c'est que ta descendance est assurée.
2: Bien sûr.
1: C'est que le niveau économique de la famille peut se maintenir parce que les enfants vont travailler typiquement dans l'entreprise ou l'activité familiale. Et puis, c'est aussi du point de vue, quelque part, spirituel. C'est un petit peu dire, j'ai des enfants, quand je meurs, je continue à vivre au travers de mes enfants et de mes petits-enfants. Donc, quelque part, dans l'imaginaire de ces gens-là, c'est une porte vers une forme d'éternité, entre guillemets. Et donc, la déesse, du coup, de la fécondité avait une importance fondamentale. Et il y avait tout un business qui s'était mis en place de petites statuettes, d'articles, d'artefacts liés à Artémis. Et en plus d'être une plaque tournante du commerce régional, Éphèse était également un centre de rayonnement pour la déesse Artémis.
2: Pascal, est-ce que tu peux me lire Actes 19, versets 24 à 30, s'il te plaît ?
0: Oui. En effet, un bijoutier appelé Démétrius fabrique des petits temples en argent de la déesse Artémis. Pour ce travail, il donne aux artisans un bon salaire. Alors Démétrius réunit les artisans et tous ceux qui vivent de ce métier. Il leur dit « Mes amis, vous le savez, c'est grâce à ce travail que nous vivons bien. Mais ce Paul dit que les dieux fabriqués par les hommes ne sont pas des dieux. Et il a réussi à en persuader beaucoup de gens, non seulement ici, mais dans presque toute la province d'Asie. Vous avez entendu parler de tout cela et vous le constatez. Cela risque de faire du tort à notre métier. De plus, le temple de la grande déesse Artémis va peut-être perdre de son importance. On ne dira plus « Artémis est une grande déesse ». Pourtant, tout le monde l'adore dans la province d'Asie et sur la terre entière. Quand les gens entendent cela, ils se mettent en colère et ils crient « C'est une grande déesse, l'Artémis des Éphésiens ».
2: Pascal, après ce que tu viens de lire, quelle est la vraie problématique ? Est-ce que c'est le fait d'être chrétien ou est-ce que c'est le fait de ne plus pouvoir vendre des objets ?
0: Alors ça, c'est la grande question. Et c'est tout ce qui est la problématique de ces commerçants. Ils vivent du commerce de la déesse. Et donc, dès qu'on commence à parler argent, et surtout vie, et comme l'a précisé tout à l'heure Jethro, c'est du commerce, il faut vivre, il faut que ça marche, hein, parce qu'il faut nourrir tout le monde, il faut nourrir la famille, il faut être rayonnant un peu dans toute la province. Artémis est une source financière indéniable. Et avant de parler de vérité, forcément dans la tête de ces artisans, c'est de dire... oui, mais attention, là, on touche à nos revenus. Et c'est toute la problématique d'un commerce qui tourne autour de la religion, qu'elle soit de l'époque d'Artémis ou qu'elle soit d'autres religions, etc. Dès qu'on commence à mettre du commerce parallèle.
2: Oui.
0: On finit par, à un moment donné, penser plus à la question commerce qu'à la question religieuse.
2: Mmh.
0: Et c'est toute cette difficulté que ces artisans-là ont. Et c'est aussi la difficulté de Barnabas et de Saul, parce qu'ils présentent un Dieu unique, nouveau, où il n'y a pas besoin de statut, où il n'y a pas besoin d'acheter des choses pour être avec le Dieu, avec le Dieu unique. Mais c'est pas rassurant. C'est économiquement, c'est pas du tout rassurant. Et donc, en effet, Paul et Barnabas vont véritablement se confronter à cette réalité.
1: Mmh.
0: Une réalité qui est vraie à tout moment, c'est pas que autour de la religion. Dès qu'on a un commerce, et dès qu'on vit de ce commerce, et dès qu'il y a un changement social, changement du métier, un métier qui disparaît, C'est un énorme stress pour ceux qui vivaient de ce commerce.
1: Et qui n'ont pas rencontré Jésus-Christ.
0: Parce
1: que finalement, Saul de Tarse avait un statut, dans son milieu il était très apprécié, mais comme il a rencontré Jésus-Christ et que ça a bouleversé son cœur, alors perdre sa notoriété, son statut, avait beaucoup moins d'importance.
0: Tout à fait. Tout à fait. C'est cette difficulté-là qu'il y a de passer à découvrir le Dieu. Découvrir Dieu à ce moment-là, c'est aussi perdre des choses. Et parfois, il faut faire le deuil de ce qu'on risque de quitter.
1: Oui, tout en voyant ce qu'on gagne. Parce que si on ne voit pas ce qu'on gagne, il ne faut pas aller dans le sacrifice. Mais par contre, qu'on voit vraiment ce qu'on gagne, l'apôtre Paul le dit très bien dans Philippiens 3, il dit « ce qui pour moi avait avant de la valeur, depuis que j'ai rencontré Dieu, je le considère comme de la boue. » Alors, je ne dis pas qu'il faut considérer le travail comme de la boue ni rien, mais c'est vrai qu'au contact de Dieu, il y a une réorganisation des priorités et des valeurs. Et c'est une expérience, je pense, qu'on a tous vécu ici et que je souhaite vraiment à chacun.
2: Alors Jethro, Pascal, est-ce que je pourrais conclure en disant que il faut faire attention si on souhaite devenir chrétien. Par exemple, je vois moi pour mon travail, ou quand je suis sur Instagram ou autre, j'ai tendance des fois à délaisser mon mari, à tendance à délaisser aussi peut-être ma famille, à dire que je peux pas aller dans tel ou tel endroit parce que j'ai beaucoup de travail. Est-ce qu'il faut pas que je me concentre aussi sur non seulement ma vie spirituelle, mais aussi tous les à côté, familiaux, tout ce que la Bible demande de faire avec son prochain. Est-ce que je pourrais le résumer comme ça ?
0: Alors, c'est une partie de la réponse, forcément, mais ce n'est pas toute la réponse. Toute la réponse D'accord. va se voir durant toutes les semaines à venir, où on va avoir une réflexion autour des Éphésiens, du livre des Éphésiens, où véritablement, c'est Paul qui démontre la vie chrétienne débouche sur quelque chose de positif.
2: C'est une très belle réponse, je t'en remercie beaucoup. En tout cas, je vous remercie de nous avoir écoutés. Je vous invite la semaine prochaine à avoir la suite pour avoir la réponse. Merci beaucoup et très bonne semaine.

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Ce vendredi, comme tous les vendredis, entre 18 et 19 h, c'est Gospel Dédicace. 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On poursuit avec Perry Sisters, puis Tight Ribbit, et dans quelques minutes, on retrouve le Flash Info de 17 h.

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1: Bonsoir à tous. La mort d'un soldat français au Liban. Un jeune homme de 21 ans atteint par un tir accidentel lors d'un entraînement. Il servait au sein du 8e régiment de parachutistes d'infanterie de marine de Castres. Il était déployé au Liban depuis début juin pour une mission de partenariat militaire. Sébastien Lecornu reconnaît un problème de moyens pour l'institution judiciaire, mais pas dans l'affaire Liana. Le Premier ministre demande de la transparence sur les dysfonctionnements de la justice. Il faut désormais comprendre ce qui relève de la faute individuelle ou du problème systémique, explique de son côté Emmanuel Macron. Le chef de l'État appelle à agir sans précipitation ni démagogie. Patrick Bruel nie toute infraction pénale. Le chanteur est présenté à des juges d'instruction. Le parquet requiert sa mise en examen pour viol et son placement en détention provisoire. Patrick Bruel vient de passer 2 jours en garde à vue où il a été entendu pour des faits de viol et d'agression sexuelle. Un homme en garde à vue à Grasse, accusé d'agression sexuelle sur une fillette de 7 ans sur une plage d'Antibes. L'enfant avait échappé à la vigilance de sa mère lorsque le sexagénaire l'a abordé, puis agressé. Il a été interpellé en possession d'une peluche pour attirer l'attention des enfants. Gérald Darmanin voit son projet de loi sur la justice criminelle rejeté en commission à l'Assemblée. Le texte contient notamment la création d'un dispositif de plaider coupable pour certains crimes. Objectif, accélérer le traitement des dossiers. La proposition de loi sera débattue dans l'hémicycle à la fin du mois. La nouvelle alerte de l'Institut européen Copernicus sur le climat qui explique que les phénomènes extrêmes sont en train de devenir la norme. Le mois dernier, les températures en Europe occidentale ont parfois dépassé de plus de 10 degrés les normales de saison. Et puis en basket, Victor Wembanyama sur le parquet la nuit prochaine. San Antonio et New York se retrouveront pour le match 4 des finales NBA. Les New Yorkais des Knicks mènent pour l'instant 2-1. Coup d'envoi à 2h30 du matin au Madison Square Garden. Voilà pour l'essentiel de l'info. Excellente fin d'après-midi.
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0: C'était comment ne pas te louer avec Pierrot Batterie. Comment est-ce qu'on participe au Gospel Dédicace? Eh bien, c'est très simple. À tout moment de la semaine, vous nous faites savoir quel titre gospel vous souhaiteriez entendre ou quel titre gospel vous aimeriez dédicacer à la personne de votre choix. Et puis, pour nous le faire savoir, vous allez sur opradio.live, la page Facebook, la page Instagram ou dans la rubrique Contact sur le site internet et vous nous faites connaître le titre de votre choix, opradio.live. Il est 17h15, voici votre chronique Boost Espoir. 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
2: C'est mon histoire, c'est la chronique où nous nous immergeons dans le témoignage d'une ou plusieurs personnes pour entendre leur histoire avec Dieu. Mais je ne t'en dis pas plus et je te laisse écouter. Je vais te raconter l'histoire de Devin, un participant d'une télé-réalité qui a eu le courage et l'audace de partager devant les caméras son cheminement avec Dieu. Voici son témoignage. J'ai joué au basket toute ma vie, mais en dernière année de lycée, tout a basculé. Des douleurs sont apparues au dos, puis dans mes jambes. Elles ont commencé vraiment à me faire souffrir. Mes pieds s'engourdissaient. Je peinais à peine à sortir du lit, à enfiler mes chaussures, à marcher. Pourtant, je refusais d'admettre que je ne pourrais plus jamais jouer. Malgré la douleur persistante, j'ai continué. Et on a tout essayé, la physiothérapie, la cryothérapie, jusqu'à l'acupuncture. Mais rien à faire, rien ne fonctionnait. Alors j'ai commencé à prendre des anti-inflammatoires. D'abord un, puis deux, puis 4, puis 8, je suis allé jusqu'à 20 par jour. À force, ce n'était plus un combat contre la douleur, mais un combat contre moi-même. Je ne voulais pas me faire du mal, mais chaque matin, une question revenait sans cesse. À quoi bon continuer? À quoi bon continuer de vivre? Pourtant, je gardais tout pour moi. Je n'exprimais rien, par fierté, par peur du regard des autres. Je n'en parlais à personne. Et puis un jour, j'ai décidé de me tourner vers Dieu. J'ai prié. Finalement, j'ai consulté un médecin une dernière fois. Et là, il a découvert quelque chose de spécial. Il a découvert que mon fémur frottait contre mon bassin, provoquant ces douleurs insupportables. Une opération des deux hanches était donc nécessaire. Je l'ai faite et la douleur a disparu. Aujourd'hui, je peux rejouer au basket enfin. Et l'abus de médicaments, j'en garde une certaine honte toujours. Mais c'est aussi ce qui m'a conduit là où je suis maintenant. Et surtout, ce chemin m'a permis de renforcer ma foi, de créer un lien profond avec Dieu.
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C'était la belle voix grave de Wintley Phipps, His Eyes on the Sparrow sur Hope Radio. Dans quelques minutes, à 17h33, l'agenda gospel de ce mercredi 10 juin. Puis à 17h45, on retrouve notre chronique bien-être Top Cuisine. Mais tout de suite, on écoute Depending on You avec Sean Brown et Da Boys.

0: L'invité gospel cette semaine, c'est Emma Lamadji, artiste autodidacte, chanteuse gospel, jazz, afro-jazz, coach vocal et leader de la formation Afro-Plug. Voici un extrait de son interview. Et alors, tes premières expériences, est-ce que c'était, comment s'appelait ce groupe, Black and White?
1: Alors non, justement, non. La toute première... Alors, je n'ai jamais été dans le Black and White, D'accord. Mais la personne dont je t'ai parlé avant, Anderson Mobitang, était le chanteur basse de Black and White, mm-hmm. Et il s'occupait de la chorale. Et il a créé un groupe de filles, avec Ariane qui est là, avec nous, qui s'appelait Blackness. Voilà, c'était un quartet, voilà, issu de deux églises, le Centre Azéma et l'église de Saint-Christol. Donc une chanteuse venait de Saint-Christol-les-Alès. Et c'est mon tout premier groupe. Voilà, j'avais 18 ans.
0: D'accord. Voilà. Alors, complètement autodidacte, mais est-ce que depuis, tu as suivi des cours, des formations, ou est-ce que c'est toujours à l'oreille que tu travailles aujourd'hui?
1: Alors, je travaille toujours beaucoup à l'oreille. Par contre, comme je dirige des chœurs et que j'enseigne dans une école de jazz qui est assez réputée, qui s'appelle le Jam, ici à Montpellier, et qu'on m'appelle pour faire des formations, j'ai dû me former à tout ce qui est la technique vocale de base et on va dire l'harmonie de base pour pouvoir prétendre au titre, enfin au statut, au diplôme de chef de chœur. Et du coup, après, une fois que j'ai assis ma méthode, j'ai arrêté l'enseignement parce que je reste persuadé, en tout cas pour moi, que ce qui se passe avec l'oreille d'abord, voilà, on peut lui faire confiance.
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0: Pour vous donner quelques idées des festivités gospel à venir, voici l'agenda gospel de ce mercredi 10 juin. À Paris, jeudi 11 juin, dirigé par le chanteur londonien Volney Morgan, la chorale Bridge Gospel Paris vous donne rendez-vous jeudi 11 juin à 20h pour un concert gratuit rue Antoine-Julien Hénard à Paris. Attention, les places sont limitées. Retrouvez le flash code sur opradio.live. 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À Aix-en-Provence,

0: l'église Saint-Sulpice dans le 6e arrondissement. À Paris, toujours le dimanche 14 juin, la chanteuse Miss Dominique sera en concert hommage à Mahalia Jackson au théâtre Stéphane Gildas à 15h30. À Cagnes-sur-Mer, le dimanche 14 juin, la plus grande chorale gospel des Alpes-Maritimes vous invite pour un concert plein d'énergie et d'émotion. Avec 80 choristes et ses 5 musiciens, Shiny Gospel en concert à 18h30 au Shopping Promenade Riviera à Cagnes-sur-Mer. Prochainement, le rendez-vous de l'été, c'est la première édition du Divine Gospel Festival. Les 21, 22 et 23 juillet, c'est au domaine de Chantegrillé à Ventabrun, proche d'Aix-en-Provence. Avec Divine Gospel Men, Sandrine Garcia et Soulshine Voices et Emmanuel Pidjob qui sera le parrain de cette première édition. Chaque concert sera précédé du chœur Gospel Mars avec Magali Ponsada. Divine Gospel Festival, les 21, 22 et 23 juillet, au domaine de Chantegrillé. 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

0: C'était Steal Away, chanté par la formation Soul Gospel. Il est 17h45, voici votre chronique bien-être, Top Cuisine avec Corinne Valls, spécialisée dans la cuisine végétarienne. Le menu du jour, la patate douce. Voici Top Cuisine.
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2: Corinne Valls, bienvenue au micro de Top Cuisine. Je suis heureux de vous retrouver. C'est toujours avec plaisir qu'on écoute tous les conseils que vous pouvez nous apporter en matière de cuisine saine. Je rappelle d'ailleurs que c'est votre spécialité. Aujourd'hui, vous allez nous parler d'un nouvel aliment. C'est la patate douce. Alors, d'où est-ce que ça vient, la patate douce, Corinne ?
3: Oui, bonjour. Alors, la patate douce est assez méconnue. Alors on commence maintenant à en parler, les grands cuisiniers l'utilisent maintenant dans les grands restaurants. La patate douce vient d'Inde et d'Amérique du Sud et c'est la base alimentaire de plusieurs pays et de plusieurs peuples. Et heureusement qu'ils ont la patate douce pour se nourrir.
2: Donc quelle est sa particularité à la patate douce par rapport à la pomme de terre que l'on connaît ?
3: Alors la pomme de terre qui est aussi un aliment, comme je disais, très important, riche en potassium et en vitamines. La patate douce a aussi sa valeur, mais ce n'est pas... Elle n'est pas issue du même plant que la pomme de terre. Elle pousse sur une liane. Et contrairement à la pomme de terre, on peut, surtout dans ces pays-là, ils utilisent la feuille de la patate douce, qui est un aliment riche et important pour eux. C'est un légume. Alors que nous, on ne peut pas utiliser la feuille de la pomme de terre, c'est toxique. La feuille de la pomme de terre est toxique.
2: Ah oui, ça ne se mange pas, la feuille de la pomme de terre.
3: Il ne vaut mieux pas essayer, hein, voilà. Il ne vaut mieux pas essayer. Par contre, la patate douce, c'est tout l'ensemble qui se mange. Hein. La tubercule et la feuille.
2: Et au niveau de la saveur, la patate douce, comme son nom l'indique, ça a un goût assez sucré.
3: Oui, voilà, c'est un goût assez sucré. Il y a plusieurs variétés de patate douce. Plus la patate douce est colorée, plus elle sera riche en éléments minéraux et en vitamines. Et elle peut être utilisée, bon, parce qu'il y en a plusieurs sortes, selon votre patate douce, vous allez l'utiliser ou en dessert ou en plat salé, comme la pomme de terre.
2: Et alors justement, est-ce que vous avez une recette à nous indiquer pour cuisiner la patate douce, pour l'accommoder ?
3: Oui, alors je vais vous donner la recette, mais je voulais déjà préciser pour nos auditeurs que la patate douce est riche en vitamine B6 et C. Elle est riche en cuivre, en manganèse et en potassium. Hein. Elle contient une grande quantité de bêta-carotène, de vitamine A et des glucides assimilables. Ce n'est pas négligeable comme aliment.
2: Et je sais pas, mais quand on mange une patate douce, on a l'impression que c'est assez fibreux. Peut-être que c'est riche en fibres aussi.
3: Et c'est riche en fibres. Il y a un apport aussi de fibres et de glucides dans la patate douce. Donc ça, pour votre bol alimentaire, c'est que du bonheur. Je vais vous donner la recette. La recette de la purée au fromage de brebis, à la tome de brebis. Alors, 1 kg de patates douces, 1 jaune d'œuf, 10 cl de lait, 120 g de tome de brebis, du sel, du poivre et de la noix muscade. Vous déposez les patates dans l'eau bouillante. Vous faites cuire pendant 30 minutes. Vous pelez, vous mixez les patates douces. Vous ajoutez le lait peu à peu, vous incorporez le jaune d'œuf et pour finir, vous salez, vous poivrez et vous râpez un peu de noix muscade. C'est tout simple et c'est un plat très nourrissant. Vous pouvez le manger le soir et vous apporte des bons éléments pour la nuit.
2: Oui, justement, on avait parlé des repas légers du soir. Ça, c'est un plat que l'on peut manger le soir.
3: Voilà, je l'ai donné dans les menus légers du soir. Ça fait partie, c'est un plat qui est facile à faire, qui n'est pas onéreux et qui est léger pour le soir. Je voulais te parler d'un choix par rapport à la patate douce. J'ai parlé de la couleur qui est importante sur le plan nutritif. Bon, toutes elles sont importantes, mais plus les patates douces sont petites et plus elles sont concentrées. Ça, j'ai fait le constat, et elles sont meilleures.
2: D'accord, donc ne pas forcément choisir les plus grosses, mais en qualité, on y gagne en choisissant les plus petites.
3: Parce que les plus grosses, elles ont plus d'eau, j'ai remarqué. Peut-être parce qu'elles sont plus forcées, je ne sais pas, mais en tout cas, les plus petites sont beaucoup plus sucrées, plus concentrées.
2: Eh bien, Corinne, merci pour ces indications. On va pouvoir se mettre à la patate douce et donc déguster ses particularités. On se retrouve bientôt pour une prochaine chronique de Top Cuisine. Merci, à bientôt, au revoir.
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Agira, chanté par Maggie Blanchard sur Hope Radio. Dans moins de 10 minutes, le journal de 18h. Mais voici tout de suite les Harlem Gospel Singers, accompagnés de Shirley Caesar. Et ils chantent « I've got Jesus and that's enough ».

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1: Bonsoir à tous. L'étau se resserre autour de Patrick Bruel. Le chanteur pourrait être mis en examen pour viol et agression sexuelle. Il est entendu par la justice. Des vacances cet été, mais pas de folie. Le budget des Français est serré cette année. Les ménages vont devoir faire des arbitrages. Et puis, J-1 avant le début de la Coupe du Monde, on sera avec un supporter des Bleus qui fait le déplacement aux États-Unis. Patrick Bruel passera-t-il une première nuit en prison ? Le chanteur accusé de viol et violences sexuelles sur plusieurs femmes est entendu par les juges d'instruction aujourd'hui. Après sa garde à vue, le parquet de Nanterre a requis une mise en examen et une détention provisoire pour 9 procédures. 13 autres déjà prescrites ont été ajoutées au dossier. Pour Céline Pic, porte-parole d'Oser le féminisme, une détention provisoire permettrait de mener l'enquête sereinement.
2: L'objectif, bien sûr, c'est effectivement préserver l'enquête. Et pour préserver l'enquête, il faut s'assurer qu'il n'y ait ni trouble à l'ordre public du fait en particulier de la poursuite de la tournée de Patrick Bruel qu'il n'a pas annulée à partir du mois d'octobre. Mais il y a aussi un risque de subordination de témoins, un risque de dissimulation de preuves. C'est simplement la justice telle qu'elle devrait se dérouler dans l'ensemble des affaires. Et malheureusement, aujourd'hui, on a 85% de classements sans suite. C'est une très bonne nouvelle. C'est ce que nous espérons toutes.
1: Lors de sa garde à vue, Patrick Bruel a nié les faits reprochés. En tout, 26 victimes ont été recensées par la justice dans ce dossier. Un nouvel élément dans l'affaire Liana, le frère du principal suspect, est lui impliqué dans une autre affaire. Il a été mis en examen pour viol sur mineur et viol sur conjoint. Après les plaintes de deux ex-compagnes, Yannick Barella nie toute relation sexuelle non consentie. Les vacances approchent et vous êtes nombreux à les préparer. 62% des Français ont envie de prendre des vacances cet été, selon une étude Cofidis. Une envie aussi forte que l'année dernière, mais avec une ceinture un peu plus serrée. Les Français prévoient de dépenser 290 euros de moins, soit un budget total global de 1750 euros en moyenne. Alors, toute économie est bonne à prendre, selon la secrétaire générale de l'Alliance France Tourisme, Leslie Rival.
3: Les budgets, c'est à peu près un tiers moins de 1000 euros, un tiers entre 1000 et 2000 euros, donc ça fait quand même pas des gros budgets. Mais ils vont faire des choix budgétaires, des arbitrages. Parmi ces choix et ces arbitrages, tout ce qu'on appelle les dépenses loisirs, donc ils vont être la restauration, le shopping, voilà, quitte aussi à partir moins longtemps. Dans les choix des modes d'hébergement, on voit une très forte montée de l'hébergement gratuit, entre guillemets. Donc ça veut dire qu'on va partir dans nos familles, chez des amis, trouver des alternatives d'hébergement pas chères, voire gratuites.
1: Et sachez qu'il existe une astuce pour payer son train moins cher, le billet congé annuel de la SNCF. 25% de réduction pour un voyage aller-retour d'au moins 200 km en tout. La réduction n'est valable qu'une fois par an et concerne tous les salariés du public comme du privé. À l'étranger, la mort d'un soldat français au Liban, un jeune homme de 21 ans atteint par un tir accidentel lors d'un entraînement. Il servait au sein du 8e régiment de parachutistes d'infanterie de marine de Castres. Il était déployé au Liban depuis début juin pour une mission de partenariat militaire. Pendant ce temps, Donald Trump poursuit ses menaces pour le président américain. L'Iran a pris trop de temps pour négocier et va en payer le prix. Selon Donald Trump, l'armée iranienne est dans un état catastrophique. Les États-Unis ont mené hier soir deux séries de frappes contre l'Iran en réponse à l'attaque d'un hélicoptère américain. On passe au sport. L'équipe de France de football s'est envolée pour les États-Unis cet après-midi. Direction Boston, à la veille de l'ouverture de la Coupe du Monde. La compétition débutera mardi prochain pour les tricolores contre le Sénégal. Mais il n'y a pas que les joueurs qui traversent l'Atlantique. Les supporters des Bleus aussi font le déplacement. C'est le cas du président du groupe de supporters, les Corsaires de Dunkerque, Yannick Vanet. Il a tout organisé pour que son voyage soit abordable financièrement.
4: Donc on a prévu un road trip en voiture entre copains. Il y a l'équipe de France, il y a les matchs, mais il y a les à côté aussi où on visite tout ce qu'il y a à voir et tout ce qui sera possible de voir sur les quelques jours où on sera là-bas. On a fait le choix de loger en dehors des grandes villes. On va loger, par exemple, à l'aéroport de Philadelphie. C'est des endroits qui sont beaucoup moins chers que dans les centres-villes. Ça a réduit vachement les coûts. On a loué une voiture, on est plusieurs, hein. on est une vingtaine, on a loué trois voitures. Donc, ça réduit aussi les coûts. Les chambres, on les partage à plusieurs. Ça reste, pour moi, très, très raisonnable. 2 000 euros pour 15 jours, c'est même pas le prix d'un mobil-home d'une semaine dans le sud de la France.
1: La Coupe du Monde commencera demain soir avec Mexique, Afrique du Sud. Et puis la Ligue de football professionnel a dévoilé les calendriers de la prochaine saison de Ligue 1 et de Ligue 2. Les Parisiens, champions en titre, recevront Rennes lors de la première journée fin août. Leurs dauphins lensois, eux, accueilleront Auxerre. Voilà pour l'essentiel de l'info. Passez une excellente soirée.
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0: C'était Mona Abel. Vous êtes à l'écoute de Hope Radio. Soyez les bienvenus. Vous avez fait le bon choix. Restez connectés. C'est Ed avec vous jusqu'à 20h derrière le micro. Il est 18h passé d'une dizaine de minutes. Voici votre émission mensuelle Prunelle, une émission faite avec des femmes, pour des femmes. Aujourd'hui, mais partez pas très loin, messieurs, vous avez aussi sûrement des choses à apprendre. Aujourd'hui, le sujet du jour, c'est le handicap. Voici Prunelle.
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2: Bonjour et bienvenue dans notre émission Prunelle, une émission pour et avec des femmes qui nous fait beaucoup de bien, n'est-ce pas Violaine et Morgane ? Bonjour mesdames.
3: Bonjour.
4: Bonjour.
2: Chères femmes qui nous écoutent, peut-être avez-vous un handicap ou êtes-vous une personne aidante ? Notre invitée d'aujourd'hui, Céline, est justement là pour nous en parler. Parler de sa propre expérience d'enfant de parents malentendants. Bonjour Céline.
3: Bonjour Céline.
4: Bonjour mesdames.
2: Handicap ? Quel handicap ? Voilà notre thème que nous abordons aujourd'hui ensemble et Morgane va introduire avec sa chronique d'identité révélée. Morgane, nous t'écoutons.
3: Identité révélée. Aujourd'hui, nous allons lever le voile sur un sujet qui, d'une manière ou d'une autre, nous touche toutes. Le handicap. Alors que nous aborderons tout à l'heure le parcours de Céline, une femme élevée avec des parents sourds, je nous invite à raisonner ensemble sur notre identité lorsque l'handicap est présent dans notre vie. Je pense à ces femmes, par exemple, qui sont malvoyantes, malentendantes, amputées d'un ou plusieurs membres, ou encore simplement à ces femmes porteuses d'une particularité physique ou psychique qui les rend distinguables, qui les rend remarquables. Distinguables, oui. Par le fait que lorsqu'un élément sort du commun dans notre réalité, ce sont bien des normes qui nous laissent à penser que nous sommes différentes des autres, alors qu'au fond, ne serions-nous pas toutes dans le même dilemme ? Quel dilemme ? Celui d'être confrontées à la différence. Cette différence que les autres savent nous faire remarquer. Elles deviennent un fardeau parce qu'elles sont pointées du doigt, parce qu'elles ne rentrent pas dans les cases habituelles. La société semble nous dire que ces différences nous isolent. Et quand la société ne sait pas comment appréhender ces singularités, elle les néglige ou les stigmatise. Chaque histoire, chaque femme a son lot de défis à surmonter. Alors la question qui se pose à moi est de voir comment appréhender ces réalités. Je vais vous donner un peu l'exemple de Lizzie Velasquez. Elle est atteinte d'une maladie congénitale rare. Et elle a été étiquetée la femme la plus laide au monde sur une vidéo YouTube qui a fait plus de 4 millions de vues. Elle a dû faire face à du cyberharcèlement qu'elle a vécu comme un tremplin pour apporter l'espoir. Et aujourd'hui, elle parle de sa différence comme d'un cadeau pour faire briller sa lumière. C'est pourquoi ne perdons pas courage. Lors même que notre femme extérieure se détruit, notre femme intérieure se renouvelle de jour en jour. Donc c'est une référence très intéressante. D'ailleurs, si on pense à un arbre qui, plié par le vent à ses branches, ne pousse pas droit, eh bien, elles grandissent vers la lumière, elles s'adaptent et elles deviennent plus résistantes, ces branches. De la même manière, nous avons le choix de laisser nos différences nous définir négativement ou de nous en servir pour grandir et de nous rapprocher de ce que nous sommes appelés à être, des femmes fortes, aimées, épanouies et capables de surmonter les obstacles, quelle qu'en soit leur forme. Parce qu'au-delà des regards, au-delà des normes, il y a une vérité profonde. Nous sommes toutes aimées. Et avec un Dieu qui nous connaît intimement, avec nos forces et nos faiblesses. Dieu qui ne voit pas le handicap, comme le monde le voit, mais qui voit en nous des femmes capables de transformer leurs défis en victoires.

0: Nous venons d'écouter Beautiful Day de Ryan Nabish. Handicap, quel handicap, Céline, merci de nous faire l'honneur de votre présence. Vous avez grandi avec des parents sourds, c'est bien cela ?
1: Oui, tout à fait.
0: Donc vous avez à la fois partagé la culture des sourds et celle des entendants, tout en faisant le lien entre elles. Céline, parlez-nous un peu de votre enfance à assurer ce lien entre sourds et entendants.
1: Si vous permettez, est-ce qu'il est possible de se tutoyer en langue des signes française ? Il n'y a pas de vouvoiement, donc pour moi, c'est encore plus difficile.
0: Ok, avec plaisir.
1: Avec on part comme ça.
2: Okay, avec plaisir. Hein.
1: Super. Alors, moi, je suis ce qu'on appelle une coda.
0: Ok, que signifie coda ?
1: En anglais, ça signifie Children of Deaf Adult.
0: Il n'y a pas un terme pour en français ?
1: Pas du tout.
0: D'accord, c'est international.
1: International, on nous appelle les CODA, donc on est effectivement en général les enfants où les parents sont sourds. Moi, mes parents sont sourds-signants, donc ils parlent la langue des signes française, et donc c'est ma langue maternelle.
2: Et toi, tu es entendante, hein, voilà.
1: Tout à fait.
2: Okay.
1: C'est ça, les CODA, en fait, ils entendent, et ils ont été éduqués, ils ont été élevés avec des personnes adultes sourde. Donc moi, c'est ma langue maternelle. Donc pour tout vous dire, je réfléchis en langue des signes, je rêve en langue des signes, je traduis tout en langue des signes. Quand j'entends un mot en anglais, je le traduis d'abord en langue des signes française, avant de le traduire en français.
0: À partir de quel âge, à peu près, un enfant comprend les signes et même signe lui-même ? C'est bien ce terme qu'on utilise ?
1: Tout à fait. Signer. On dit signer. Alors, il faut savoir que on peut signer très très tôt, à partir environ de 8 mois.
0: Ah oui ?
1: Oui, parce que les scientifiques ont fait des recherches et il se trouve que les cordes vocales sont matures beaucoup plus tard que la dextérité des doigts.
0: D'accord.
1: Non. Et donc, grâce à la langue des signes française, notamment la langue des signes en général, on a tiré de cette langue des bébés signes. Et les bébés signes permettent aux parents et aux enfants de communiquer. C'est-à-dire qu'on va utiliser des mots très très simples, gâteau, boire, en colère, les émotions notamment, pour pouvoir permettre au bébé de s'exprimer et pour le coup, aux deux parties de pouvoir échanger et permettre au bébé d'être moins frustré. Donc dès l'âge de 8 mois, après effectivement ça peut être un peu plus tard, mais dès l'âge de 8 mois, si les parents ou l'environnement utilisent les signes, peuvent effectivement permettre au bébé de s'exprimer assez tôt.
0: Mais est-ce que vous vous rappelez du jour ou de la période où vous vous rendez compte que vous êtes différent, vos parents, votre famille est différente ?
1: Personnellement, je ne me souviens pas trop vers quel âge, mais c'est surtout les autres. En fait, c'est le regard de l'autre qui m'a fait prendre conscience que je ne suis peut-être pas comme tout le monde. Il y a une petite anecdote, lorsque j'avais environ 8 ans, je me retrouve à la caisse avec ma maman. Et je vois les gens qui me regardent avec insistance, avec des grands yeux. Et je me dis, mais qu'est-ce qui se passe ? Qu'est-ce qui ne va pas ? Pourquoi les gens me regardent ? Et c'est beaucoup plus tard où j'ai analysé cette situation et je me suis dit, ah ok, c'est parce que je parle avec mes mains. Je parle avec ma maman avec mes mains. Et en fait, c'est les autres, on va dire. C'est vraiment le regard des autres qui m'a fait comprendre, en tout cas découvrir que j'étais peut-être pas comme tout le monde.
0: D'accord, donc l'enfant CODA que vous êtes, ça génère une sorte de déni, en quelque sorte, de l'handicap de ses parents ?
1: C'est pas un déni, c'est juste que moi, c'est ma vie, en fait. C'est ma vie au quotidien, c'est comme ça que j'évolue, en tout cas que j'évoluais petite. Je me suis pas... pour moi, ça n'a pas été un... C'est pas un handicap. En fait, un handicap, c'est un
0: Il
1: mot...
0: n'est pas visible, en tout cas.
1: Moi, je ne l'ai pas vécu comme une différence.
0: Violaine, tu as une question.
2: Lorsque tu étais plus jeune, tu as dû certainement servir de lien entre les entendants et tes parents. Ça te fait grandir plus vite, non ?
1: Tout à fait. Il se trouve que je suis l'aînée de ma famille. Donc forcément, j'étais les oreilles et les mains et la voix de mes parents. Très très tôt, ma mère me dit aux alentours de 2 ans et demi, je prenais le téléphone et je répondais aux appels. Je traduisais tout, Ça pouvait être des rendez-vous médicaux, ça pouvait être un appel, on va dire, informel à ma grand-mère, ça pouvait être à la caisse d'un supermarché, dire voilà, ça coûte telle somme, etc. Donc j'ai vraiment été, on va dire, vraiment l'interprète de mes parents depuis toujours.
0: Donc avec la question de Violaine, en fait, on bascule du côté rose de l'enfance à un côté plus difficile. La charge, donc, cette charge que vous aviez d'assurer le lien entre vos parents et le reste de la société. J'en ai appris un petit peu sur toi juste avant l'émission par rapport à ton métier. Finalement, un fardeau devient une vocation, un métier, mais pourquoi ?
1: Tout à fait. Pour moi, interpréter mes parents lorsque j'avais, notamment au moment de l'adolescence, c'était vraiment un poids. J'en avais marre. Je devais toujours être là, toujours présente, être au courant de tout, de tout, de tout. Et ça me pesait énormément.
0: Vous avez des exemples ?
1: J'en ai des milliers d'exemples.
0: Allez, un petit.
1: Qu'est-ce que je peux vous raconter ? Un jour, pareil, je devais avoir 9 ans, ma sœur était tout bébé encore, 7-8 mois. Ma mère me réveille en pleine nuit, elle me dit « il faut absolument que tu appelles les urgences, ta petite sœur ne va pas bien ». Bon, bah, j'appelle les urgences, 2h du matin, j'ai 9 ans, bref. Le médecin que j'ai au téléphone me pose un milliard de questions, je réponds, je lui donne l'adresse, je raccroche. Tout de suite après, enfin quelques minutes après, il me rappelle en me demandant si c'était vrai, si cet appel était vrai. Parce qu'effectivement...
0: C'est une voix d'enfant.
1: C'est une voix d'enfant, moitié endormie, qui répond un peu du tac au tac. Et bref, le médecin me demande si c'est vraiment un appel urgent. Je lui dis oui, ma sœur ne va pas bien. Et ils ont envoyé les urgences et à la suite de ça, j'ai compris qu'effectivement j'avais, entre guillemets, sauvé la vie de ma petite sœur. Si on la laissait encore là quelques minutes, elle pouvait mourir. Donc oui, effectivement, c'est des exemples comme ça où tout le temps je devais être présente pour chaque instant, chaque moment, chaque rendez-vous pour mes parents.
0: D'accord, Violaine. Mm-hmm.
2: Oui, je vais me permettre une indélicatesse, mais on est entre femmes.
1: Oui.
2: Tu as quel âge ?
1: J'ai 43 ans.
2: Je me permets de te poser la question parce que c'est pour situer que tous ces événements-là se passent des dizaines d'années en arrière avec un regard aussi différent sur ce handicap et sur les personnes qui accompagnent au quotidien. Donc je pense que c'est intéressant d'avoir cet élément.
1: Tout à fait. Aujourd'hui, je le considère plus comme quelque chose de difficile, mais lorsqu'on a une dizaine d'années, c'est difficile. Moi, à 10 ans, je rêvais d'aller courir, jouer avec mes camarades, alors que bah, souvent, il fallait que j'accompagne mes parents au rendez-vous, il fallait que je sois quasiment toujours présente pour eux.
0: Vous êtes l'aînée de la fratrie ?
1: Tout à fait, je suis l'aînée. Et c'est souvent un petit peu, on va dire, le fardeau de l'aînée, des codas, c'est eux qui vont souvent être l'interprète des parents. Sachant que aujourd'hui, on a quand même, enfin, les personnes sourdes ont accès beaucoup plus aux interprètes et à la vision interprétation que en 1990.
0: Ben, ce qui me permet de revenir sur ton métier.
1: Oui, tout à fait.
0: Est-ce qu'on peut en parler ?
1: Tout à fait. Alors, comme je disais, mon métier, il s'est un peu imposé à moi. J'étais pas du tout destinée à faire interprète parce que personnellement, j'aime pas trop les langues, mais j'avais un métier qui était là, qui était entre mes mains. Et un jour, j'ai postulé pour une boîte de visio-interprétation et me voilà, ça fait 15 ans que je suis visio-interprète.
0: On peut savoir quelle entreprise ?
1: Tout à fait, je travaille pour Tadeo et Axéo.
0: D'accord. Et quel est le but de cette entreprise ?
1: Alors, c'est une plateforme qui permet aux personnes sourdes dans le monde professionnel d'avoir accès aux échanges. C'est-à-dire que grâce à un outil que nous avons au quotidien, notamment un ordinateur, un petit micro et une webcam, ils peuvent communiquer comme n'importe quel entendant. Ils nous appellent et il y a une plateforme avec des interprètes qui permettent de faire le pont. C'est-à-dire qu'ils peuvent passer des coups de fil, suivre des formations, des visioconférences, des réunions, des entretiens, bref, ils peuvent faire tout.
0: Donc comme... finalement, vous avez un bac plus 20. Pourquoi ? Parce que depuis la naissance, vous êtes formée à votre métier.
1: Ah, oui, oui, c'est ça.
0: D'accord. C'était un peu la solution de facilité, ce métier, ou vraiment, vous avez ressenti, quel était le déclic pour finalement venu, utiliser ce talent ?
1: C'est venu beaucoup plus tard. Moi, à la base, je suis quelqu'un de plutôt... je suis une artiste. J'aime bien tout ce qui est artistique. Et il faut savoir que, soit on perce, soit on perce pas. Donc, c'est difficile. Et un jour, je me suis retrouvée là parce que moi, j'aimais pas les études spécifiquement. Donc, je ne savais pas vers où me diriger. Et effectivement, un jour, j'ai quelqu'un de ma famille qui me dit « Mais t'as un métier qui est déjà tout prêt là, dans tes mains, comme je disais tout à l'heure. » Et j'ai postulé et j'ai été embauchée dans cette boîte. Par contre, oui, interprète et connaître la langue des signes, c'est vraiment deux choses différentes. Donc c'est pour ça qu'ensuite je me suis formée. J'ai été à l'ESI, donc l'école supérieure des interprètes et des traducteurs, pour pouvoir effectivement me former au métier d'interprète. Parce que oui, connaître une langue c'est une chose, interpréter c'est autre chose. Notamment dans mon domaine où je traduis pour des professionnels sourds. Donc c'est des professionnels sourds qui peuvent être... infirmier, laborantin, ingénieur, bref, tous les métiers qu'on peut avoir dans le monde entier, et ben il faut pouvoir traduire tout cela.
0: Morgane, tu as une question.
3: Comment tu appréhendes en fait cette différence ?
1: Moi, je l'appréhende pas. Mmh. Moi, pour moi, la différence, en fait, ça a toujours été une force pour moi. Je fais de la différence justement une spécificité qui fait de moi quelqu'un de pas comme tout le monde. Et ça, j'aime ça.
0: Violaine.
2: Est-ce que quelque part, c'est ton côté artistique aussi qui s'est développé à travers ça ?
1: Peut-être. En tout cas, c'est ma personnalité. Ouais, j'aime bien la différence. J'aime bien sortir du lot.
0: Le temps est malheureusement bien trop court pour un sujet tellement intéressant. On a envie d'en savoir plus. Merci Céline de nous avoir confié votre expérience, votre vie et même un peu votre intimité.
1: Avec plaisir.
0: Alors prenons, je vous propose mesdames, si vous êtes d'accord avec toute l'énergie que nous a transmise Céline, justement de prendre cette pause musicale avec Mirella et le groupe Psaume 151 en tout temps. À tout de suite.

0: J'ai pris la meilleure des décisions. Nous venons d'écouter En tout temps de Mirella et le groupe Somme 151. Je vous confirme, Céline, vous avez pris la meilleure des décisions parce que vraiment, notre échange nous a montré à quel point vous avez bien votre place sur ce sujet. Violaine, es-tu en capacité de nous emmener à travers ta chronique dans les sentiers de l'abondance ?
1: Tu viens de me lancer un défi là, Séverine.
0: Tout à fait.
1: Je relève. Coda. Ça me fait assez penser à la guerre des étoiles, vous ne trouvez pas ? Je m'imagine quelqu'un ayant des super pouvoirs et communiquant par télépathie avec ses stagiaires pour rester vivant dans des contrées hostiles. Wow. Bon, d'accord. Allez, on arrête le délire hollywoodien et on regarde la situation d'un peu plus près. On a une jeune femme, Coda, qui a développé des capacités de communication par la force des choses et qui le met au service des autres. Ça pourrait faire un super film sans avoir besoin de pousser la chanson pour dire qu'elle s'envole. Il suffirait de regarder ce parcours de vie. Grandir dans une famille porteuse de handicap, une enfance marquée par la responsabilité d'être l'outil de communication de ses parents. En grandissant, elle n'a pas envie de se lancer dans des études. Elle choisit la facilité, en apparence, et décide d'en faire son métier. Elle va devenir l'outil de communication au service des autres. Le hasard fait qu'elle travaille pour les entreprises et qu'elle apprend donc un tas de termes techniques différents et quelque part devient formée sur plusieurs facettes de métier. Mmh. Le hasard aussi fait que cette espèce de fardeau de devoir tout traduire devient une force et une source d'épanouissement. Le hasard encore la conduit jusqu'ici à nous parler aujourd'hui. Elles sont plusieurs dans sa boîte. Et l'invitation à venir participer à l'émission n'était pas nominative. Elle nous a partagé avoir dit aux autres « Je le fais en dernier recours ». Et le hasard a voulu qu'elle soit là. Perso, un film comme ça, je trouve que ça a beaucoup plus de portée et de valeur qu'un maître Yoda qui parle de trucs obscurs. Moi, je dis que le hasard fait bien les choses. Et vous savez ce qu'on dit ? Le hasard, c'est Dieu qui passe incognito. Alors, si on se laissait guider dans nos vies, au hasard, et qu'on se retourne un jour pour voir l'histoire merveilleuse qui vient de s'écrire.

0: Céline, merci, merci de vous être déplacée pour nos auditrices à qui vous suggérez ou confirmez de faire de leurs difficultés une force. Je ne peux m'empêcher de penser à vos parents, vos premiers employeurs, de super employeurs qui vous ont aimé, choyé et qui ont fait la belle personne que vous êtes aujourd'hui. Parce que les auditrices ne vous ont pas autant fréquenté que nous, on l'a fait. Et c'est vraiment une très belle rencontre que nous avons fait aujourd'hui. Merci, merci, merci à vous.
1: Merci beaucoup.
2: Merci beaucoup, merci à Violaine qui a dépeint mon portrait. Ça m'a vraiment touchée. Super. On ne se rend pas compte. Mais c'est vrai que lorsque j'ai raconté mon histoire là aujourd'hui, et puis quand on a préparé l'émission, bah, on se rend compte de plein de choses, et puis qu'effectivement, bah, que cette différence, en fait, c'est une force.
0: Super. Mmh. Vous savez quoi, Céline ? Vous avez des femmes CODA, des enfants, des filles CODA, des sœurs CODA qui sont en train de vous entendre. Qu'est-ce que vous avez à leur dire comme mot de fin ?
2: Foncez.
0: Que dire d'autre ? Merci pour tout, à nouveau. J'ai beaucoup remercié, mais vraiment, je suis très contente de cet échange. Violaine et Morgane, nous, on se retrouve. Hein. Vous êtes d'accord ?
1: Ah oui, avec plaisir.
0: Et qui sait, Céline, vous serez d'accord de revenir nous présenter un autre sujet ?
2: Avec grand plaisir.
0: Super, super. Merci, chère Prunelle, de nous avoir écoutés et à bientôt dans notre émission.

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C'était la grande Cici Winans qui interprétait « Oh, the Blood of Jesus » sur Hope Radio. Dans quelques minutes, le flash info de 19h. Mais avant cela, le plaisir d'entendre Josh White ou encore Vashon Mitchell et bien d'autres. Tout de suite, c'est Léo Raphaël qui interprète « Merci d'un cœur reconnaissant ».

C'était la chorale d'église sans frontières et voici Josh White qui chante Joshua Fit de Battle of Jericho juste avant le flash info de 19h sur Hope Radio.

0: 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Il est 19h. 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
1: Bonsoir à tous. Que va-t-il ressortir de son audition ? Patrick Bruel est actuellement en train d'être entendu par 4 juges d'instruction en vue de sa mise en examen. Plusieurs chefs d'accusation contre lui, notamment harcèlement sexuel et agression sexuelle, après plusieurs plaintes de femmes ces derniers jours. 26 victimes recensées dans ce dossier au total. Le chanteur a nié tous les faits reprochés lors de sa garde à vue. Sébastien Lecornu demande de la transparence sur les dysfonctionnements de la justice. Le chef du gouvernement reconnaît un problème de moyens pour l'institution judiciaire, mais pas dans l'affaire Liana. De son côté, Emmanuel Macron estime qu'il faut comprendre ce qui relève de la faute individuelle ou du problème systémique, quelques jours après la découverte du corps de la collégienne. Les obsèques de Liana qui se tiendront vendredi, une cérémonie dans la plus stricte intimité. L'enterrement aura lieu à 14h30 au cimetière de Fleurance. L'association des maires du Gers a appelé à un moment de recueillement devant les mairies du département. Gérald Darmanin annonce le retrait du plaidé coupable criminel de sa réforme de la justice. Le ministre de la Justice estime nécessaire de répondre à l'urgence d'amélioration de notre justice criminelle après le rejet de son projet de loi de réforme de la justice ce matin en commission. La facture va encore s'alourdir pour plusieurs millions de Français. Le prix du gaz va augmenter de 7,4% en juillet en raison des tensions liées à la guerre au Moyen-Orient. Une hausse qui concerne 6 millions de ménages ayant souscrit une offre de fournisseur indexée sur ce prix moyen. Cette alerte de l'Institut européen Copernicus sur le climat qui explique que les phénomènes extrêmes sont en train de devenir la norme. Constat alarmant après des températures très anormalement élevées en Europe occidentale. Toujours d'après l'Institut, l'Europe serait le continent qui se réchauffe le plus. Et puis, la Ligue 1 a dévoilé cet après-midi son calendrier pour la saison 2026-2027 avec une grosse affiche dès la deuxième journée. Le Paris Saint-Germain, tenant du titre, se déplacera à Lille. De son côté, Marseille débutera son exercice face à Strasbourg le week-end du 22 août. Voilà pour l'actu. Très bon début de soirée.
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Et c'est la grande Mahalia Jackson qui a lancé le top départ de ce non-stop gospel jusqu'à 20h. On poursuit avec Texas, puis les Chicago Mass Choir.

après les Chicago Mass Choir, voici Mavis Staples accompagnée de Lucky Peterson. Ils interprètent Were You There, qui sera suivi de Make Away avec Karen Clark Shield.

C'était Make a Way, chanté par Karen Clark Shield. 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On poursuit avec Norman Hutchins puis J. Kalinkar.

C'était la formation Gospel Dream que vous pouvez retrouver régulièrement en concert sur Paris et par exemple mardi 23 juin à l'église de Saint-Germain-des-Prés à Paris. On poursuit avec Maurette Brown-Clark qui interprète I See Good, suivi de Jonathan McReynolds.

C'était un très joli chant chanté par Jonathan McReynolds, Grace. Il est temps pour moi de vous saluer, de vous remercier d'avoir passé ces quelques moments en ma compagnie sur Hope Radio. Je vous souhaite une agréable soirée à l'écoute de nos programmes et on poursuit avec du gospel, les Golden Gospel Singers tout d'abord, puis le Sova Gospel Choir avec Jean-Marc Reynaud en lead. Je vous retrouve demain, jeudi 11 juin à 16h. Bonne soirée à l'écoute de Hope Radio.

0: 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Il est 20h.
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0: L'invité gospel cette semaine, c'est Emma Lamadji, artiste autodidacte, chanteuse gospel, jazz, afro-jazz, coach vocal et leader de la formation Afro-Plug. Voici un extrait de son interview. Et alors, tes premières expériences, est-ce que c'était, comment s'appelait ce groupe, Black and White?
1: Alors non, justement, non. La toute première... Alors, je n'ai jamais été dans le Black and White, d'accord. Mais la personne dont je t'ai parlé avant, Anderson Mobitang, était le chanteur basse de Black and White, mm-hmm. Et il s'occupait de la chorale. Et il a créé un groupe de filles, avec Ariane qui est là, avec nous, qui s'appelait Blackness. Voilà, c'était un quartet, voilà, issu de deux églises, le Centre Azéma et l'église de Saint-Christol. Donc une chanteuse venait de Saint-Christol-les-Alès. Et c'est mon tout premier groupe. Voilà, j'avais 18 ans.
0: D'accord. Voilà. Alors, complètement autodidacte, mais est-ce que depuis, tu as suivi des cours, des formations, ou est-ce que c'est toujours à l'oreille que tu travailles aujourd'hui?
1: Alors, je travaille toujours beaucoup à l'oreille. Par contre, comme je dirige des chœurs et que j'enseigne dans une école de jazz qui est assez réputée, qui s'appelle le Jam, ici à Montpellier, et qu'on m'appelle pour faire des formations, j'ai dû me former à tout ce qui est la technique vocale de base et on va dire l'harmonie de base pour pouvoir prétendre au titre, enfin au statut, au diplôme de chef de chœur. Et du coup, après, une fois que j'ai assis ma méthode, j'ai arrêté l'enseignement parce que je reste persuadé, en tout cas pour moi, que ce qui se passe avec l'oreille d'abord, voilà, on peut lui faire confiance.
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0: 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Il est 21h.
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3: Une expression que j'apprécie beaucoup, un verbe qui est un mot anglais, empower, donner de la puissance. Aider quelqu'un, c'est lui donner de la puissance. C'est l'accompagner à ce que lui-même puisse faire les choses. Ma présence est nécessaire jusqu'à un certain point, mais pas au-delà.
2: Entraide aujourd'hui dans C'est vous l'histoire. Bonjour, la voix que vous venez d'entendre est celle de Jean-Marc Fritsch avec son épouse Martine. Ils sont ce qu'on appelle des missionnaires, même s'ils n'aiment pas trop cette appellation. Et leur histoire est faite de voyages multiples, du Burkina Faso en passant par l'Afrique du Nord, l'Afrique du Sud, le Sénégal jusqu'à Madagascar. Ça, c'était avant leur retraite. Depuis, ils voyagent encore, mais moins longtemps. Népal, Malawi, Afrique australe ou Côte d'Ivoire ont fait partie de leur itinéraire. Mais qu'est-ce qui fait courir les Fritsch au bout du monde? Martine est médecin humanitaire et Jean-Marc, directeur d'ONG. François Sergi les a attrapés au vol.
4: Le premier pays où j'ai eu l'occasion de travailler, j'étais dans des situations d'urgence. C'était des périodes de famine, puis un peu plus tard, je suis allée dans une zone de conflit. Et puis, au bout d'un certain temps, on s'interroge. Qu'est-ce qui va rester après mon aide dans l'urgence? Qu'est-ce que les gens vont devenir? Comment est-ce qu'ils vont progresser? Comment ils vont se développer?
5: Est-ce qu'il y aura un développement dans la durée? C'était un peu ça, votre
4: oui,
5: souci?
4: Oui, j'étais vraiment interpellée par cela. Et dans mon cœur, il commençait à y avoir un cri, réellement un cri de révolte face à cette situation. Et j'ai vraiment cherché Dieu et son aide dans ces situations.
5: Jean-Marc, c'est le problème des humanitaires, ça. Ils travaillent dans l'urgence, ils travaillent sur une période, ils arrivent à certains résultats, mais on a l'impression que les choses ne changent pas beaucoup.
3: Oui, c'est un peu ce qu'on a découvert dans notre voyage, qui n'est pas cette fois-ci un voyage géographique, mais plutôt un voyage intellectuel, et je dirais aussi
5: intérieur.
3: Un voyage dans notre cœur, et aussi un voyage même spirituel. On a pu découvrir que si on restait dans cette position d'être ceux qui aident, et les autres vont toujours être les aidés, eh bien, il n'y aurait pas de développement. Donc, on a petit à petit découvert, au travers de ce qu'on a pu vivre, je pense particulièrement au Sénégal, où on a vécu pendant 13 ans, on avait un rêve, le rêve d'ouvrir un centre médical qui puisse répondre à une population qui habitait juste à deux pas de chez nous. Une population de 90 000 habitants qui vivait sans rien, qui était là d'ailleurs de manière tout à fait illégale. On avait le désir et le rêve de pourvoir aux besoins de santé de cette population. On a démarré un dispensaire, un centre médical qui a été très apprécié. Les gens venaient de tout le pays pour se faire soigner dans ce lieu. Mais finalement, je réalise que ça restait notre rêve. Nous avons réalisé notre rêve. On a effectivement répondu à un besoin. Mais on a découvert qu'il y a une autre approche possible. C'est que le rêve d'une population de voir un dispensaire peut être réalisé par eux-mêmes.

0: essayé de mettre en œuvre cette approche à Madagascar, dans des endroits très reculés où les gens n'avaient absolument aucun accès à la santé. Cette approche, cette fois-ci, c'était de former des gens au niveau local pour prendre eux-mêmes en charge leur santé.
1: Les aider à ce qu'ils s'aident eux-mêmes, en fait, c'est ça?
2: Exactement. Croire que dans chaque village, il y a des ressources pour que les gens puissent réaliser le développement de leur village.
1: Alors moi, j'entends « aide-toi et le ciel t'aidera ».
0: Il y a une expression que j'apprécie beaucoup, un verbe qui est un mot anglais, « empower », donner de la puissance. Aider quelqu'un, c'est lui donner de la puissance. C'est l'accompagner à ce que lui-même puisse faire les choses. Ma présence est nécessaire jusqu'à un certain point, mais pas au-delà.
1: Martine ?
2: Nous avons accompagné des villageois à réaliser leurs rêves. Des personnes qui étaient des fermiers ou des pêcheurs qui n'avaient aucune connaissance dans la santé ont ainsi pu être formés. Et sont aujourd'hui comme les infirmiers ou les docteurs de ce village, dans un programme qui a donné accès à la santé à plus de 200 000 personnes et qui est aujourd'hui en train de se multiplier. Dans ces villages, les petits dispensaires sont complètement autofinancés. Les villageois sont fiers d'avoir construit leur dispensaire, sont fiers d'avoir un infirmier qui vient du milieu d'eux, qui soigne à peu près 80% des maladies avec des médicaments que l'on appelle les médicaments essentiels. Donc c'est des soins de base, mais les villageois en sont très très fiers.
3: On ne sort pas de la misère tout seul, on a besoin les uns des autres. L'aide extérieure est importante, mais en la pratiquant dans le respect de la personne et en ne la rendant pas dépendante. Martine et Jean-Marc Fritsch au micro de François Sergi.
2: Ce que l'on recherche, c'est un développement global. Quand on parle de global, on cherche à ce que les personnes puissent se développer au niveau physique, mais aussi au niveau économique, au niveau relationnel, au niveau spirituel.
1: Et pas simplement individuellement, mais collectivement aussi, c'est ça?
2: C'est ça. C'est très important que les individus soient transformés de façon globale. Cela va avoir un impact sur la communauté et on cherche à mettre les gens ensemble, qu'ils puissent travailler ensemble, qu'ils puissent faire des plans d'action ensemble et qu'ils se développent ensemble.
1: Alors, d'où vient cette idée de développement global ?
0: C'est une évidence que l'homme n'est pas simplement un estomac à remplir, ce n'est pas seulement une tête aussi à éduquer, mais l'homme, il est aussi esprit. L'aspect spirituel, la composante spirituelle d'une personne, a des conséquences sur sa manière de vivre en société. On a pu voir et revoir et encore revoir que le Dieu auquel les gens croient va déterminer la manière de vivre. Si les gens croient en un Dieu méchant ou dans un Dieu qui peut se corrompre, si plus je le prie, plus je vais obtenir sa faveur, eh ben on aura une société qui sera corrompue. Plus je crois en un Dieu qui a telle ou telle caractéristique, ma manière de vivre va, ou le développement qui va être vécu dans une société va être déterminé par ce Dieu auquel je crois. Nous croyons de tout notre être à ce Dieu d'amour, à ce Dieu qui aime d'une manière extraordinaire.
2: L'essentiel, l'essence du développement, c'est que les individus puissent retrouver la relation qu'ils ont perdue avec le Dieu créateur, mais qui est un Dieu d'amour. De cette relation retrouvée va découler la restauration des autres relations avec les autres dans leur famille, avec les autres individus dans leur village, dans leur quartier. Et des relations retrouvées va résulter du développement, parce que les gens vont entreprendre ensemble des rêves que le Dieu d'amour a mis dans leur cœur en utilisant tous les talents, toutes les capacités, les ressources que les uns et les autres ont. Et bien sûr, nous sommes là, on peut continuer à les accompagner, comme Jean-Marc l'a mentionné, à renforcer les capacités. La formation a toujours sa raison d'être, mais n'imaginez pas la joie et la fierté des personnes dans des pays pauvres lorsqu'ils disent « nous l'avons fait ».

0: concrètement, vous avez un exemple à nous donner de ce que vous avancez, de ce développement qui est aussi un développement d'ordre spirituel? Vous l'avez vécu localement?
1: On l'a vécu dans de nombreux villages. On a travaillé environ dans une centaine de villages à Madagascar. Et là, ce qui me vient immédiatement à la pensée, c'est un des villages qui se trouvait sur un canal. Ce village était accessible uniquement par bateau. Et c'est là qu'on a travaillé avec toute cette communauté villageoise pour voir l'aboutissement de ce projet de dispensaire. Au travers de ce travail où finalement nous sommes venus proches de cette communauté, nous avons accompagné pour les aider à construire ce dispensaire, pour former leur agent de santé. Et c'est là qu'on a pu aussi les amener eux-mêmes dans une relation les uns avec les autres et aussi avec Dieu. Et la conséquence et les résultats sont absolument extraordinaires. On a pu voir, par exemple, chacune de ces personnes s'engager à construire les maisons pour les veuves, à construire une grande maison pour s'occuper des orphelins du village. Tout simplement parce que ces personnes étaient en relation maintenant intime avec Dieu. Ils étaient devenus des disciples de Jésus-Christ. Finalement, le but de Jésus-Christ, c'était quoi ? C'est quoi ? C'est que son royaume vienne sur la terre. Et son royaume, c'est un royaume de justice, un royaume d'amour, un royaume où les hommes sont en relation les uns avec les autres, prennent soin les uns des autres. Et c'est exactement ce que ce village démontre. Avec une composante surnaturelle, parce que Dieu est un Dieu qui est esprit et qui agit avec nous, au travers de nous, mais aussi d'une manière surnaturelle. On a vu dans ces villages des gens prier les uns pour les autres et être guéris, des paralytiques qui commencent à marcher. Tout ce que Jésus a démontré sur la terre, il veut le faire au travers de ses disciples. Est-ce que c'est ça le paradis sur la terre? Je crois que, en tout cas, c'en est les prémices, et on l'a vu dans ce village.
2: Le terrain des Fritsch en appelle donc à une véritable révolution des rapports entre l'Occident et pays en voie de développement. Ce couple est convaincu qu'il faut viser le développement global des individus et des sociétés, et tout cela en l'enracinant dans une relation personnelle avec Dieu. C'est sur cet appel que je vous quitte pour aujourd'hui. N'hésitez pas à nous retrouver sur les réseaux sociaux ainsi que sur le site parole.fm. Je vous retrouve très vite avec un nouveau C'est vous l'histoire, une émission signée Radio Réveil. A plus.
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2: Ces derniers jours, la France a été profondément bouleversée par l'affaire Liana. Liana avait 11 ans. Cette collégienne du Gers avait disparu à la sortie de son établissement scolaire. Pendant plusieurs jours, sa famille, ses proches et les enquêteurs ont espéré la retrouver. Mais l'espoir a laissé place au drame lorsque son corps a été découvert quelques jours plus tard. Depuis, une question traverse le pays. Comment une telle tragédie a-t-elle pu se produire? Les révélations concernant plusieurs signalements antérieurs visant le principal suspect ont relancé le débat sur la protection de l'enfance et sur notre capacité collective à prévenir plutôt qu'à constater. Nous vivons dans une époque extraordinaire sur le plan technologique. Nos téléphones nous géolocalisent, nos voitures détectent les obstacles, l'intelligence artificielle répond à nos questions en quelques secondes. Pourtant, malgré tous ces progrès, une chose demeure impossible à automatiser : l'attention portée à l'autre. Aucune application ne peut remplacer un adulte qui écoute réellement un enfant. Aucun algorithme ne peut se substituer à l'intuition d'un enseignant, à la vigilance d'un parent ou au courage de celui qui décide de prendre une inquiétude au sérieux. La protection des plus fragiles repose d'abord sur une qualité profondément humaine, la capacité à voir, à entendre et à agir lorsque quelque chose semble ne pas aller. Cette idée rejoint l'enseignement de Jésus lorsqu'il déclare « Laissez venir à moi les petits-enfants ». À travers ces mots, il rappelle la valeur unique de chaque enfant et l'attention particulière qu'il mérite. Aujourd'hui, nos pensées vont d'abord à la famille de Liana, vers ses proches, ses camarades de classe et tous ceux qui sont touchés par ce drame. Aucun commentaire ne peut apaiser une telle souffrance. Mais nous pouvons leur exprimer notre compassion et les assurer de nos prières. La Bible nous laisse cette promesse. L'Éternel est près de ceux qui ont le cœur brisé. Dans un monde qui compte souvent sur la technique pour résoudre ses problèmes, cette tragédie nous rappelle quelque chose d'essentiel. Notre sécurité collective dépend aussi de notre capacité à prendre soin les uns des autres. Car protéger un enfant ne relève pas simplement des institutions ou des technologies. Cela commence chaque fois qu'un être humain choisit d'être attentif à un autre être humain.
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0: 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Il est 22h. 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
1: Des questions pour tester votre capacité de travailler. Je vous en propose 10. Chaque fois que vous répondez oui, vous levez la main droite. Première question, lorsque j'entreprends une activité, je la conduis jusqu'au bout. Oui ou non? Deuxième question, si j'échoue une fois, je recommence. Oui, non? Quand je suis découragé, je cherche de nouvelles motivations. Oui, non? En travaillant dur, j'ai réussi bien des projets. Oui? Alors, si c'est oui, je lève la main droite. Non? Je peux citer 5 exemples où j'ai réussi grâce à ma persévérance. Oui ou non? Lorsque le but choisi semble trop loin, je procède par étapes. Oui ou non? La ténacité et le travail sont pour moi synonymes d'excellence. Oui ou non? Il me faudra beaucoup travailler pour atteindre mes objectifs. Oui ou non? Chaque jour, j'entraîne ma volonté comme le sportif. Ses muscles. Oui ou non? Et enfin, la 10e question. Le choix de bons objectifs m'encourage à bien travailler. Oui? Alors, si c'est oui, je lève la main droite. Maintenant, faites vos comptes. Si vous avez levé la main droite et répondu oui de 7 à 10 fois, vous êtes sur la bonne voie. Continuez. Et de 3 à 7 fois, eh ben, c'est bien, mais vous devez encore progresser. Si vous avez levé la main droite de 0, c'est-à-dire vous ne l'avez pas levé, à 3 fois, ne vous découragez pas. Développez votre volonté et avec l'aide de Dieu, vous y arriverez. N'oublie pas, en marche vers la réussite, tu compteras davantage sur ton travail et ta persévérance que sur tes talents. Notre prochaine chronique a pour titre « Bâtissez votre vie sur le roc ».
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2: Bonjour à tous, j'espère que vous avez passé une excellente semaine. Me concernant, parfait, les températures sont revenues à la normale et je pense que ça fait du bien à tout le monde. Aujourd'hui, on va aborder le thème de Paul et les Éphésiens et on va aborder ce sujet avec le pasteur Pascal Rodet. Bonjour Pascal, comment vas-tu ?
3: Bonjour Nafi, bien, merci, oui.
2: T'as passé une bonne semaine ?
3: Écoute, on va, oui, ça va, ça va.
2: Et on va aborder également ce sujet avec le pasteur Camille Gétrou. Comment vas-tu Gétrou ?
4: Bonjour Nafi, je vais très bien, bonjour tout le monde.
2: Ça va pas trop chaud ?
4: Ça va, qu'on a le crâne dégarni comme moi, il y a une sorte d'air conditionné naturel qui se met au-dessus de la tête.
2: Tout va bien, températures vont bien et autres. Alors, les garçons, je ne sais pas pour vous, mais pour moi, personnellement, il y a quelques années, j'avais ce qu'on appelle un tam-tam. Je ne sais pas si ça vous parle.
4: Oui, c'est un pager.
2: C'était un moyen de communication, comme on voit dans les films, les beepers et autres. Et mes amis m'envoyaient des messages sur ce tam-tam et je devais courir dans une cabine téléphonique à l'extérieur pour rappeler les gens avec un téléphone à cadran, hein, ou des fois c'était des petites touches comme ça, rappeler. Et on avait des espèces de cartes téléphoniques. Ça défilait énormément et on pouvait juste dire le message qu'on avait à dire et hop, ça coupait.
4: On est de la même génération.
2: Ouais. On est de la même génération.
3: Ouais, ça remonte à quelques années, mais là, d'un seul coup, oui, hein, c'est
2: très dur. Mais du coup, tout le monde s'envoyait des messages. Et quand c'était un anniversaire, on avait ça aussi dans la classe, on n'avait pas le droit de les avoir, mais on les avait. Et on entendait bip, bip, bip, bip, bip, bip, bip, bip. Tout le monde essayait de se passer un message. Alors, vous imaginez la propagation des messages dans la classe, dans le lycée, dans la cour. Tout le monde pouvait se passer un message unique. Et ce qui était bien, c'est qu'il n'était pas déformé, ce message. Parce que c'était un message qui était retranscrit à l'identique.
4: Tout à fait.
2: Et je trouvais ça vraiment génial. Et on va parler d'un personnage qui est Paul. J'ai trop que tu me dises qui est Paul.
4: Alors, pas compliqué. Paul, c'était un super responsable religieux, un intellectuel, une tête qui avait suivi l'enseignement d'une autre tête qui s'appelait Gamaliel, un super intellectuel, un penseur de la religion juive, du judaïsme. Et puis un beau jour, Paul, qui persécutait les chrétiens, qui considérait comme une secte du judaïsme, eh bien, il a rencontré Jésus-Christ dans une expérience mystique très impressionnante. Et depuis lors, il s'est converti au christianisme. Et il est devenu un super fan de Jésus, je le dirais comme ça. Et il annonçait la bonne nouvelle que Jésus lui avait confiée un peu partout où il allait.
2: Pascal, il n'avait pas de portable, il n'avait pas de tom-tom, il n'avait pas d'email pour pouvoir propager sa bonne nouvelle. Comment il a fait ?
3: C'est les moyens du bord de l'époque, qui étaient déjà une bonne avancée. Si on reprend quelques décennies avant, c'est l'époque des Romains. Et donc, mis à part les pieds, où il fallait marcher pour aller d'un point à un autre, communiquer, discuter, faire des discussions avec des villageois, etc. Si on voulait aller plus loin, il suffisait de suivre les chemins des Romains ou les voies navigables de l'époque. Donc c'est ça la communication et ça s'arrêtait là. On ne pouvait pas faire plus.
2: On ne pouvait pas faire autrement. Mais il a quand même écrit.
4: Alors Paul a écrit des lettres. Moi j'ai écrit des lettres aussi. J'en ai même écrit une il n'y a pas longtemps, là, avec du papier, un stylo, enfin, à l'ancienne. Quoi. Il a écrit un petit peu à toutes les personnes qu'il avait rencontrées, enfin à toutes les églises qu'il avait rencontrées et constituées. Parce qu'il a été à droite et à gauche, il a constitué des églises, il a bâti, il a évangélisé, c'est-à-dire qu'il a parlé de Jésus et les gens ont adhéré de tout leur cœur. Et puis ensuite, les communautés se constituent. Quand les communautés se constituent, il y a des problèmes qui arrivent, où il y a des doutes. Alors, soit des problèmes de pratique, soit des problèmes de théologie, c'est-à-dire d'analyse religieuse, quoi. Et alors, Paul écrivait pour expliquer les choses, éventuellement pour expliquer que telle chose n'était pas bien admissible. Je ne sais pas, par exemple, je vous dis n'importe quoi, mais imaginons que quelqu'un voulait manger ses parents. Voilà, Paul aurait écrit une lettre en disant... Oui, mes exemples sont toujours très spectaculaires. Voilà, il n'est pas admissible pour un chrétien de manger ses parents, en tout cas pas au petit déjeuner. Mais voilà, il écrivait pour réguler et pour enseigner.
2: D'accord. Mais alors Pascal, qui sont les Éphésiens ?
3: Alors les Éphésiens est une, sont les habitants d'Éphèse, une ville très connue à l'époque, où il y a beaucoup de commerce, beaucoup d'échanges. C'est une plaque tournante de différents endroits entre le Moyen-Orient et les Romains. C'est une ville à l'origine grecque et c'est une ville qui est consacrée à une déesse très connue à l'époque, Diane.
2: D'accord.
3: Et c'est quelque chose de très important pour cette ville qui est aussi connue pour toutes son côté culturel et son côté aussi de construction et de fabrication de statuettes et de toutes choses de ce genre.
2: Ce que j'aimerais savoir, c'est que cette ville-là, elle n'était pas peuplée et habitée uniquement par des chrétiens, en fait.
4: Les chrétiens n'existaient quasiment pas à l'époque. Les chrétiens, c'est une espèce en voie d'extinction. C'est plutôt une espèce en voie d'apparition à l'époque. À dire que vous avez le judaïsme qui est relativement répandu. Et puis, au final, qu'est-ce que le christianisme d'un point de vue technique ? C'est... Pour les chrétiens, c'est la réalisation du judaïsme. Mais ils sont très minoritaires. Seulement, ce qui se passe, c'est que comme les juifs sont un peu dispersés partout dans le monde, quand ils rentrent à Jérusalem, certains entendent parler à Jérusalem de Jésus-Christ. Ils comprennent la foi chrétienne, ils adoptent la foi chrétienne. Et puis ensuite, quand ils retournent pour l'un à Corinthe, pour l'autre à Éphèse, pour l'autre à Rome, eh bien, ils vont parler de leur foi à droite et à gauche, et ils vont de plus en plus de gens vont se convertir au christianisme.
2: D'accord.
4: Mais ils sont très minoritaires. Hein. À Éphèse, ils sont très minoritaires. Ça n'existe quasiment pas, quoi.
2: D'accord.
4: Au début.
2: C'est vraiment la naissance.
4: Absolument.
2: Pascal, est-ce que tu peux me lire Actes 13, versets 1 à 5, s'il te plaît ?

0: On voit Barnabas et Saul. Ils vont à Séleucie et de là, ils prennent le bateau pour l'île de Chypre. Ils arrivent à Salamine et ils annoncent la parole de Dieu dans les maisons de prière des Juifs. Jean-Marc est avec eux pour les aider.
1: Qui est Saul et qui est Barnabas ?
0: Alors Saul, c'est en effet l'ancien nom de Paul, comme disait tout à l'heure Jéthro. Avant sa conversion, avant qu'il devienne chrétien, Paul s'appelait Saul, était donc ce fameux pharisien à l'époque. C'est le nom qu'on utilisait, ceux qui étaient très très fervents dans la religion.
2: Les ultra-orthodoxes.
0: Les ultra-orthodoxes, ah ouais. Voilà, on peut le dire. Et donc après avoir rencontré Jésus, il a aussi, à un moment donné, pas tout de suite là, parce que dans le texte qu'on vient de lire, il est déjà devenu chrétien.
1: D'accord.
0: Mais en effet, son nom va être changé. Et Barnabas, lui, est aussi un chrétien qui l'est devenu avant Saul, et qui est d'ailleurs un personnage très important. On n'en parle pas beaucoup dans la Bible, mais qui a eu qui pour moi, en tous les cas, est celui qui a sauvé Saul de la situation. Parce que il faut quand même reconnaître que à l'époque, quand on entendait quelqu'un qui voulait tuer les chrétiens, qui voulait emprisonner les chrétiens, qui voulait nous annoncer après qu'il est devenu chrétien.
2: Ça inspire moyennement confiance. Hein.
0: C'est ça. Hein, il faut un certain. Et le seul qui a réussi à introduire Saul dans le milieu chrétien, c'est Barnabas, le même qu'on vient de lire. Donc c'est véritablement un personnage qui a ce don de voir au travers de l'autre quelqu'un qui s'est vraiment. Qui a vraiment changé, qui est prêt à faire du bien. Il a ce don, il l'a eu pour d'autres personnes aussi, en particulier Marc, où c'est lui qui l'a repêché, entre guillemets, parce qu'il penchait un peu du mauvais côté. Donc je crois que c'est quelque chose aussi, ces deux personnages sont très intéressants dans la Bible.
1: Est-ce que nous, on ne devrait pas être amenés un petit peu à pouvoir voir aussi ce qui est bon chez l'autre, plutôt chercher ce qui est bon que ce qui est...
0: Je crois que c'est déjà la base du christianisme. Mmh. Hein, c'est-à-dire que Dieu voit toujours au travers de chacun le potentiel qu'il y a. Tout le monde a cette possibilité de changer. La difficulté que nous avons, êtres humains, c'est ce filtre que nous mettons, les filtres que nous mettons parfois en disant « Oui, il peut devenir chrétien, mais... » Premier filtre, c'est quelqu'un qui est colérique, mais c'est quelqu'un qui changera jamais, mais etc. Et
1: l'étiquette.
0: Il faut parfois, même quand on est chrétien, combattre ces filtres que parfois nous mettons. Et ça, c'est tout un travail de vie.
1: Pascal, quand il a lu Acte 13, versets 1 à 5, il a quand même décliné un certain voyage. À l'époque, ça ne devait pas être facile. C'est comme il dit, aujourd'hui, je veux rendre visite à ma mère, je vais sur Internet, je prends un billet de train, je pense que c'est chose aisée. Il y a quelques années, faire un tel voyage, il y avait une signification aussi derrière quand même, non ?
3: C'est-à-dire que quand vous entreprenez un tel voyage, c'est que vous avez vraiment, vraiment quelque chose d'important à faire. C'est-à-dire que vous avez laissé toute votre vie derrière vous, vos repères, vos pantoufles, vos habitudes, votre télécommande, et puis vous partez vraiment presque dépouillé de tout. C'est des conditions très spartiates, c'est très dur comme condition. Les bateaux, c'est pas les grands paquebots de luxe, des rafios qui sont chahutés par les vagues. Enfin, il y a même des naufrages. Paul va même subir un naufrage, être sur le point de se noyer. Enfin, c'est vraiment, vraiment parce qu'il a une vision très très clair de la valeur de la connaissance de Jésus-Christ et qu'il veut vraiment du fond de son cœur aller la propager. Vous savez, il y a des idéologues qui vous disent « allez, va au casse-pipe » et puis qui restent bien au chaud.
1: Ah oui, ça.
3: Paul n'est pas comme ça. Lui, il va en première ligne et il a souffert pendant ses voyages missionnaires. Il a été emprisonné, il a été battu, il a failli mourir, il a failli être assassiné, il a été insulté, il a été jugé, emprisonné. Mais il savait pourquoi il le faisait. Parce que, et c'est vrai, moi je confirme, quand on connaît la beauté de l'Évangile, on ne connaît pas grand-chose de plus important et de plus beau que ça.
1: En fait, dans cette ville à Éphèse, est-ce que cette ville avait une particularité ? Pourquoi Éphèse ? Parce que on aurait très bien pu prendre Jérusalem, autre. Non, Éphèse, pourquoi ?
3: Je peux simplement répéter ce que disait Pascal tout à l'heure. Il parlait de la Diane des Éphésiens. Donc il faut bien comprendre qu'on est dans un univers polythéiste, dans lequel

0: chaque divinité a une fonction bien spécifique. Or, Diane ou Artémis, c'est entre autres choses une protectrice, mais c'est surtout une déesse de la fécondité. Or, à cette époque-là, les enfants, c'est primordial. Quand tu as des enfants, c'est que tu as été béni des dieux, c'est que ta descendance est assurée.
1: Bien sûr.
0: C'est que le niveau économique de la famille peut se maintenir parce que les enfants vont travailler typiquement dans l'entreprise ou l'activité familiale. Et puis, c'est aussi du point de vue quelque part spirituel, c'est un petit peu dire, j'ai des enfants, quand je meurs, je continue à vivre au travers de mes enfants et de mes petits-enfants. Donc, quelque part, dans l'imaginaire de ces gens-là, c'est une porte vers une forme d'éternité, entre guillemets. Et donc, la déesse, du coup, de la fécondité avait une importance fondamentale. Et il y avait tout un business qui s'était mis en place de petites statuettes, d'articles, d'artefacts liés à Artémis. Et en plus d'être une plaque tournante du commerce régional, Éphèse était également un centre de rayonnement pour la déesse Artémis.
1: Pascal, est-ce que tu peux me lire acte 19, versets 24 à 30, s'il te plaît?
2: Oui. En effet, un bijoutier appelé Démétrius fabrique des petits temples en argent de la déesse Artémis. Pour ce travail, il donne aux artisans un bon salaire. Alors Démétrius réunit les artisans et tous ceux qui vivent de ce métier. Il leur dit « Mes amis, vous le savez, c'est grâce à ce travail que nous vivons bien. Mais ce Paul dit que les dieux fabriqués par les hommes ne sont pas des dieux. » Et il a réussi à en persuader beaucoup de gens, non seulement ici, mais dans presque toute la province d'Asie. Vous avez entendu parler de tout cela et vous le constatez. Cela risque de faire du tort à notre métier. De plus, le temple de la grande déesse Artémis va peut-être perdre de son importance. On ne dira plus « Artémis est une grande déesse ». Pourtant, tout le monde l'adore dans la province d'Asie et sur la terre entière. Quand les gens entendent cela, ils se mettent en colère et ils crient « C'est une grande déesse, l'Artémis des Éphésiens ».
1: Pascal, après ce que tu viens de lire, quelle est la vraie problématique? Est-ce que c'est le fait d'être chrétien ou est-ce que c'est le fait de ne plus pouvoir vendre des objets?
2: Alors ça, c'est la grande question. Et c'est tout ce qui est la problématique de ces commerçants. Ils vivent du commerce de la déesse. Et donc, dès qu'on commence à parler argent, et surtout vie, et comme l'a précisé tout à l'heure Jethro, c'est du commerce, il faut vivre, il faut que ça marche, hein, parce qu'il faut nourrir tout le monde, il faut nourrir la famille, il faut être rayonnant un peu dans toute la province. Artémis est une source financière indéniable. Et avant de parler de vérité, forcément dans la tête de ces artisans, c'est de dire... oui, mais attention, là, on touche à nos revenus. Et c'est toute la problématique d'un commerce qui tourne autour de la religion, qu'elle soit de l'époque d'Artémis ou qu'elle soit d'autres religions, etc. Dès qu'on commence à mettre du commerce parallèle,
1: oui.
2: On finit par, à un moment donné, penser plus à la question commerce qu'à la question religieuse.
1: Mmh.
2: Et c'est toute cette difficulté que ces artisans-là ont. Et c'est aussi la difficulté de Barnabas et de Saul, parce qu'ils présentent un Dieu unique, nouveau, où il n'y a pas besoin de statue, où il n'y a pas besoin d'acheter des choses pour être avec le Dieu, avec le Dieu unique. Mais c'est pas rassurant. C'est économiquement, c'est pas du tout rassurant. Et donc, en effet, Paul et Barnabas vont véritablement se confronter à cette réalité.
0: Mmh.
2: Une réalité qui est vraie à tout moment, c'est pas que autour de la religion. Dès qu'on a un commerce, et dès qu'on vit de ce commerce, et dès qu'il y a un changement social, changement du métier, un métier qui disparaît, C'est un énorme stress pour ceux qui vivaient de ce commerce.
0: Et qui n'ont pas rencontré Jésus-Christ.
2: Parce
0: que finalement, Saul de Tarse avait un statut, dans son milieu il était très apprécié, mais comme il a rencontré Jésus-Christ et que ça a bouleversé son cœur, alors perdre sa notoriété, son statut, avait beaucoup moins d'importance.
2: Tout à fait. C'est cette difficulté-là qu'il y a de passer à découvrir le Dieu, Découvrir Dieu à ce moment-là, c'est aussi perdre des choses. Et parfois, il faut faire le deuil de ce qu'on risque de quitter.
0: Oui, tout en voyant ce qu'on gagne.
2: C'est
0: parce
2: ça.
0: Que si on ne voit pas ce qu'on gagne, il ne faut pas aller dans le sacrifice. Mais par contre, quand on voit vraiment ce qu'on gagne, l'apôtre Paul le dit très bien dans Philippiens 3, il dit ce qui pour moi avait avant de la valeur, depuis que j'ai rencontré Dieu, je le considère comme de la boue. Mmh. Alors, je ne dis pas qu'il faut considérer le travail comme de la boue ni rien, mais c'est vrai qu'au contact de Dieu, il y a une réorganisation des priorités et des valeurs. Et c'est une expérience, je pense, qu'on a tous vécu ici et que je souhaite vraiment à chacun.
1: Alors, Jethro, Pascal, est-ce que je pourrais conclure en disant que il faut faire attention si on souhaite devenir chrétien. Par exemple, je vois moi pour mon travail, ou quand je suis sur Instagram ou autre, j'ai tendance des fois à délaisser mon mari, à tendance à délaisser aussi peut-être ma famille, à dire que je peux pas aller dans tel ou tel endroit parce que j'ai beaucoup de travail. Est-ce qu'il faut pas que je me concentre aussi sur non seulement ma vie spirituelle, mais aussi tous les à côté familiaux, tout ce que la Bible demande de faire avec son prochain? Est-ce que je pourrais le résumer comme ça?
2: Alors, c'est une partie de la réponse, forcément, mais c'est pas toute la réponse. Toute la réponse D'accord. va se voir durant toutes les semaines à venir, où on va avoir une réflexion autour des Éphésiens, du livre des Éphésiens, où véritablement, c'est Paul qui démontre la vie chrétienne débouche sur quelque chose de positif.
1: C'est une très belle réponse, je te remercie beaucoup. En tout cas, je vous remercie de nous avoir écoutés. Je vous invite la semaine prochaine à avoir la suite pour avoir la réponse. Merci beaucoup et très bonne semaine.

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2: Nous sommes à Genève dans un petit café bien sympathique en centre-ville avec un personnage, une personnalité hors du commun. Un homme qui a beaucoup voyagé, en famille d'ailleurs. Un homme qui a eu aussi beaucoup de projets. Et on va en parler. Il vient de Colombie. Il est arrivé à Genève, en Suisse, en 2010. Alexander Cortés, c'est votre nom. Bonjour.
3: Bonjour.
2: Merci d'être avec nous, Alexander. Alors, le micro, vous connaissez parce que vous avez un programme radio dans une radio latine à Genève qui a un impact énorme, puisque je crois que vous êtes à quelques 500 000 écoutes en 2025. C'est juste énorme, hein, avec des podcasts. Vous avez un programme de plusieurs heures pour la population et la communauté latine à Genève. Quel projet ? On va parler de ça, bien sûr. Mais on va parler aussi de votre parcours, parce que vous n'êtes pas né à Genève, vous êtes intégré. Vous avez été juge en Colombie, votre femme était avocate. Vous êtes venu pour des raisons politiques en 2010, ici en Suisse. La Suisse, aujourd'hui, Alexander, c'est votre terre d'accueil. Vous avez aussi lancé des projets et eu des enfants ?
3: Oui, j'ai beaucoup à remercier la Suisse pour m'accueillir, pour avoir donné une opportunité, en tout cas, de venir, de pouvoir m'intégrer. Ce n'était pas facile au début, comme tous les migrants. Mais c'est vrai qu'au fil du temps, ça m'a permis de me reconnaître, de me voir dans un pays qui n'est pas le mien, dans un pays où il faut se battre pour réussir ta vie et la vie de ta famille. Et aussi un pays qui donne des opportunités. Ce n'est pas moi à la base qui a créé cette radio. C'est deux personnes suisses qui ont créé ce projet, qui est un projet plutôt social, qui à la base ils ont pensé que c'était important de s'approcher dans la culture, de donner des opportunités à des artistes locaux qu'ils puissent s'exprimer et aussi voir la vie à Genève. Mais c'est vrai que j'ai incorporé le projet Busca el Ritmo, qui aujourd'hui a un succès énorme et que la Ofcom a donné une statistique à la fin 2025 assez incroyable. Mais je ne crois pas que soit important la quantité d'auditeurs, auditrices. Je crois que le plus important, c'est le message qu'on donne.
2: Alors l'OFCOM, c'est l'institut global, hein, c'est l'équivalent de l'audiovisuel au niveau national. Alors Alexander, la radio, vous n'êtes pas né dans le monde de la radio, puisque vous étiez dans le monde du droit, et dans le droit militaire en plus, un monde très particulier. J'ai l'impression que dès que vous touchez à quelque chose, vous allez jusqu'au bout. Vous avez fait du social aussi, vous travaillez aujourd'hui dans un cadre dont on ne peut pas parler, parce que c'est un cadre en sécurité. Vous êtes adapté. Alors on va revenir, on va parler de la radio et des débuts de la radio, mais on va quand même revenir au départ de Colombie, parce que vous étiez menacé en Colombie. Quand vous êtes venu ici, vous parlez de vous battre, mais vous avez dû vous battre, parce que vous êtes arrivé dans un pays que vous ne connaissiez pas. C'est pas par choix, c'est pas volontaire, Alexander.
3: Oui, justement, c'est ça qui a fait que aujourd'hui, je m'interpelle par rapport à ce moment-là. C'est-à-dire que au moment que j'ai pris ce type de décision, parce que c'était ma obligation en tant que juge de donner des décisions, de voir qu'il y avait des choses que ce n'était pas bien faites et que de toute façon, soit je faisais mon travail, soit je faisais rien. J'ai pris la décision avec ma femme à l'époque de faire les choses comme il faut et de toute façon de rester toujours dans les principes et les valeurs. Ça m'a coûté quitter le pays, ça m'a coûté une histoire de vie, un parcours professionnel, ça m'a coûté perdre repère, mes amis, mes proches, et arriver, comme tu dis, dans ce pays. À l'époque, pourquoi j'ai choisi la Suisse? Parce que j'ai fait un master en droit de l'homme et droit humanitaire. Et on a pensé avec ma femme que c'était le pays le plus adapté pour nous accueillir. Et du coup, je crois qu'on a pris la meilleure décision. Je ne regrette pas. Et je te dis avec sincérité, si je dois refaire mon travail, je le ferai toujours.
2: Vous ne regrettez pas, Alexander, mais quel parcours, parce que vous aviez quand même un haut niveau. En Colombie, vous étiez juge au niveau national. Votre femme était une des plus jeunes avocates de ce pays. Vous arrivez ici, tout a recommencé. Vos diplômes ne sont pas reconnus. Vous repartez dans le social tous les deux. Et vous repartez comme quand on a 20 ans. C'est juste, moi, je vous ai vu arriver ici et redémarrer une activité avec des gamins, Alexander.
3: Oui, c'est vrai que l'adaptation, la résilience, la motivation y el envie de s'en sortir, c'est super important. C'est-à-dire que la Suisse, il va pas donner, la Suisse, il va pas t'offrir la porte ouverte. C'est toi qui dois ouvrir la porte, c'est toi qui dois chercher la solution, c'est toi de voir de quelle manière tu arrives à te réinventer. Je crois que pour nous, le fait de avoir cette approche dans le réseau associatif, de commencer à être bénévole, de faire connaissance de comment ça se passe dans une ville comme Genève, nous a donné le courage d'avancer. Au point qu'à l'époque, on a quitté de manière volontaire l'Hôpital Général. On s'est dit, on va aller de l'avant, on va faire comme il faut. Jamais on était dans une situation de personne assistée. Pour nous, c'était hyper difficile, nous voir toujours avec une assistance sociale, recevoir l'argent. Mais c'est bien, je crois que c'est une belle institution. Mais en même temps, on se pose toujours des questions. Il faut faire quelque chose, on ne va pas rester comme ça. Il faut voir un avenir. Et je crois que ça fait que ça a déclenché en nous l'envie de voir la vie autrement et de nous battre en face des tribunaux administratifs de Genève.
2: Alors, des populations d'Amérique du Sud, il y en a beaucoup à Genève et en Suisse, de manière générale, de différents pays, de Colombie entre autres, mais aussi d'ailleurs. Ces moments où, tout à coup, vous aviez une reconnaissance dans votre pays, et vous venez ici, vous êtes pris pour un étranger, pour un exilé. Il y a des moments comme ça, peut-être pas d'humiliation, mais où on se dit, vous avez envie de vous énerver, parce que vous dites, mon gamin, là, je sais pas si tu vois ce que j'ai fait dans ma vie, je suis quelqu'un de reconnu normalement. Ça va pas être facile, ça, Alexander.
3: Oui, je vais raccourcir un petit peu l'histoire parce qu'au moment qu'on est arrivé ici et qu'on a décidé de quitter l'Hôpital Général, on était accompagné par l'association Caritas. À ce moment, avec Caritas, on a décidé de faire un recours près du tribunal administratif de Genève en disant que ce n'est pas possible qu'une personne qui mérite s'intégrer, qui mérite voir la vie autrement, devenir autonome, indépendant, il ne puisse pas faire une formation qualifiante parce que de base, on avait déjà une formation. Mais c'est vrai que grâce à Caritas, on est allé plus loin, on a gagné le recours. Et aujourd'hui, notre fierté, si tu veux, c'est de voir que la Université de Genève, avec l'Hôpital Général, sont créé un programme qui s'appelle Horizons Académiques, que c'est justement à partir de notre arrêt qui a fait jurisprudence, qui fait que les personnes ils puissent se former dans des situations comme la nôtre, qu'on vient d'arriver, qu'on n'a pas de possibilité, mais qu'ils puissent faire quelque chose et devenir autonome, indépendant. Et j'ai trouvé que ça c'est génial et je remercie beaucoup à l'association Caritas de cette situation et en tout cas d'avoir fait ça pour nous aussi.
2: Quand vous parlez de Caritas, ce sont aussi des hommes et des femmes. Je me souviens de Dominique Froidevaux, donc, qui vous a accompagné, Madame Rostropo par exemple, sur d'autres associations aussi pour reconnaître les diplômes. Tout ça, ce sont des gens qui sont conscients des problèmes de ceux qui viennent vivre ici et qui sont diplômés et qui ont déjà une vie.
3: Tout à fait. Et c'est grâce à des associations comme Découvrir, effectivement, comme Caritas, entre autres, que les gens ils puissent, de certaine manière, voir une solution. Mais pas seulement, de toute façon. Je crois qu'à partir du moment qu'on s'implique, on va un petit peu plus loin, on va dans la recherche, je crois que c'est possible d'aller de l'avant.
2: Alors, vous m'avez répondu, mais en partie seulement, Alexander. Est-ce qu'il y a eu des moments d'humiliation ou de ras-le-bol? Parce qu'on se dit, non, mais trop vieux pour faire ça. Vous arrivez, vous avez plus de 40 ans. Trop vieux pour être pris pour un gamin. C'est arrivé?
3: Oui, il y a des moments forts. Il y a des moments forts. Je me souviens de ma femme. Elle faisait le repassage. Et un jour, elle était humiliée pour la dame qui l'a contractée à l'époque. On avait le droit, on avait un permis B. Mais c'est vrai qu'elle payait alors, elle payait bien. Mais elle s'est trompée au moment qu'elle a demandé quelque chose. Elle a traité d'une manière qui n'était pas adéquate. Et je crois que c'est ce moment-là qui a fait que nous, on a dit, on va pas supporter des humiliations comme ça. On va aller plus loin et en tout cas, on va trouver une formation, on va trouver une solution. Et grâce, comme je t'ai dit, à cet arrêt, à cette jurisprudence, on a eu la possibilité de faire l'école sociale et aujourd'hui travailler dans cet univers que c'est génial, formidable pour aider les autres.
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2: Alexander Cortés, vous êtes notre invité. Alors, on va parler radio parce que, effectivement, c'était l'introduction de notre proposition d'entretien. Vous avez l'habitude du micro et la radio a commencé pour vous il y a quelques années de cela. Alexander, vous avez fait votre stage dans une radio parce que vous ne venez pas du monde de la radio. Vous le disiez, vous étiez en master de droit international à l'époque en Colombie. Vous arrivez ici, vous faites tout autre chose. Dans cette formation, vous avez souhaité faire de la radio et mettre en place une émission sociale. Peut-être nous parler de ce premier projet qui va, dans son élaboration, donner la radio qui est aujourd'hui Geneva Latina Radio.
3: Je crois que dans mon âme, il y a toujours l'envie d'aider les autres. Ça veut dire que finalement, si à la base, dans cette autre radio, j'ai commencé un projet qui s'appelait Parlons d'intégration, c'est pour donner la possibilité à des personnes qui se sont intégrées de raconter son histoire et de encourager les autres pour y arriver. Parce que c'est vrai que, comme je vous dis, ici, il n'y a rien donné. Parfois, on n'a pas de désinformation. Parfois, c'est compliqué de savoir qui, comment. Et du coup, le fait de m'avoir impliqué avec ça, ça m'a donné l'envie après de créer, après le Covid, cette émission Busca el ritmo. C'est grâce à Geneva Latina Radio que les propriétaires sont suisses, qu'ils sont très investis et qu'ils ont décidé de prendre ce projet comme le sien. Et aujourd'hui, le succès est énorme.
2: Alors vous aviez commencé Buscar sur une radio qui s'appelle Radio Cité, hein, qui n'existe plus aujourd'hui en FM. Donc tout de suite, la FM aussi, évidemment, sur Genève, c'est important. Buscar, vous pourriez nous dire un peu ce qu'était le contenu à l'époque de cette émission?
3: Il y a deux phases du projet. La première phase, c'était Parlons d'intégration. Parlons d'intégration, c'est sur Radio Cité. C'était dans le cadre de ma formation, mais en tant qu'assistant social à l'époque. Mais j'ai donné la voix à des personnes migrantes pour qu'ils puissent exprimer et raconter son histoire, mais dans l'idée d'encourager des personnes qui viennent d'arriver.
2: C'était pas mal ça déjà, Alexander. Faire des émissions avec des gens pour qu'ils soient encouragés eux-mêmes en parlant de leur parcours.
3: Si, parce que c'est vrai que comme ici, il n'y a pas de choses évidentes pour accomplir. C'est vrai qu'il y a eu des histoires que j'écoutais, que c'était formidable, des fans seuls qui sont élevés, ces enfants, tout seuls, et qu'ils sont arrivés à avoir un permis après d'être sans papier, et un réseau associatif qui les a aidés aussi. Mais je pensais que c'était formidable de donner des pistes d'action, de pouvoir laisser s'exprimer à cette personne pour qu'il puisse à l'époque, donner des messages comme ça. Et ça m'a encouragé beaucoup, ça m'a donné l'espoir de continuer. Et c'est pour ça que Geneva Latina Radio, je l'ai contacté à l'époque, et il était d'accord de la mission. J'ai fait le projet, j'ai montré le projet, et j'ai pensé de changer le nom. C'est pour ça que j'ai pensé Busca el ritmo, cherche ton ritmo. Pourquoi? Parce qu'après le Covid, il y a eu pas mal de soucis. Personnes qui ont perdu son entreprise, personnes qui ont perdu son travail, personnes sans espoir, personnes qui se sont suicidées. Tu sais que la Suisse est un pays où le taux de suicide c'est énorme. Du coup, ça m'a donné l'envie de faire une émission pour justement parler de la santé, parler de la technologie, parler même des témoignages de personnes, de parler de la culture, qu'est-ce qui se passe à Genève, de la société, de qu'est-ce qui se passe ici. Et du coup, ça m'a permis aussi d'élargir Et évidemment, ce réseau qui aujourd'hui c'est énorme.
2: Alors c'est par hasard que vous avez commencé la radio, Alexander, semble-t-il, dans une formation sociale en plus qui n'avait rien à voir. Vous n'êtes pas né dans le monde de la radio, même si en Colombie la radio est un monde où tout le monde sait faire de la radio. Mais vous avez cette intelligence aussi radiophonique, c'est-à-dire cette capacité de pouvoir imaginer ce qu'on peut donner à des auditeurs ou proposer à des auditeurs. Ça vous est venu comment? C'est naturel quand on vient d'Amérique du Sud, ou c'est quelque chose qui vous a... C'est pas votre métier, vous faites du droit, après vous faites du social. Aujourd'hui, vous travaillez dans un service pénitentiaire, ça n'a rien à voir avec tout le reste. Pourquoi? Qu'est-ce qui fait que ça vous attire autant et que vous avez développé ces capacités?
3: Waouh, c'est une bonne question, parce que je crois que à force de résilience, on développe des compétences. On découvre qu'on a des choses que jamais on a pensé les faire. Par exemple, comme la radio, même la musique. Imaginez-vous, mon père, il a une orchestre en Colombie. Aujourd'hui, j'ai puisse arriver à faire la musique ici, à jouer dans son groupe. Mais c'est le rencontre avec moi-même. C'est la possibilité de découvrir en moi des choses que jamais je faisais, mais qu'ils donnent du sens à ma vie. Et la radio fait du sens à ma vie. Chaque samedi que je me lève pour aller à la radio et faire l'émission et avoir des invités, parler de sujets intéressants, je sais qu'il y a des gens qui ne sont pas seulement intéressés pour écouter, c'est que ça crée un lien énorme avec le citoyen. Et on croit que la radio, c'est rien. Aujourd'hui, les podcasts, la radio devient capital parce que les gens, ils sont plongés dans les réseaux sociaux. Pas seulement, mais la radio, je crois que est devenue incontournable.
2: Incontournable aussi par le local, parce que Geneva Latina Radio, on est bien dans le local. Tout ce tissu aussi venant d'Amérique du Sud, ou hispanisant tout simplement, parce que vous avez une partie, je pense, en français et une grosse partie en espagnol. Vous touchez le local, des gens qui sont d'ici, qui écoutent parce que ça les intéresse ici, maintenant.
3: Oui, mais imagine-toi qu'on a réussi à avoir une partenariat avec des radios externes. Ça veut dire... Et que notre émission, il est écouté à New York, sur Latino Radio. Notre émission, il est suivi pour, en Panama, Salsa 106, c'est une radio à Panama, Latinos TV Radio à Mallorca, Crazy FM en Amsterdam. C'est-à-dire que je pensais que le message, c'est pas seulement un message pour que ça reste ici, c'est un message universal, ce message pour donner à tout le monde. Parce que, tu sais, quand on parle, par exemple, de technologie, le risque de la technologie, c'est quelque chose que c'est pour tout le monde. C'est un problème universal. C'est un problème pour les enfants, c'est un problème pour les adolescents, c'est un problème pour les adultes, pour tout le monde. Du coup, c'est des sujets que les gens écoutent avec attention, parce qu'ils savent que derrière, ça crée des problèmes. Pour toucher seulement la technologie, on pourra parler de la santé, on pourra parler d'un écrivain, d'un peintre, peu importe. Le plus intéressant, c'est que je touche l'humain, je touche son âme, la personne qu'il y a derrière, et surtout lo que la personne apporte derrière lui.
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2: Alexander Cortés est notre invité. Ce que vous venez d'entendre, eh bien, c'est Buscar el Ritmo, c'est l'émission et le programme que vous proposez. Alors, Alexander, justement, on va venir un peu au programme, parce qu'un programme d'une radio, c'est important. Vous diffusez en DAB+, j'avais oublié peut-être de le signaler, c'est important. Hein. Au programme, et aussi, vous avez parlé de partenaires, parce que le nerf de la guerre dans les radios, c'est d'arriver à vivre ou à survivre financièrement, surtout lorsque on a du matériel. Bon, aujourd'hui, c'est vrai qu'avec les technologies, il n'y a pas d'émetteurs, et c'est etc. Mais on va revenir au programme. Comment vous avez pensé le programme? Parce que vous n'êtes pas né dans le monde de la radio, vous n'avez pas une formation journalistique. Par contre, vous êtes bien de Genève, vous êtes bien d'originaire des pays latins. C'était quoi l'idée du programme? Comment vous avez conçu votre programme?
3: À partir du moment que je me suis rendu compte qu'il y avait des enjeux sociaux, qu'il y avait des enjeux par rapport à qu'est-ce qui se passe aujourd'hui dans le monde, c'est à ce moment-là que j'ai commencé à me poser des questions. Quels sujets sont véritablement importants pour que les auditeurs et auditrices écoutent? Si je suis un auditeur, qu'est-ce que ça m'intéresse? Qu'est-ce que je vais écouter? C'est pour ça que je me suis dit, je vais mettre des sujets qui soient intéressants pour les auditeurs et auditrices. Que vraiment ils écoutent. Mais que la personne qui parle, il donne du sens, qu'il donne son savoir-être, son savoir-faire, pour que la personne qui écoute, il voit vraiment un outil, une valeur ajoutée, autre chose. Mais du coup, l'effet d'avoir conçu l'émission, ça m'a permis d'élargir des possibilités. Parce que quand tu dis « cherche ton rythme », busca el ritmo, c'est-à-dire que tu dois rythmer ta vie, tu dois voir autrement ta vie, tu dois faire avec. Aujourd'hui, on est dans un monde que c'est pas tout à fait évident. C'est un monde où il faut se battre. Et c'est un monde que c'est particulièrement égoïste. C'est un monde où les gens, le rencontre, c'est pas souvent. C'est les réseaux sociaux. C'est assez fou comme aujourd'hui, notre société est devenue individualiste, à mon avis. Et du coup, ça me permet quand même de montrer ce côté qu'on oublie les valeurs, les principes, et la personne, son savoir-être, son savoir-faire. Et je crois que c'est important pour avancer dans ce monde.
2: Vous nous avez parlé d'émissions donc, de santé, par exemple, sociales aussi, j'imagine. Vous pourriez nous décrire un peu cette programmation?
3: Oui, il y a une partie liée à la musique, il y a une partie liée à la culture, à la technologie, à la santé, à l'empowerment. Il y a aussi raconté un petit peu le rythme, comme le bolero, la salsa, merengue, mais les gens écoutent, mais ils ne connaissent pas où ils viennent, comment ça se passe. Et du coup, j'approche des artistes internationaux, local, pas importe. Mais parce que les gens connaissent un petit peu plus loin. Aujourd'hui, la musique, tu sais, l'interprétation musicale aujourd'hui, je m'excuse, je vois que les compositions aujourd'hui, ouais, ça devient un petit peu. C'est des lettres qui touchent pas tout à fait, mais qu'on écoute et on dit comment c'est possible que les personnes écoutent une chose pareille. Mais je crois qu'il faut revenir à des choses qui sont, qui touchent le profond, qui touchent l'âme, qui touchent la personne. Mais c'est vrai que si je te parle de bolero, je crois que tu connais pas. Hein?
2: Pas trop. Alexander, alors donc, je parlais de local au départ parce que c'est local et en même temps, il y a beaucoup de gens qui vous écoutent qui sont ici, dans le bassin du canton de Genève, mais aussi à l'extérieur. Mais pour ceux qui sont ici, c'est pas un peu comme le sel qu'on met sur un plat et puis on revient un peu à nos origines, à notre pays, à notre culture, parce que c'est un peu ce mélange en fait, c'est un peu ce mixage que vous faites entre vivre ici, avec des émissions, avec des sujets, mais en même temps se rappeler aussi d'où on vient.
3: Oui, je te donne un exemple que c'est hyper pratique. Imagine-toi que je t'ai invité dans une école Florimond, par exemple. Et j'ai raconté à les élèves l'histoire, mon parcours. Du coup, à ce moment-là, j'ai compris qu'est-ce qu'on apporte à la société. Parce que c'est des gens qu'ils croient qu'ils sont tout dans la vie. Et jamais ils sont en face d'une personne qui a vécu, qui a eu un parcours assez difficile, mais qui ne s'est pas donné tout, qu'il faut savoir qu'il y a des gens qui souffrent, qu'il y a des gens qui sont dans des situations difficiles, mais il faut prendre conscience. Et je crois que c'est ça qui m'a motivé à faire la radio, à donner la motivation, à donner l'envie, à me permettre d'être moi-même la personne qui arrive à faire comprendre le sens de notre vie. Je crois que la vie mérite d'avoir un sens autre que ce qu'on vit aujourd'hui, je crois.
2: Oui, faire des ponts avec des auditeurs, avec des mondes qu'on ne connaît pas, comme vous le disiez. Et puis la radio. Donc, Geneva Latina Radio, aujourd'hui qui diffuse sur DAB+, avec des podcasts en centaines de milliers pour 2025. C'est quoi l'avenir de cette radio ? parce que le monde de la radio est aujourd'hui difficile, les sponsors, vous faites ça, c'est pas votre métier en fait, Alexander, vous avez un autre métier à côté, vous faites cela par plaisir, vous l'avez dit, par passion. Ce serait quoi la radio idéale, Geneva Latina Radio, dans 2-3 ans, Alexander?
3: Je crois que c'est un long parcours que Alexander Topo et Hostelman Bello ils ont fait pour que cette radio se diffuse à Genève. Mais je crois aussi que leur conviction a permis quand même qu'aujourd'hui on a des résultats, comme ce que vous venez de dire. Et du coup, ça veut dire qu'au fond de tout, je crois que la subvention de l'État il va venir, je crois que les gens s'intéressent parce qu'ils voient qu'il y a un message, que c'est important. Et je crois que la OFCON, l'Office de la communication de Berne, il est conscient que c'est une radio qui quand même arrive à donner des messages importants à une communauté qui n'est pas seulement latino, hein? Il y a des francophones. Et du coup, c'est assez fou voir que aujourd'hui la communauté latino, en tout cas à Genève, hispanophone, a créé un lien énorme avec la Suisse, au point que c'est toujours des événements culturels, sociaux, impressionnants, liés à la communauté latino, et pas seulement, hein. Il y a de tout, mais on est multiculturel, mais on est d'accord que Geneva Latina va englober toute la communauté de plus de 25 pays d'Amérique latine.
2: Alors Alexander, au-delà de cette expérience radio, de ces émissions que vous diffusez, vous Alexander qui êtes venu ici en 2010, exilé de votre pays dans le monde du droit, hein, juge et votre femme avocate, aujourd'hui deux enfants, aujourd'hui cette radio, ça vous permet aussi de maîtriser un peu votre monde, parce que vous rencontrez des populations. Je me souviens vous avoir rencontré aussi sur une commémoration avec l'ambassadeur de votre pays, la Colombie. Ça vous permet d'être tout le temps en contact, tout le temps en communion avec ce qui se passe, d'être un peu au-dessus de la mêlée d'une certaine manière, de voir comment évolue ce monde et ce canton de Genève.
3: Si, je crois que il y a quelque chose qui est super important. Au moment que tu te donnes, que tu fais un travail bénévole, mais que tu fais avec la passion, ça donne des fruits. Ça veut dire que tout le monde voit qu'il y a un résultat. Et le résultat, c'est aujourd'hui depuis des années de travail. Du coup, je crois que ça m'a permis d'élargir ma façon de voir la vie. Ça m'a permis aussi de m'approcher à connaître quelle est la réelle situation des personnes qui habitent à Genève. Et surtout, de pouvoir partager de différents projets avec des associations, avec la commune, avec les citoyens, avec les artistes, avec les musiciens. C'est merveilleux parce qu'ils s'adressent aujourd'hui à moi pour qu'on puisse diffuser son travail ou faire connaître ce qu'ils font. Même des peintres, même des écrivains, même des personnes qui font des événements. C'est assez incroyable comment Busca el Ritmo a amené des gens d'horizons différents et qu'aujourd'hui c'est une réalité à Genève. En tout cas, c'est pas parce que c'est Geneva Latina Radio, on est la première à Genève, heureusement.
2: Changer de rythme, on va essayer de le faire. Alexander Cortés, merci de nous avoir accordé du temps. Donc, Geneva Latina Radio, c'est en DAB+ aussi sur notre région. Et comme vous le disiez, de New York en passant par Panama, on peut vous écouter et vous diffuser aussi sur divers radios. Peut-être juste le mot de la fin, Alexander Cortés. Du coup, 2010-2026, ça fait plus de 15 ans que vous êtes ici. Résultat plutôt positif, vous avez réussi encore à faire votre cheminement avec votre famille, avec votre travail. Les choses se sont plutôt bien tournées. C'est quoi la qualité qu'il vous a fallu, une qualité qu'il vous a fallu développer pour pouvoir arriver justement à vous adapter à cette vie nouvelle?
3: Je crois que la qualité, c'est de m'ouvrir en tant que personne, de me reconnaître, de me découvrir. Je crois que c'est pas une question de qualité, je crois que c'est une question plutôt de envie. Se sentir démuni qui a fait que que on dit non, c'est pas possible, il faut aller de l'avant, il faut faire quelque chose. Et je crois que c'est des moments clés qui a permis à moi, en tout cas, de développer des compétences. Et c'est ça que je crois qui a fait qu'aujourd'hui, il y a ces résultats. Mais je suis vraiment reconnaissant de tout ce que je suis arrivé à faire ici, dans ce pays, que jamais j'ai imaginé partir de mon pays, effectivement, la belle Colombie, y être en Suisse et pouvoir faire tout ça, c'est formidable. Mais, pour que tu saches, je l'ai fait aussi pour ma famille, pour mes enfants, pour laisser un héritage. Je crois que ce n'est pas l'argent qui m'a fait grandir. Je crois que c'est les valeurs et les principes que je laisse à mes proches qui font faire la différence dans ce monde.
2: Merci Alexander Cortés du temps que vous nous avez accordé pour pouvoir partager ce parcours et ce parcours aussi radiophonique.
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1: Bonsoir à tous, il est désormais fixé sur son sort. Patrick Bruel, mis en examen pour viol, tentative de viol et agression sexuelle par le parquet de Nanterre qui avait requis son placement en détention provisoire. Le juge des libertés et de la détention doit décider de sa potentielle incarcération. Le chanteur a nié toute infraction pénale à l'issue de ses deux jours de garde à vue. Sébastien Lecornu demande de la transparence sur les dysfonctionnements de la justice. Le chef du gouvernement reconnaît un problème de moyens pour l'institution judiciaire, mais pas dans l'affaire Liana. De son côté, Emmanuel Macron estime qu'il faut comprendre ce qui relève de la faute individuelle ou du problème systémique quelques jours après la découverte du corps de la collégienne. Ses obsèques auront lieu demain à 14h30 dans la plus stricte intimité. De nouvelles manifestations anti-immigration en Irlande du Nord. Cette nuit, 200 personnes étaient mobilisées dans la banlieue de Belfast pour la deuxième nuit consécutive après l'agression d'un homme par un réfugié soudanais lundi soir. Une plainte pour viol déposée à l'encontre de l'ancien directeur de campagne de Jean-Michel Aulas. D'après BFM Lyon, une enquête est ouverte depuis plusieurs semaines. Le candidat à la dernière élection municipale affirme avoir écarté l'homme des locaux de sa campagne. Dans l'actualité également, un premier cas de chikungunya détecté dans le Tarn. Le virus a été détecté chez une personne ayant séjourné à Verdal et à Castres. Une opération de démoustication doit être réalisée jusqu'à ce jeudi matin 6h. Des phénomènes climatiques extrêmes en train de devenir normaux, voilà l'alerte émise par l'Institut européen Copernicus sur le climat. Constat alarmant après des températures très anormalement élevées en Europe occidentale. D'après l'Institut, l'Europe serait le continent qui se réchauffe le plus. Et puis, ça y est, la Coupe du monde de foot démarre aujourd'hui avec Mexique-Afrique du Sud en ouverture de la compétition à 21h. De son côté, l'équipe de France a bien atterri aux États-Unis. Direction le camp de base installé à Boston avant leur entrée dans la compétition dans une semaine face au Sénégal. Voilà pour l'actu. Très bonne soirée.
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0: Bonjour Éric Delimal.
1: Bonjour.
0: Nous parlons du livre Jésus-Christ pour les nuls. Il y a dans la Bible un passage où il est écrit: mais qui est cet homme qui prêche, qui parle en tout cas de cette manière-là? N'est-ce pas le fils du charpentier? Alors est-ce qu'on peut en savoir davantage sur la famille de Jésus?
1: En fait, si on se limite au texte biblique, on n'a pas énormément de renseignements. C'est ensuite l'imagerie populaire qui a ajouté toutes sortes de détails sur justement ces personnages qui sont Joseph et Marie, les parents nourriciers, en tout cas Joseph, le père nourricier. On ne connaît pas grand-chose de ce Joseph. C'est un homme très discret. Il y a quand même un tout petit texte qui dit que c'était un homme intègre. Alors, il est charpentier, il est fiancé à Marie. On ne sait pas quel âge ils ont. On imagine bien Marie jeune. On imagine Joseph parfois vieux. C'est étonnant. Quand Jésus a 12 ans, le père est encore là. Par contre, quand Jésus commence son ministère, il a 30 ans, première grande manifestation, Jésus est invité à un mariage, et on parle de Marie qui est aussi invitée, mais le père n'est plus invité. Donc on dit, quand Jésus commence son ministère à 30 ans, sans doute le père n'est plus là. Une des thèses, c'est que Joseph avait déjà des enfants, c'était finalement une famille déjà reconstituée, Joseph devait être veuf. Ce sont ceux-là dont on dit qu'ils sont les frères et les sœurs. En fait, on devrait dire demi-frère, demi-sœur. On ne sait rien, ou quasiment rien, de Joseph. Ce que l'on sait, c'est que c'est un homme intègre qui est fiancé à Marie. Marie est jeune, et Marie vient un jour dire « je suis enceinte ». Et comme Joseph sait très bien qu'il ne peut pas endosser cette paternité, il sait très bien que si elle est enceinte, c'est pas de lui. Si elle est enceinte, lui qui est intègre, elle ne l'est sûrement pas. Et donc, il va rompre les fiançailles. Et c'est là où il y a une intervention assez incroyable, c'est l'intervention d'un ange, d'un messager de Dieu. À la naissance de Jésus, il y a des interventions d'anges. À la mort de Jésus, il y a des interventions d'anges. Au commencement du ministère de Jésus, il y a intervention d'anges. Il y a de temps en temps comme ça ces interventions de messager de Dieu, d'être céleste, étonnant, venu d'ailleurs, qui viennent s'inscrire dans une histoire. Ce que je veux dire par là, c'est que un ange, un messager de Dieu, un être extraordinaire, extraterrestre, ça ne semble pas historique, ça n'entre pas dans une histoire normale. Mais le texte biblique ne s'effarouche pas de faire intervenir aussi bien des anges que des bergers, que des mages, venus d'ailleurs. Il y a autour de la naissance et autour d'événements importants de Jésus, des choses un peu extraordinaires qui font que automatiquement on peut se poser la question, mais qu'est-ce qui est vrai dans cette histoire, quoi, hein? Mais on va pas résoudre ce problème là, on est juste là pour raconter ce qu'il y a dans le texte. Donc il y a un messager de Dieu qui vient voir Joseph et qui lui dit: non, tu peux prendre Marie, ne t'inquiète pas, parce qu'en fait, l'enfant qu'elle porte, c'est un enfant très particulier, c'est un enfant qui vient directement de Dieu. Il n'y a pas eu tromperie, il n'y a pas eu choses bizarres, etc. Et Joseph ne se pose pas de questions. C'est aussi étonnant, il ne dit pas « non, mais qu'est-ce que c'est que cette histoire ?» Joseph ne dit pas « on me fait prendre des vessies pour des lanternes, on me fait avaler n'importe quoi ». Il entend ça et il l'accepte, et il va devenir le protecteur de Marie, qui n'est pas encore sa femme, et il va devenir le protecteur de cet enfant, parce qu'il va vraiment endosser son rôle de père nourricier. Et quand il va falloir protéger l'enfant, il va prendre Marie, l'enfant, ses économies, je suppose, et puis il va partir en Égypte pour se mettre à l'abri pendant un temps, parce qu'il y a une menace sur l'enfant. Donc voilà, on ne sait que ça de Joseph. On peut imaginer qu'il a aussi enseigné à son fils le métier de charpentier, mais sans plus, sans plus. Est-ce que Jésus a travaillé dans son atelier de charpentier? Ça, il y a une peinture de Delacroix ou de Rembrandt, je ne sais plus, qui le montre, mais c'est pas sûr du tout. Par ailleurs, de Marie, on ne sait pas grand-chose non plus, sauf que c'était une jeune fille, sauf qu'elle était vierge, sauf qu'elle était fiancée, ok, d'accord, et qu'un jour elle a une visite aussi d'un ange qui lui dit voilà ce qui va se passer, et qui va elle aussi accepter ça comme argent comptant. Et c'est là où il y a quelque chose d'assez remarquable, aussi bien chez Joseph que chez Marie, c'est qu'il y a une acceptation. Voilà, j'entre d'un seul coup dans l'histoire de Dieu qui me dépasse, mais je suis serviteur, je suis servante, je suis aussi descendant de David, tous les deux. Il y a deux généalogies qui sont proposées, et les deux généalogies font remonter Joseph et Marie à la descendance de David. Donc il y a peut-être aussi quelque part la notion que nous ne sommes pas une descendance complètement anodine, même si lui n'est que charpentier et moi je suis une jeune fille comme ça à la maison. On n'est pas prince, on n'est pas princesse, parce que des descendants il y en a quand même pas mal depuis. Mais nous sommes dans une lignée et nous sommes dans un peuple, et nous sommes dans un peuple qui doit être au service de Dieu aussi. Et quelque part, Joseph et Marie entrent tout simplement dans cette incroyable aventure qui va les dépasser. Mais qui en même temps est reçu comme si c'était évident. Moi, je suis complètement abasourdi, parce que si un messager de Dieu venait un petit matin me dire voilà ce que Dieu va faire au travers de toi, t'es d'accord ou t'es pas d'accord? Tu y vas ou tu n'y vas pas? D'abord, je vérifierai tout autour de moi, et puis je me poserai des questions sur mon état mental.
0: Est-ce que le chemin n'était déjà pas préparé, puisque 6 mois auparavant, la cousine de Marie attend un enfant, Jean-Baptiste, dont on dit que c'est celui qui va préparer le chemin du Messie? Nous en parlons dans une prochaine émission, parce que Jean-Baptiste, c'est aussi un personnage important. À bientôt.
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2: Je lis toujours avec beaucoup d'intérêt les cartes que je reçois, et surtout lorsque ces cartes contiennent des pensées qui ont été recherchées, qui ont été vraiment sélectionnées. Je vous lis une de ces pensées. Il y a des gens qui passent dans nos vies et qui s'en vont. Il y en a d'autres qui restent pour un moment et laissent leur empreinte dans nos cœurs au point que nous ne sommes plus jamais, jamais les mêmes. Nous passons tous dans la vie des uns et des autres. Nous sommes tous sous influence et nous influençons. Bien sûr, certains passent et ne laissent aucune trace. Ce sont des passants momentanés. Mais il y a d'autres, par contre, qui laissent une trace qu'on n'oublie pas, qui laissent une empreinte. Et après leur passage dans nos vies, sans peut-être nous rendre compte, nous ne sommes plus les mêmes. Je crois qu'il y a là quelque chose d'important à retenir dans le domaine des relations humaines. En étant réaliste, nous ne pouvons pas partir du principe d'influencer tout le monde. Mais il y a toujours des gens dans notre entourage qui ne vont jamais oublier, consciemment ou non, que nous avons passé quelques instants ou quelques moments dans leur vie. Et d'ailleurs, on s'en souvient toujours. Que nous puissions être non pas seulement des passants qui passent, mais des passants qui laissent des traces dans la vie des uns et des autres. Des traces, bien sûr, très positives.
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5: Alors, aujourd'hui, nous allons parler de l'écureuil roux, donc de son nom latin, Sciurus vulgaris. Alors, ce petit animal est bien sûr un mammifère que l'on voit partout, hein, en France, et puis aussi, on va dire, continent Europe-Ouest. Donc, ce mammifère, il est très agile, bien sûr, hein, il est connu pour être le plus fort et aller d'arbre en arbre, mais c'est surtout un animal qui va avoir un territoire. Ce territoire, c'est le mâle qui va le garder assez farouchement. Et pour viabiliser ce territoire et dire aux autres, hey, là, t'es chez moi, tu restes pas, il va construire ce qu'on appelle des hôtes. Alors, les hôtes, ce sont en fait des gîtes. Ce sont les endroits où il va pouvoir laisser sa femelle pour qu'elle puisse mettre bas ses petits. Et cette hôte, elle est constituée d'un entremêlement de branches, de branchages, avec la plupart du temps des feuilles d'ailleurs, qui forme une boule, mais une très grosse boule, que l'écureuil va installer dans une fourche d'un arbre. Donc ça va dépendre de la hauteur, mais la plupart du temps, on n'est jamais à moins de 6 mètres. Il faut qu'il puisse se protéger vis-à-vis de ses prédateurs, notamment la fouine, qui peut grimper également sur le tronc de l'arbre. Donc il va aller le plus haut possible. Cette hotte, elle est quand même assez incroyable parce que tous les branchages sont tellement entremêlés que même quand il y a des forts vents, eh ben, ça ne bouge pas. Et en plus de ça, l'écureuil roux va vraiment avoir une logique d'architecte assez incroyable puisqu'il va aller chercher de l'écorce qu'il prend directement sur le tronc des arbres pour venir l'installer sur le dessus de la hotte afin de protéger de la pluie, mais également sur le dessous de la hotte pour créer une litière afin que les petits puissent rester à l'intérieur protégés. Ce qui est assez intéressant avec l'écureuil roux, c'est qu'il ne fait pas qu'une seule hotte. Ça doit déjà être crevant de faire une hotte, mais il se dit non, allez, je vais m'éclater, je vais en faire plusieurs. Donc du coup, il va sur son territoire faire une, deux, trois, même des fois quatre hottes. Donc il ne faut pas oublier que ça demande une énergie assez considérable. Hein. C'est comme si nous, on construisait quatre maisons pour le pur plaisir. Et en fait, c'est la femelle qui va choisir sa hotte. Voilà, elle va dire, bah, celle-là non, elle est trop petite, celle-là non, elle ne me convient pas. Ah bah celle-là, tiens, je prends celle-là. Sauf que l'écureuil, il se dit, ouais, enfin, j'ai quand même construit quatre hottes, il n'y en a qu'une qui est utilisée, bon bah, je vais aller chercher une autre femelle. Et puis du coup, elle va prendre l'autre hotte. Et voilà, c'est comme ça que l'écureuil devient polygame, parce qu'il se dit, je ne me suis pas enquiquinée à faire des maisons pour qu'elles ne soient pas utilisées. Donc ce qui est intéressant avec cet animal, c'est qu'il va y avoir vraiment une stratégie de création, on va dire, d'une maison naturelle. Son territoire, il le gardera toute sa vie. Et ses hôtes, il va des fois faire des petites mises à jour, remettre une branche par-ci, par-là. Mais la plupart du temps, elle va simplement rester en place jusqu'à ce qu'un autre animal, un autre écureuil, vienne prendre la place du territoire. Soit au décès du coup du premier, soit après un combat acharné.
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3: Bonjour à tous, j'espère que vous avez passé une super semaine avec ce temps ensoleillé. Aujourd'hui, on va aborder un sujet, Christ au cœur du plan grandiose du Seigneur. On va aborder ce sujet avec le pasteur Philippe Leduc. Comment vas-tu Philippe, s'il te plaît ?
4: Moi, ça va bien.
3: Ça va bien. Philippe, je suis désolée, mais tu sais, on a deux Philippe chez nous et du coup, pour les noms, des fois...
4: Petite hésitation, c'est normal.
3: Merci. Et aussi avec le pasteur Pascal Rodet. Comment vas-tu, Pascal ?
5: Bien, bien. Et avec moi, il n'y en a qu'un, Pascal.
3: Il n'y en a
5: donc,
3: qu'un.
5: Ça va le faire
3: mieux. Tu as passé aussi une super semaine ?
5: Écoute, oui, ça va. Ça va, ça va. C'est bien passé.
3: Souvent, quand on est étudiant, nos parents ont un plan. Pour nous, j'étais étudiante, mes parents voulaient que je fasse telle ou telle étude. Je trouvais ça, mais barbant au possible. Ils avaient leur plan et malheureusement pour moi, je n'ai pas fait tout ce que mes parents ont souhaité pour moi. J'ai changé, j'ai dévié mes études. Je ne suis pas une brillante avocat comme ils auraient souhaité. Mais j'ai rencontré quelqu'un de formidable dans ma vie, qui est le Seigneur, et qui m'a remis sur le droit chemin. Pensez-vous que Dieu a un plan pour chacun d'entre nous ?
4: Oui, sûrement. Maintenant, est-ce que nous, on est attentifs à lui ? Est-ce qu'on l'écoute ? Ou est-ce qu'on fait comme toi ? C'est-à-dire qu'on fait comme on veut par nous-mêmes. Mais oui, il y a des choses. Et si on a ce qu'on appelle une vocation, c'est parce qu'on a l'impression d'être dans ce fameux plan.
3: Dans ce fameux plan. Pascal, est-ce que ça ne serait pas un petit peu l'histoire du GPS ? Je ne sais pas si tu es comme mon mari. Le GPS, il dit d'aller tout droit. Mais lui, tout d'un coup, il se souvient d'un chemin, il veut aller à droite. Est-ce que...
5: Alors oui, c'est un peu ça. C'est un peu ça. C'est-à-dire qu'à un moment donné, en effet, on suit. Et puis on se dit, tiens, on arrive à un endroit où j'aimerais faire soit une pause, m'arrêter, aller ailleurs, faire autrement. Pas forcément suivre toujours en écoutant. Donc oui, c'est un peu ça. C'est un peu l'image du GPS. Oui, on est... On veut bien suivre, mais avec notre petite dose d'arrêt, de stop, comme on veut.
3: Je peux te demander de me lire, s'il te plaît, Galates 2, versets 11 à 15, s'il te plaît, Philippe.
4: Oui, donc c'est Paul qui parle. Hein. Quand Céphas est arrivé en Antioche de Syrie, je me suis opposé à lui devant tout le monde parce qu'il avait tort. En effet, avant l'arrivée de certaines personnes proches de Jacques, Céphas mangeait avec les frères qui ne sont pas d'origine juive. Mais quand les autres sont arrivés, il s'est éloigné. Il n'est plus allé avec les non-juifs. Il avait peur des chrétiens qui défendaient les coutumes juives. Tous les autres frères d'origine juive ont été aussi faux que lui, et leur conduite fausse a même entraîné Barnabas. Eh bien, j'ai vu qu'il ne marchait pas droit selon la vérité de la bonne nouvelle. Alors j'ai dit à Céphas devant tout le monde, « Toi, juif, tu as vécu ici comme ceux qui ne sont pas juifs. Tu n'as pas vécu selon la loi de Moïse. » Mais maintenant, tu veux forcer ceux qui ne sont pas juifs à faire comme les juifs. Pourquoi donc ?
3: Merci. Alors, pour ceux et celles qui souhaitent savoir qui est Paul, si vous nous regardez ou si vous nous écoutez, je vous invite à vous référer aux émissions précédentes. Mais quelle est la différence entre un juif et un non-juif à l'époque ?
4: Alors, la même qu'aujourd'hui. C'est peut-être la question la plus facile à répondre. Il y a les juifs et il y a tous les autres. Hein. Et en effet, le peuple juif est ce qu'on appelle le peuple élu de D'accord. Dieu, donc mis à part. Et en effet, tous ceux qui ne sont pas mis à part comme Dieu sont qualifiés de non-juifs, donc tous les autres. Et en effet, ce texte-là montre qu'il y a une véritable différence et les personnes sont qualifiées en fonction de s'ils sont juifs ou s'ils ne sont pas juifs. Et en fonction de cela, les liens, les relations peuvent être tendues ou pas, différentes en tout cas, puisqu'on insiste dans ce texte sur le fait qu'il y a des juifs et il y a des non-juifs.
3: Quels étaient les avantages et inconvénients d'une telle attitude ?
4: Alors, souvent, Dieu invitait le peuple juif à faire attention aux autres nations pour ne pas être trop proche des autres nations, parce que les autres nations étaient des nations qui étaient polythéistes, qui avaient plusieurs dieux, qui n'avaient pas les mêmes croyances, les mêmes bases. Et c'est vrai que quand on fréquente trop des personnes avec d'autres croyances, le risque peut être de se laisser un petit peu influencer, et de ce qui était pur au départ, il peut y avoir un risque. Donc Dieu a toujours dit, attention, ne vous mélangez pas avec d'autres nations. Donc l'avantage, c'est en effet, on risque pas d'avoir d'autres idées en tête. L'inconvénient, c'est que du coup, on se ferme et on écoute peut-être plus les autres et les liens sociaux peuvent être compliqués pour ça. Et c'est ce qu'on voit dans ce texte-là, la complication. D'être ensemble avec quelqu'un qui ne croit pas la même chose que moi.
3: C'est compliqué.
4: Et on a aussi ces mêmes soucis aujourd'hui. Hein. Comment je fais ? Quelle attitude j'ai avec quelqu'un qui n'a pas la même croyance que moi ? Est-ce que je suis à l'aise avec ?
3: Mm-hmm.
4: Ou est-ce que je suis en méfiance, en retrait, de peur de me laisser trop influencer par l'autre ? Sous-entendu, l'autre a forcément une mauvaise influence sur moi. Ce qui, heureusement, n'est pas toujours le cas. Des fois, c'est de bonne influence. Mais...
3: En ce moment, je suis en train de lire la Bible, mais souvent, ce qui revient, c'est la tolérance quand même envers autrui.
4: Oui, bien sûr, c'est dans l'air du temps aussi de se laisser interpeller par l'autre. Hein. Mais on est très loin du contexte, contexte biblique, où là, en effet, il y avait une vraie rivalité, une vraie confrontation et des idées vraiment totalement opposées. Des incompréhensions mutuelles. Hein. Quand on ne connaît pas l'autre, on s'imagine des choses. Et parfois, on fait des mauvaises interprétations. Hein. Donc, ça arrive encore aujourd'hui.
3: Et personne n'est à l'abri.
4: Non.
3: Du coup, Pascal, est-ce que toi, tu peux me lire Éphésiens 3, versets 6 à 13, s'il te plaît ?
5: Ah oui. Voici le mystère. En étant unis au Christ Jésus par la bonne nouvelle, ceux qui ne sont pas juifs reçoivent en partage les mêmes biens que les juifs. Ils font partie du même corps et participent à la même promesse. Dieu, dans sa bonté, m'a donné d'être serviteur de cette bonne nouvelle grâce à l'action de sa puissance. Moi, je suis le plus petit de tous les chrétiens. Pourtant, j'ai reçu ce don, annoncer à ceux qui ne sont pas juifs la richesse très profonde du Christ. J'ai également reçu le don de montrer clairement comment Dieu accomplit ce mystère. Lui qui est le créateur de toutes choses, il avait caché en lui ce mystère depuis longtemps. Alors maintenant, par l'Église, tous ceux qui ont autorité et pouvoir dans les cieux peuvent connaître la sagesse de Dieu. Cette sagesse, Dieu l'a montrée de mille manières, selon le projet qu'il avait fait depuis toujours. Ce projet, il l'a réalisé dans le Christ Jésus, notre Seigneur. Nous sommes unis au Christ et nous croyons en lui. Nous avons donc la liberté de nous approcher de Dieu avec confiance. C'est pourquoi je vous le demande. Ne vous laissez pas décourager par les souffrances que je supporte pour vous. Elles vous donnent la vraie gloire.
3: Il y a quelque chose que tu as lu qui m'a marqué. Il dit, je suis un petit chrétien. Qu'est-ce que c'est un petit chrétien ?
5: Alors, dans cette traduction-là, en tous les cas, ce que Paul veut dire, c'est, ben voilà, je suis un chrétien parmi tant d'autres. Je ne suis pas une grosse tête, en d'autres termes. Hein. J'ai pas...
3: Il a de l'humilité
5: dans ce côté-là. Il est devenu chrétien, en plus, après la résurrection et le départ de Jésus au ciel. Mmh. Donc, il ne l'a pas vraiment connu. C'est un chrétien qui est arrivé par la suite. Donc, pour lui, il ne s'imagine pas être aussi haut que Pierre, Jacques ou les autres disciples. Pour ça, c'est un peu cette humilité-là, oui.
3: Dans les versets

0: Paul est en train de leur dire qui est juif, lui aussi d'ailleurs. N'oublions pas, il a, pour être juif, il a vraiment gardé toute la coutume, les habitudes, etc. avant de devenir chrétien. Et là, il est en train de leur dire, bon ben, les amis, nous sommes en effet un peuple élu, mais aux yeux de Jésus-Christ, qui est venu pour sauver tout le monde, nous avons les mêmes prérogatives qu'un non-juif. Alors forcément, là, ça veut dire, dans le mot prérogative, ça veut dire, ça veut dire qu'un non-juif peut être élu de la même matière, de la même manière qu'un juif, aux yeux de Dieu. C'est compliqué pour à cette époque encore, d'imaginer ça. Donc oui, c'est révolutionnaire. D'accord. Oui, c'est particulier.
1: Philippe, est-ce que toi, tu penses qu'aujourd'hui, que les juifs attendent encore le retour de... ou la venue du Messie, hein.
2: Oui, ils attendent toujours, à la différence du christianisme qui lui attend le retour. Oui, ils attendent la première venue.
1: Ils attendent la première venue.
2: De ce côté-là, oui. Oui. Je pense que pour un juif encore aujourd'hui, quand il lit ce texte-là, il fait des bonds, parce que voilà, en effet, ça ne cadre pas avec leur histoire et avec leur croyance. Hein. Donc, mais Paul a cette profonde conviction, il va partager. En effet, ce n'est plus réservé, le salut n'est pas réservé à une partie, mais à tout le monde. Et il va leur dire, même si ça les choque, même si ça les... Voilà, ça c'est les secoue, mais sa mission à Paul, c'est de leur dire. Donc il le fait.
1: Mais ça me perturbe un peu, parce qu'en fait... Du coup, aujourd'hui, je me considère comme chrétienne, j'essaye d'être chrétienne, mais du coup, ça veut dire que Jésus, quand il va revenir pour moi, pour vous, il va revenir pour toute la terre ?
2: L'accès au salut est pour tout le monde.
1: C'est ce que Paul dit.
2: Christ est mort pour tous, hein, et pas seulement pour une partie de la population. Après, la foi entre en jeu en disant, mais qu'est-ce que je fais de cette mort de Jésus sur la croix ? Est-ce que je considère qu'elle est pour moi, ou est-ce que je pense que c'est bon pour les autres, mais pas pour moi? Mais au départ, quand Jésus meurt sur la croix, il ne le fait pas juste pour une partie. Et c'est ça, en effet, qui est aussi révolutionnaire. Le salut est universel, il est pour tout le monde. C'est heureusement parce que ni toi ni moi sommes juifs. Donc si ce n'était pas le cas, à ce moment-là, le christianisme ne serait pas pour nous, si c'était que pour les juifs.
1: Mais Pascal, est-ce que tu peux m'aiguiller sur cette dernière question ? On m'a toujours dit, le salut est individuel, alors qu'il est venu pour tout le monde.
0: Il est venu pour tout le monde, où chacun a le droit de le choisir ou pas. C'est-à-dire qu'il y a forcément un va-et-vient dans une acceptation. Jésus propose ce salut à tout le monde. Mais quand on dit proposer, il dit forcément attendre... devant la personne en face, s'il accepte ou pas. Quand on va pour un mariage, les futurs mariés, est-ce que vous voulez prendre pour épouse votre femme ici présente ? Tu dis oui ou non, mais tu dois réagir, tu dois dire quelque chose.
1: Obligatoirement oui.
0: Obligatoirement oui, vaut mieux le jour de la cérémonie, c'est évident. Mais c'est un peu la même chose avec Jésus. Jésus propose, dit, bon, qu'est-ce que tu veux ? Moi, je te propose la vie éternelle, je te propose d'avoir une alliance avec moi. Tu dis oui ou tu dis non ? Et là, ça devient en effet un choix individuel pour celui qui doit répondre.
1: Comment je fais pour lui dire oui ?
2: Ben, c'est simple, oui. Mais c'est vrai que par exemple sur un restaurant ou n'importe quel magasin, quand c'est marqué ouvert, c'est marqué ouvert à tous, ça veut dire que c'est accessible, on peut rentrer, hein. Mais c'est pas parce qu'il est marqué ouvert que tout le monde y va. Donc Dieu nous dit simplement c'est ouvert, mais ça ne sous-entend pas que tout le monde va accepter cette ouverture et va répondre à l'invitation. C'est la différence.
1: Merci beaucoup, merci à vous deux. Donc l'élément principal de ce que je pourrais retenir, c'est qu'il a donné quand même sa vie sur la croix pour tout le monde sans exception. Il a offert son salut à tout le monde sans exception et on est libre de l'accepter ou de le refuser. Mais je pense, ça c'est un avis personnel, qu'il est préférable de l'accepter.
0: Tout à fait.
1: On est d'accord. En tout cas, merci messieurs, merci d'avoir fait cette émission avec moi, merci à tous ceux qui nous regardent, merci à tous ceux qui nous écoutent. J'espère que vous avez passé d'abord un bon moment avec nous. Si vous voulez plus de renseignements sur ce qui se fait ou pas, il y a Instagram,

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0: 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Il est 2h.
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2: L'esprit sommeille dans la brute et c'est pourquoi elle ne connaît que la loi de la force physique. La dignité de l'homme demande l'obéissance à une loi plus haute, à la force de l'esprit. C'est une citation de Gandhi. Nous sommes arrivés à notre 202e chronique. Nos prochaines chroniques auront pour thème les valeurs et les principes que nous choisissons pour guider notre vie. Vous trouverez ces chroniques dans mon livre « Réussir en 2 minutes chrono » à partir de la page 230. Alors, je vous invite à commander ce livre aux éditions Vie et Santé en France ou en Suisse ou dans la plupart des librairies. 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C'est un livre qui a été très bien accueilli et que vous pouvez offrir à vos amis, à vos enfants, petits-enfants. Je vous le recommande une fois de plus et vous rappelle la citation de Gandhi, « L'esprit sommeille dans la brute et c'est pourquoi elle ne connaît que la loi de la force physique. La dignité de l'homme demande l'obéissance à une loi plus haute, à la force de l'esprit. » Notre prochaine chronique a pour titre « Les valeurs d'une vie ».
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